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1: Laurent Heymans, bonjour.
2: Bonjour.
1: Laurent Heymans, vous êtes le grand maître des compagnons de Bullet de la plante qui célèbre cette année ses 60 ans d'existence. C'est en effet en 1966 que l'association a été créée, portée par des plantois bontins d'un certain âge déjà et qui faisaient partie à l'époque de l'establishment plantois. Quel était, Laurent, leur objectif à l'époque ?
2: Alors, l'objectif était donc de faire en sorte que le quartier de la plante, qui est donc dans Namur, ça fait partie de 5000 Namur, garde un esprit de village, que les gens se rencontrent. Il faut savoir que avant, la plante était composée de familles stables qui restaient longtemps donc dans le quartier. Par la suite, sont arrivés des ménages, des couples qui avaient l'intention de rester un petit peu et puis de repartir. Donc la rotation était assez élevée. Et pour faire en sorte que la plante garde cet esprit de village, il manquait une petite étincelle. Et donc c'était justement la raison d'être, la finalité première de la confrérie. Faire en sorte que le quartier de la plante qui se trouve en ville reste un village.
1: Alors l'association a porté le nom de Bullet. Pourquoi ? Parce que il y a une porte de Bullet qui existait autrefois à hauteur du casino pratiquement et qui ouvrait justement sur un magnifique paysage de vignes qui a disparu aujourd'hui à cause évidemment de l'urbanisation galopante. Est-ce que cette nostalgie de ces vignobles a titillé l'esprit des fondateurs ?
2: Alors en effet, ici on a abordé un objectif de la confrérie, mais rapidement sont arrivés d'autres objectifs, comme le fait de remettre la tradition des joutes nautiques. D'ailleurs, nous allons cette année faire la 52e édition des joutes nautiques.
1: Fameux bail, hein.
2: Oui, tout à fait, qui avait été initialement initié par donc les scouts
1: marins. Roger Pierrard, un grand maître des joutes à l'époque.
2: Tout à fait. Alors d'autres objectifs sont arrivés également.
1: Relancer le vignoble peut-être.
2: Voilà. Donc rapidement est arrivée l'idée de relancer le vignoble qui avait été rasé au XVIIe siècle par le roi Louis XIV, si je ne me trompe pas.
1: Tout à fait.
2: Et donc, pour des raisons... En fait, il y a deux explications qui reviennent souvent sur la table. La première, c'est le fait que Louis XIV voulait éviter qu'il y ait une trop grande concurrence des vins français. Alors, il les a fait raser. D'autres disent, alors ça se peut que ce soit les deux, disent que pour des raisons de stratégie militaire, Louis XIV les a fait raser car les militaires se cachaient souvent dans les vignes.
1: Voilà. Il faut rappeler qu'il n'y avait pas encore les drones à ce moment-là.
2: Tout à fait, ils sont arrivés juste après. Hein, mais en effet, sinon on aurait pu garder les vignes.
1: Mais pour les vignes, il faut des compétences. Vous avez des gens compétents pour pouvoir s'en occuper. Alors évidemment, le vignoble ici est plus symbolique que ce qu'il était autrefois, puisqu'il s'étendait jusqu'à Bouvigne, hein, le bout de la vigne. Il ne faut pas oublier que la plante, le nom vient du plant de vigne. D'ailleurs, c'est encore l'appellation du plant nantais, le gros plant nantais qui donne un excellent vin blanc. D'ailleurs, c'est surtout un vin blanc que l'on faisait à la plante. Et on faisait du rouge aussi qui était un petit peu semblable au grand ordinaire bourguignon.
2: Ouais. Ouais,
1: c'est pas mal.
2: Ouais. Alors, pour fermer cette parenthèse au niveau du type de cépage, il faut savoir que nous avons... On a trois étages, hein, et donc il y avait deux étages qui étaient consacrés au blanc, au Solaris, et un étage au Pinot Noir, donc pour faire du vin rouge. Il faut savoir que maintenant c'est la cinquième année consécutive que le Pinot Noir souffre des premiers changements climatiques que nous subissons, c'est-à-dire des longues périodes fortement humides et des longues périodes fortement sèches. Et donc le Pinot Noir ne résiste pas, nous avons décidé l'an dernier de les arracher et nous avons replanté ce qui fonctionne, c'est-à-dire le Solaris. Et donc, on continue dans la tradition initiale sur du vin blanc.
1: Et pour ceux qui veulent voir le vignoble, il se situe à l'arrière du hall Omnisports, dans ce qu'on appelle le parc de Bullet précisément, avec de magnifiques terrasses d'ailleurs, et le travail, l'opération que vous venez de présenter ou de décrire, Laurent, il se trouve à ras du sol.
2: Tout à fait. Les vignes
1: de terrasse sont restées identiques et pour le moment, c'est en train de bien pousser.
2: Tout à fait.
1: Mais c'est vrai qu'il faut s'adapter au climat.
2: Tout à fait. Donc, c'est vrai que vous posiez la question, tiens, au niveau des compétences, qu'en est-il ? Ben, c'est vrai qu'on a une compagnie qui s'appelle la Compagnie de la Vigne, composée plus ou moins de 20 motivés.
1: Avec Alain Fossion.
2: Alain Fossion à la tête.
1: Grand vigneron. Hein.
2: Tout à fait. Et donc, grâce à ces connaissances et aux connaissances d'autres et au fait d'écouter d'autres vignobles aux alentours, eh bien, on arrive à faire un vin correct, fruité. Et nous avons on investit également, on a de l'ambition pour les 2-3 prochaines éditions lorsque les nouveaux pieds produiront donc du vin.
1: On fait pas commercialisé sur le plan à grande échelle parce que justement le vignoble est relativement réduit et donc vous l'utilisez pour vos festivités, Laurent.
2: Exactement. Pour la, faut compter plus ou moins une bouteille ou un litre par pied. On a 300 pieds dans les étages. On vient d'en planter 300 autres. Donc, ben, vous faites vite le calcul. On sera l'an prochain ou dans 2 ans autour de 500 bouteilles qui sont généralement bues lors de nos festivités. Elles sont mises en vente lors de nos festivités.
1: Et les objectifs de cohésion sociale des compagnons de Bullet sont restés identiques à ce qu'ils étaient au départ, Laurent?
2: Alors, donc ici on a abordé les différents objectifs initiaux donc de la confrérie. Il est clair que nous continuons à maintenir ces objectifs, c'est-à-dire de faire en sorte que le quartier de la Plante garde son identité de village dans une ville qui devient de plus en plus urbaine. C'est d'ailleurs la capitale de la Wallonie. Donc ça, c'est notre premier objectif, c'est l'étincelle, faire en sorte que les gens se rencontrent autour de festivités, d'activités ludiques, agréables, gastronomiques, sportives.
1: Les concerts,
2: tout à fait. Alors l'autre objectif...
1: Et puis vous venez en aide aussi à l'école, je crois.
2: Voilà, l'autre objectif, c'est de faire en sorte que les autres organisations, les ASBL, fonctionnent.
1: Les scouts peut-être aussi.
2: Voilà, c'est pas évident. Par exemple, le basket, au niveau financier, c'est pas évident de avec tous les frais qu'ils ont, la salle...
1: De tenir le coup. Hein.
2: Voilà, les assurances, etc. Donc on les aide. Alors on aide également les scouts, on aide modestement bien sûr l'association de parents de l'école, on participe aux activités donc paroissiales. Voilà, donc ça c'est également notre objectif. Alors on en a un troisième, c'est la salle Saint-Jeanne d'Arc. Hein.
1: Ah oui, venons-y, parce qu'il y a 3 ans vous avez repris la gestion alors.
2: Donc c'était un peu la condition sine qua non de notre entrée dans la confrérie. Donc la confrérie avait besoin d'un souffle nouveau.
1: D'un lieu peut-être.
2: Voilà, parce qu'on avait des ambitions, on va peut-être y venir par après, mais nos activités et surtout les activités qu'on a lancées nécessitent un point d'ancrage et donc la salle Saint-Jeanne d'Arc est le lieu idéal pour pouvoir organiser pas mal d'activités. Et il faut savoir aussi que la conception de cette salle qui est à la base une salle paroissiale, elle appartient au doyenné de Jean, mais donc pour faire en sorte que la fidélité reste à la disposition du quartier, des gens du quartier, eh bien on a décidé de la reprendre parce qu'elle était gérée auparavant par une ASBL qui a été donc démise de la gestion par un arrêté judiciaire et donc pour être certain que cette continuité se fasse, eh bien on l'a reprise et donc elle est à disposition de tout le monde lors de nos festivités, mais également si on veut la louer, donc là il y a aucun souci, on la met en location pour un certain prix, bien sûr, parce que il faut savoir que la maintenance et la gestion et l'énergie de la salle est à est à nos frais, donc ça nécessite un petit peu de finances, et donc c'est la raison pour laquelle on demande un certain une certaine participation lorsqu'on
1: c'est tout à fait normal.
2: Profiter, voilà.
1: Alors précisément, vous inscrivez dans la lignée d'un certain nombre de grands maîtres qu'on a connus à la plante, aux noms prestigieux comme Robert de Graaf, Jean-Marie Sevrin, Léon Petit, Serge Godefroy, Georges Ballon-Perrin.
2: Exactement.
1: Et quand vous regardez ces gens-là, l'héritage ne vous a pas fait peur, Laurent?
2: Alors c'est vrai que je suis le sixième grand maître. Je suis donc, je me suis d'abord dit que j'allais me mettre au service de la fonction et pas le contraire. C'est vraiment mon premier objectif. Et donc c'est vrai que j'ai quatre enfants, j'ai une mère et un frère qui demandent une assistance vu leur âge, et mon frère a la particularité d'être malade. Donc c'est vrai que je me suis quand même posé la question au début, mais tiens, est-ce que je ne m'en lance pas dans quelque chose de chronophage, mais je crois que le jeu en vaut la chandelle, et j'arrive à faire la part des choses, et donc on priorise, et donc au-delà du temps que cela prend, au-delà du fait, et on y reviendra, donc de l'ambition que nous avions lorsque nous avons repris la confrérie, c'est vrai que je me suis posé la question, mais je me suis lancé, je ne le regrette pas du tout. Ici c'est mon deuxième mandat, donc ça fait 5 ans que je suis grand maître. Je suis reparti ici pour un nouveau mandat qui me permettra également de préparer la succession, mais donc voilà, ça m'a fait peur, non, mais ça m'a mis la barre haute de voir mes prédécesseurs. C'est une motivation en soi.
1: Et vous êtes bien entouré au niveau de votre conseil d'administration qui propose aussi, vous êtes grand maître, je suppose qu'il y a des appellations un peu officielles comme dans une confrérie, vous pouvez les détailler en deux mots?
2: Oui, donc le conseil fait donc c'est la base donc de notre fonctionnement. Il y a 10 membres du conseil. Alors en effet, nous avons gardé les appellations d'origine, comme le chambellan, qui est le secrétaire, comme le lieutenant, qui est Guillaume Lafontaine, connu

0: le maître des fêtes, le maître. Il y a pas mal de missions. Donc,
1: vous êtes un conseil d'administration de 10 personnes et c'est évidemment très dynamique. Il ne faut pas être trop nombreux non plus quand on gère, mais vous avez besoin de beaucoup de bénévoles pour, entre autres, les nuits de Bullet qui sont toujours programmées le deuxième week-end du mois d'août.
0: Tout à fait. Donc ici, en l'occurrence, ce sera le 7, le 8 et le 9 août. Et donc, en effet, le conseil composé, comme je l'ai dit, de 10 membres, c'est le cœur de la confrérie. C'est l'énergie, on va dire. Hein. Mais à côté de ça, il y a tous les compagnons de Bullet. Nous sommes plus ou moins 200. Et donc, ces gens-là, son compagnon et tout le monde, toute personne plantoise, même extérieure, motivée à rejoindre la confrérie, sont les bienvenus. Il suffit de me contacter pour ça ou d'aller sur le site www.bullet.be. Il y a possibilité de faire un message. La confrérie est ouverte. Et donc, quand on est compagnon, en général, on participe aux activités et on donne un coup de main. D'ailleurs, à chaque festivité que l'on fait, on lance un petit tableau Excel et les gens peuvent s'y insérer pour donner un coup de main de façon bénévole.
1: Et pour terminer, j'ai envie de vous demander, Laurent, de compléter la phrase suivante. Je suis Laurent Heymans, président, non pas président d'une certaine façon, mais oui, grand maître, oui, président aussi des Compagnons de Bullet, de l'association des Compagnons de Bullet. Et je suis un grand maître, et puis vous complétez.
0: Heureux, encore motivé et avec beaucoup d'espérance pour le futur.
1: Laurent Heymans, merci beaucoup. On vous retrouve dans une autre interview pour précisément détailler les festivités de Bullet de cette année. Un grand merci et bon succès.
0: Avec plaisir, merci.
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0: Eh ben, je voulais faire un petit coucou aux auditeurs de Radio Equinox, Radio Découverte, hein, c'est bien ça. Amitié à tous vos auditeurs.
1: Un grand merci, monsieur
2: Lemoy. Cher Charles, chaque fois que j'ai organisé les 80 ans de quelqu'un, que ce soit Jean Marais, Daniel Darieux ou Raymond DeVos, tu m'as toujours dit oui et tu es venu chanter avec ta générosité, ta simplicité. Alors ce soir, j'ai voulu, pour les acteurs, te dire un petit mot que m'a écrit Jean-Loup Dabadie. Et voilà le petit compliment que je te fais ce soir. Charles, mon cher Charles, parmi la pluie étincelante des compliments qui tombent ce soir d'un ciel dont tu as la clé, voici le mien. Il me tient d'autant plus à cœur qu'il m'est adressé. En effet, témoin depuis toujours de ton esprit de prévoyance, de ton goût constant pour les choses improvisées bien à l'avance, j'ai travaillé avec amour sur le texte que tu voudras bien prononcer pour mes 80 ans. Ce n'est pas tout de suite, prends ton temps, Charles. Travaille, c'est dans 9 ans. La fête n'aura pas forcément lieu au Palais des Congrès, on peut imaginer plus intime, les bouffes parisiens, ou même, si ma carrière a évolué, le théâtre de poche, on verra. Voici ton texte, Charles. Merci de m'avoir fait cette surprise. J'en suis très touché. Jean-Claude, ou mon Jean-Claude, tu peux changer, hein? Mon petit Jean-Claude, si tu veux, ça j'aime bien, moi.
3: Oui.
2: Jean-Claude, sur ma vie, je t'ai juré un jour de t'aimer jusqu'au dernier jour de mes jours. J'ai gardé la lettre, hein. Et le même mot devait très bientôt nous unir devant Dieu et les hommes. Quand je relis cette lettre, comme nous disons aujourd'hui, je suis tip-top si est grave. Le même mot devait très bientôt nous unir, 50 ans avant le Pax. Du général de Gaulle, on disait « c'est un visionnaire ». Avec toi, mon cher Charles, ça fait 2 pour la France. Bon, la vie n'a pas voulu que ça se passe comme ça. Enchaînons. Alors, je continue. Mon Jean-Claude, c'est moi. Nos traits ont vieilli, bien sûr, sous le maquillage. Je te remercie, parle pour toi, parce que j'espère que quand j'aurai 80 ans, je serai comme toi. Et désormais, nous ne dormirons plus ensemble. Non, je le savais, mais merci de le souligner quand même, Charles. Moi, je m'y suis fait. Alors attends, qu'est-ce que tu dis après? Ah oui, non, je n'ai rien oublié, c'est toujours ça. Quand je criais famine et quand tu posais nu, je ne suis pas sûr qu'il faille révéler le jour de mes 80 ans, même avec des diapositives d'époque, hein, Charles, je te remercie. Ensuite, je te lis, viens me voir, Jean-Claude, tu me manques. Moi aussi, Charles, tu me manques. Tu connais mon adresse, toujours la même, j'habite seul avec maman, dans un très vieil appartement rue Salazate.
3: Dans le 15e.
2: Bien sûr, je vais venir, et jusqu'au dernier jour de mes jours. Alors, je lis ce que tu as dit pour finir. Lorsque l'on tient entre ses mains cette richesse, avoir 80 ans, des lendemains pleins de promesses.
3: Eh oui.
2: Quand l'amour sur nous se penche pour nous offrir ses nuits blanches, ça y est, ça le reprend, ça recommence. Lorsque l'on voit, loin devant soi, rire la vie, brodée d'espoir, riche de joie et de folie, il faut boire jusqu'à l'ivresse sa jeunesse. Continue, bois mon Charles, jusqu'à l'ivresse. Continue à boire ta jeunesse, qui est notre chance et notre espérance.
3: Merci.

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0: Notre petite goutte de poésie s'intéresse une fois de plus à l'œuvre « Capitale de la douleur » de Paul Éluard. « Capitale de la douleur » qui se présente sous la forme d'un ensemble de poèmes relativement courts et exprimés avec une extraordinaire sensibilité par Paul Éluard à l'adresse de son épouse Gala. Alors Gérard de Sarthe nous entraîne dans cet univers amoureux de Paul Éluard. Il nous guide grâce à sa manière toute particulière de dire le poème, le jeu, le rythme des mots et puis la musicalité, l'émotion qu'il y met. Bref, c'est un excellent diseur de l'œuvre de Paul Éluard. Nous allons l'écouter dans l'extrait que voici.
1: Leurs yeux toujours purs. Jour de lenteur. Jour de pluie, jour de miroir brisé et d'aiguilles perdues, jour de paupières closes à l'horizon des mers, d'heures toutes semblables, jour de captivité. Mon esprit qui brillait encore sur les feuilles et les fleurs, mon esprit est nu comme l'amour. L'aurore qui l'oublie lui fait baisser la tête et contempler son corps, obéissant et vain. Pourtant, j'ai vu les plus beaux yeux du monde, dieux d'argent qui tenaient des saphirs dans leurs mains, de véritables dieux, des oiseaux dans la terre et dans l'eau. Je les ai vus. Leurs ailes sont les miennes. Rien n'existe que leur vol qui secoue ma misère, leur vol d'étoiles et de lumière, leur vol de terre, leur vol de pierre. Sur les flots de leurs ailes, ma pensée soutenue, par la vie et la mort.
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1: Jolie découverte que cette voix, ce timbre qui rappelle Anaïs ou Arletty, et ce regard sur les êtres, les choses et les gens que celui de Vali Moza, alias Valérie Lindekens, dont l'abrégé du prénom Vali, associé à la Meuse Moza, nous indique sans surprise qu'elle nous vient de la vallée Mosane, dans sa partie liégeoise, ici plus particulièrement. Bref, un talent de chez nous qui nous a bien eu avec ce moustachu, le titre de ce premier extrait qui sert de carte visite et de porte d'entrée dans l'univers espiègle et sympathique d'une chanteuse à l'harmonieux visage et au regard franc et direct. Dans cette longue description du moustachu, Vali nous laisse croire qu'elle est réellement tombée amoureuse d'un moustachu roux et au ventre rond avec lequel elle se sent en totale empathie. Les couplets délivrent finalement un à un leurs secrets pour au total s'apercevoir que cet être vivant aux superbes moustaches n'est autre que son petit bonheur à quatre pattes comme elle l'appelle dans la chanson, à savoir son chat mignon qui malheureusement un jour s'en est allé rejoindre le paradis des matous. Au-delà de son sympathique moustachu, Vali Moza s'est dotée d'une grande amie, fidèle, son alliée, sa confidente. Cette grande amie, cette confidente, c'est sa guitare, qui lui rappelle à chaque instant qu'il faut croire encore et toujours en sa bonne étoile, aller de l'avant sans relâche. Et c'est vrai qu'il est dur ce métier de chanteur, d'accrocheur de cœur, de dynamiteur d'émotions, quand on a décidé de faire dans la persévérance, d'aller jusqu'au bout de sa passion pour vivre, un jour de sa plume et de sa musique. Oui, c'est en tout cas le cas de Vali Moza qui a décidé de tout miser sur une carrière dédiée à cette passion qu'est la chanson. À la manière de ces artistes partis de rien, qui un beau jour ont déboulé sur les scènes la guitare à la main, les Brassens, Brel, Cabrel, La Fontaine, Renaud, autant d'artistes qu'elle admire et qui l'inspirent, Vali Moza croit au solo guitare-voix. C'est son créneau. Ainsi saisit-elle chaque occasion de faire les planches, comme elle dit, afin de rôder son tour de chant et de croiser les doigts pour qu'au bout de la course, une passionnante carrière s'offre à elle. Dans ce premier extra-playing, 5 titres, projet musical acoustique, « Seul en scène », c'est le titre de son extra-playing, on découvre une artiste vibrante, sincère, drôle et envoûtante. Vali Moza nous invite à un voyage poétique, parsemé de rencontres, d'humour, de personnages et de récits de vie. Au son de sa guitare acoustique, elle vous offre un aller simple au cœur de l'émotion, sans détour et sans faux semblant. Alors, après ce moustachu, un autre portrait s'offre à la plume réaliste de Vali Moza. Celui des râleurs. On les trouve chaque jour sur les routes de nos vies, ces éternels plaignants pour qui rien ne va jamais comme cela aurait dû aller. Vali Moza leur jette un sort. Ils parlent, parlent, mais ne veulent rien savoir. Ils râlent et râlent dans le noir. C'est drôle, ils frôlent pourtant le bonheur. Mais convaincus que ce n'est pas pour eux, ils ferment les yeux. C'est la peur d'être heureux. Débute la chanson, clichant ainsi ceux qui, finalement, n'auraient plus de raison de se faire valoir et d'attirer sur eux l'attention d'autrui si un jour tout allait bien dans leur vie. Pas de solution pour eux, soupire-t-elle. Ah, elle est si bonne, la banane du racket, et on ne va tout de même pas s'en passer. Il n'y aurait plus rien à déguster. Voilà Vali Moza, toute entière, toute sincère, et chacun en prend un peu pour son grade. Cet extra-playing seul en scène est une production Vali Moza. Il est disponible via la page Facebook de la chanteuse ou via le contact valimoza.musicmusic@gmail.com ou encore au 0475 340 183. Alors, râleurs à vos abris, cette chanson est faite pour vous. Voici Les Râleurs, signé Vali Moza.

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1: Révérend Père, un texte comme un cri de rage, de colère, d'injustice, le cri d'un enfant meurtri qui ose enfin s'exprimer plus de 60 ans après les faits. Douloureusement, Jean-Marc Turine remonte le fil de sa mémoire et raconte ce qu'il a tant voulu oublier, les agressions sexuelles répétées durant plusieurs années lorsqu'il était jeune garçon par quatre jésuites du très réputé collège Saint-Michel à Bruxelles. Le texte déroule les faits et navigue entre le récit factuel, cru et l'émotion intense. Jean-Marc Turine réussit à garder cet équilibre précaire entre le recul nécessaire à l'écriture et la répugnance des souvenirs évoqués. Écœurement, dégoût, colère, les émotions remontent. Depuis toujours, la force du travail de Jean-Marc Turine réside dans sa capacité à dénoncer sans relâche les horreurs, les injustices, de donner la parole aux sans-voix, aux opprimés de la société. Après 35 ans de travail acharné, de création radiophonique, de livres de résistance, il prend la parole pour lui-même et l'enfant qu'il était. Dénoncer des agressions permet à son enfance meurtrie de trouver les mots de sa blessure. L'importance de ce texte réside dans son honnêteté. Il n'occulte rien, ni la part d'ombre, ni le déni, ni la difficile construction en tant qu'adulte. Au-delà de l'horreur, il éclaire également l'œuvre littéraire d'un homme épris de justice. Son témoignage permet alors de tenter de comprendre ce qui relève de l'indicible, de l'innommable, de l'injustifiable. Lorsque celui-ci se double d'une écriture ayant la qualité de celle de Jean-Marc Turine, le lecteur se laisse happer par ce cri du cœur, véritable claque qui remue et révolte. 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

0: Le musée Félicien Rops de Namur, situé 12 rue Fumal, n'est jamais avare de beaux rendez-vous culturels. Il vous propose du 11 avril au 27 septembre 2026 une exposition qui sort vraiment de l'ordinaire et qui a pour titre collectionné Victor Arouas et Félicien Rops. Ou ce qui rapproche l'un de l'autre, c'est que l'un est collectionneur et que l'autre est artiste. L'un collectionne et l'autre crée. Les deux sont aujourd'hui décédés, hélas, mais la veuve de Victor Arouas, prolongeant la collection de son mari défunt en 2010, a entrepris de mettre en dépôt au Musée Rops de Namur les 550 œuvres, oui, vous avez bien entendu, les 550 œuvres collectées, toutes estampillées Félicien Rops par son mari. Une aubaine, évidemment, pour notre Musée Rops de Namur. Rien n'est jamais cependant le fait du hasard, c'est que l'équipe du musée avait depuis de nombreuses années collaboré avec ce collectionneur britannique et de fil en aiguille, la confiance s'est installée. 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L'exposition collectionnée Victor Arouas et Félicien Rops est donc admirée du 11 avril 2026 au 27 septembre 2026 au musée Félicien Rops de Namur, 12 rue Fumal. 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Mais vous pouvez aussi contacter le musée au 080 776 755. 080 776 755 pour toute visite guidée, par exemple. 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

y avait l'accordéon pour mettre l'ambiance au mariage de Léon. Heureusement qu'il y avait la bande à Jojo.

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Le problème de ma solution. Une chanson qui pose la question de l'avenir et du devenir amoureux et qui semble bien être pour ce sympathique groupe corrézien Trois Cafés Gourmands un faux problème, tant leur avenir vers le succès semble tout tracé. Ces trois amis qui se connaissent depuis la maternelle et qui ont nom Mylène Madrias, Sébastien Gourcérol et Jérémy Poli ont eu beaucoup de chance de profiter de la première composition de l'un d'entre eux, Sébastien Gourcérol précisément, qui, montant à Paris en train pour un repas de famille à l'occasion du baptême d'un petit-neveu Lucas en 2012, s'est mis à écrire le temps du voyage une chanson. Et cette chanson a connu un succès immédiat dans le cercle familial d'abord, puis bien vite au-delà. La chanson a pour titre « À nos souvenirs » et elle évoque ses amitiés d'enfance en Corrèze. Elle y proclame l'attachement à la terre natale corrézienne. Puis alors, en 2013, le groupe Trois Cafés Gourmands se forme et « À nos souvenirs » fait l'objet d'un premier enregistrement bien vite sur un CD 4 titres. Et puis, il est interprété sur scène par le groupe pendant plusieurs années. Il profite alors d'un bouche-à-oreille important dans les festivals de l'été du sud-ouest de la France auxquels le groupe participe. Mais au cours de l'été 2018, à la faveur de la signature sur le label Play Two, découvreur de talent, le single « À nos souvenirs » jouit d'une diffusion nationale sur un album complet, cette fois « Un air de rien » que nous vous présentons aujourd'hui. Il devient un hit national, alors que leur album Un air de rien devenait, lui, numéro un du top album en France. Bref, malgré le fait que les deux garçons du groupe ont des métiers accaparants, Sébastien est professeur de mathématiques et Jérémy est ingénieur, le groupe se sent propulsé par le succès. Des émissions de radio et de télévision achèvent de consacrer leur notoriété tant et si bien que le groupe Trois Cafés Gourmands a déjà en tête les chansons d'un deuxième album et que Sébastien et Jérémy songent à prendre des dispositions au niveau de leur profession pour assumer leur succès musical. Au niveau du style, on retrouve de la pop, du folk, du blues, du jazz manouche. Et quant aux influences, les trois amis ne font pas mystère de leurs modèles. Brel, Barbara, Goldman, Boulevard Désert, on l'aurait juré. Dans l'extrait que je vous propose pour clôturer ce billet « Ainsi va la vie », le groupe chante à nouveau la nostalgie des départs et les changements survenus pendant qu'on s'est perdu de vue. Mais malgré l'éloignement, malgré le temps qui passe, il y a toujours dans le cœur une place pour celui qui est parti. Et la lueur de son retour nous donne espoir de continuer à écrire ensemble une page de la vie. Ainsi va la vie figure sur ce très bel album de Trois Cafés Gourmands. Une phrase que le trio d'ailleurs avait l'habitude de prononcer en guise de commande au patron de l'estaminet du coin. « Patron, Trois Cafés Gourmands s'il vous plaît ». Eh bien la commande s'est faite groupe, un groupe gourmand de succès lui aussi et qui se pourlèche les babines en constatant le succès de Un air de rien qui, mode de rien, devrait leur rapporter gros. Vous trouverez l'album de Trois Cafés Gourmands, Un air de rien sur le label Play Two de Musique Warner ou Musique France. Et voici Ainsi va la vie.

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0: 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Laurent Heymans, bonjour.
1: Bonjour.
0: Laurent Heymans, vous êtes le grand maître des compagnons de Bullet de la Plante qui célèbre cette année ses 60 ans d'existence. C'est en effet en 1966 que l'association a été créée, portée par des plantois bontins d'un certain âge déjà et qui faisaient partie à l'époque de l'establishment plantois. Quel était, Laurent, leur objectif à l'époque ?
1: Alors, l'objectif était donc de faire en sorte que le quartier de la Plante, qui est donc dans Namur, ça fait partie de 5000 Namur, garde un esprit de village, que les gens se rencontrent. Il faut savoir qu'avant, la Plante était composée de familles stables qui restaient longtemps donc dans le quartier. Par la suite, sont arrivés des ménages, des couples qui avaient l'intention de rester un petit peu et puis de repartir. Donc la rotation était assez élevée. Et pour faire en sorte que la Plante garde cet esprit de village, il manquait une petite étincelle. Et donc c'était justement la raison d'être, la finalité première de la confrérie. Faire en sorte que le quartier de la Plante qui se trouve en ville reste un village.
0: Alors l'association a porté le nom de Bullet. Pourquoi ? Parce que il y a une porte de Bullet qui existait autrefois à hauteur du casino pratiquement et qui ouvrait justement sur un magnifique paysage de vignes qui a disparu aujourd'hui à cause évidemment de l'urbanisation galopante. Est-ce que cette nostalgie de ces vignobles a titillé l'esprit des fondateurs ?
1: Alors en effet, ici on a abordé un objectif de la confrérie, mais rapidement sont arrivés d'autres objectifs, comme le fait de remettre la tradition des joutes nautiques. D'ailleurs, nous allons cette année faire la 52e édition des joutes nautiques qui avait été
0: fameux bail, hein.
1: Oui, tout à fait, qui avait été initialement initié par donc les scouts marins
0: et Roger Pierrard, un grand maître des joutes à l'époque.
1: Tout à fait, tout à fait. Alors d'autres objectifs sont arrivés également et
0: relancer le vignoble peut-être.
1: Voilà. Donc rapidement est arrivée l'idée de relancer le vignoble qui avait été rasé au XVIIe siècle par le roi Louis XIV, si je ne me trompe pas.
0: Tout à fait.
1: Et donc, pour des raisons... En fait, il y a deux explications qui reviennent souvent sur la table. La première, c'est le fait que Louis XIV voulait éviter qu'il y ait une trop grande concurrence des vins français. Alors, il les a fait raser. D'autres disent, alors ça se peut que ce soit les deux, disent que pour des raisons de stratégie militaire, Louis XIV les a fait raser car les militaires se cachaient souvent dans les vignes.
0: Voilà. Il faut rappeler qu'il n'y avait pas encore les drones à ce moment-là.
1: Tout à fait, ils sont arrivés juste après. Hein, mais...

0: on a trois étages, hein, et donc il y avait deux étages qui étaient consacrés au blanc, au Solaris, et un étage au Pinot Noir, donc pour faire du vin rouge. Il faut savoir que maintenant c'est la cinquième année consécutive que le Pinot Noir souffre des premiers changements climatiques que nous subissons, c'est-à-dire des longues périodes fortement humides et des longues périodes fortement sèches. Et donc le Pinot Noir ne résiste pas. Nous avons décidé l'an dernier de les arracher et nous avons replanté ce qui fonctionne, c'est-à-dire le Solaris. Et donc on continue dans la tradition initiale sur du vin blanc.
1: Et pour ceux qui veulent voir le vignoble, il se situe à l'arrière du Hall Omnisports, dans ce qu'on appelle le parc de Bulleh précisément, avec de magnifiques terrasses d'ailleurs, et le travail, l'opération que vous venez de présenter ou de décrire, Laurent, il se trouve à ras du sol.
0: Tout à fait.
1: De terrasses sont restées identiques et pour le moment c'est en train de bien pousser.
0: Tout à fait.
1: Mais c'est vrai qu'il faut s'adapter au climat. Hein.
0: Tout à fait. Et donc c'est vrai que vous posiez la question, tiens, au niveau des compétences, qu'en est-il ? Ben, c'est vrai qu'on a une compagnie qui s'appelle la Compagnie de la Vigne, composée plus ou moins de 20 motivés.
1: Avec Alain Fossion.
0: Alain Fossion à la tête.
1: Grand vigneron. Hein.
0: Tout à fait. Et donc, grâce à ses connaissances et aux connaissances d'autres et au fait d'écouter d'autres vignobles aux alentours, eh bien, on arrive à faire un vin correct, fruité. Et nous avons on investit également. On a de l'ambition pour les 2-3 prochaines éditions lorsque les nouveaux pieds produiront donc du vin.
1: On fait des pas commercialisé sur le plan à grande échelle parce que justement le vignoble est relativement réduit et donc vous l'utilisez pour vos festivités, Laurent.
0: Exactement. Pour la, faut compter plus ou moins une bouteille ou un litre par pied. On a 300 pieds dans les étages. On vient d'en planter 300 autres. Donc, ben, vous faites vite le calcul. On sera l'an prochain ou dans 2 ans autour de 500 bouteilles qui sont généralement bu lors de nos festivités. Elles sont mises en vente lors de nos festivités.
1: Et les objectifs de cohésion sociale des compagnons de Bulleh sont restés identiques à ce qu'ils étaient au départ, Laurent?
0: Alors, donc ici on a abordé les différents objectifs initiaux donc de la confrérie. Il est clair que nous continuons à maintenir ces objectifs, c'est-à-dire de faire en sorte que le quartier de la Plante garde son identité de village dans une ville qui devient de plus en plus urbaine. C'est d'ailleurs la capitale de la Wallonie. Donc ça, c'est notre premier objectif, c'est l'étincelle, faire en sorte que les gens se rencontrent autour de festivités, d'activités ludiques, agréables, gastronomiques,
1: sportives.
0: Les concerts, tout à fait. Alors l'autre objectif...
1: Et puis vous venez en aide aussi à l'école, je crois.
0: Voilà, l'autre objectif, c'est de faire en sorte que les autres organisations, les ASBL, fonctionnent.
1: Les scouts peut-être aussi.
0: Voilà, c'est pas évident. Par exemple, le basket, au niveau financier, c'est pas évident de avec tous les frais qu'ils ont, la salle...
1: De tenir le coup. Hein.
0: Voilà, les assurances, etc. Donc on les aide. Alors on aide également les scouts, on aide modestement bien sûr l'association de parents de l'école, on participe aux activités donc paroissiales. Voilà, donc ça c'est également notre objectif. Alors on en a un troisième, c'est la salle Saint-Jeanne d'Arc. Hein.
1: Ah oui, venons-y, parce qu'il y a 3 ans vous avez repris la gestion alors.
0: Donc c'était un peu la condition sine qua non de notre entrée dans la confrérie. Donc la confrérie avait besoin d'un souffle nouveau.
1: D'un lieu peut-être.
0: Voilà, parce qu'on avait des ambitions, on va peut-être y venir par après, mais nos activités et surtout les activités qu'on a lancées nécessitent un point d'ancrage et donc la salle Saint-Jeanne d'Arc est le lieu idéal pour pouvoir organiser pas mal d'activités. Et il faut savoir aussi que la conception de cette salle qui est à la base une salle paroissiale, elle appartient au doyenné de Jean, mais donc pour faire en sorte que la fidélité reste à la disposition du quartier, des gens du quartier, eh bien on a décidé de la reprendre parce qu'elle était gérée auparavant par une ASBL qui a été donc démise de la gestion par un arrêté judiciaire, et donc pour être certain que cette continuité

0: Ce face, eh bien, on l'a reprise, et donc elle est à disposition de tout le monde pour lors de nos festivités, mais également si on veut la louer. Donc là, il y a aucun souci, on la met en location pour un certain prix, bien sûr, parce que il faut savoir que la maintenance et la gestion et l'énergie de la salle est à nos frais, donc ça nécessite un petit peu de finance, et donc c'est la raison pour laquelle on demande un certain une certaine participation
1: c'est tout à fait
0: en
1: normal.
0: Profiter, voilà.
1: Alors précisément, vous vous inscrivez dans la lignée d'un certain nombre de grands maîtres qu'on a connus à la plante, aux noms prestigieux comme Robert de Graaf, Jean-Marie Sevrin, Léon Petit, Serge Godefroy, Georges Ballon-Perrin.
0: Exactement.
1: Et quand vous regardez ces gens-là... L'héritage ne vous a pas fait peur, Laurent?
0: Alors, c'est vrai que je suis le sixième grand maître. Je suis donc je me suis d'abord dit que j'allais me mettre au service de la fonction et pas le contraire. C'est vraiment mon premier objectif. Et donc, c'est vrai que j'ai quatre enfants. J'ai une mère et un frère qui demandent une assistance vu leur âge. Et mon frère a la particularité d'être malade. Donc c'est vrai que je me suis quand même posé la question au début, mais tiens, est-ce que je ne m'en lance pas dans quelque chose de chronophage, mais je crois que le jeu en vaut la chandelle, et j'arrive à faire la part des choses, et donc on priorise, et donc au-delà du temps que cela prend, au-delà du fait, et on y reviendra, donc de l'ambition que nous avions lorsque nous avons repris la confrérie, c'est vrai que je me suis posé la question, mais je me suis lancé. Je ne le regrette pas du tout. Ici, c'est mon deuxième mandat. Donc, ça fait 5 ans que je suis grand maître. Je suis reparti ici pour un nouveau mandat qui me permettra également de préparer la succession. Mais donc, voilà, ça m'a fait peur, non, mais ça m'a mis la barre haute de voir mes prédécesseurs. C'est une motivation en soi.
1: Et vous êtes bien entouré au niveau de votre conseil d'administration qui propose aussi, vous êtes grand maître, je suppose qu'il y a des appellations un peu officielles comme dans une confrérie, vous pouvez les détailler en deux mots?
0: Oui, donc le conseil fait donc c'est la base donc de notre fonctionnement, il y a 10 membres du conseil. Alors en effet, nous avons gardé les appellations d'origine, comme le chambellan, qui est le secrétaire, comme le lieutenant, qui est Guillaume Lafontaine, connu des Plantois pour diverses raisons, d'abord pour la famille, mais également parce que il est roi actuellement, des chutes nautiques. Nous avons encore d'autres appellations comme le frère des traditions, qui est assuré par une autre personne faisant partie d'une famille plantoise, qui est Martin Dessy, et nous avons donc encore d'autres appellations. Donc on est une dizaine de personnes qui prend donc des rôles comme je viens de les citer, mais également le maître des fêtes, le maître, il y a pas mal de missions.
1: Vous êtes un conseil d'administration de 10 personnes, et ça c'est évidemment très dynamique, il ne faut pas être trop nombreux non plus quand on gère, mais vous avez besoin de beaucoup de bénévoles pour, entre autres, les nuits de Bulles qui sont toujours programmées le deuxième week-end du mois d'août.
0: Tout à fait. Donc ici, en l'occurrence, ce sera le 8, le 7, le 8 et le 9 août. Et donc, en effet, le conseil composé, comme je l'ai dit, de 10 membres, c'est le cœur de la confrérie. C'est l'énergie, on va dire. Hein. Mais à côté de ça, il y a tous les compagnons de Bulles. Nous sommes plus ou moins 200. Et donc, ces gens-là, son compagnon et tout le monde, toute personne plantoise, même extérieure, motivée à rejoindre la confrérie, sont les bienvenus. Il suffit de me contacter pour ça, ou d'aller sur le site www.bulles.be. Il y a possibilité de faire un message, la confrérie est ouverte. Et donc, la, quand on est compagnon, en général, on participe aux activités et on donne un coup de main. D'ailleurs, à chaque festivité que l'on fait, on lance un petit tableau Excel et les gens peuvent s'y insérer pour donner un coup de main de façon bénévole.
1: Et pour terminer, j'ai envie de vous demander, Laurent, de compléter la phrase suivante. Je suis Laurent Heymans, président, non pas ouais, président d'une certaine façon, mais oui, grand maître, oui, président aussi des Compagnons de Bulleid, de l'association des Compagnons de Bulleid. Et je suis un grand maître, et puis vous complétez.
0: Heureux, encore motivé, et avec beaucoup d'espérance pour le futur.
1: Laurent Heymans, merci beaucoup. On vous retrouve dans une autre interview pour précisément détailler les festivités de Bulleid de cette année. Un grand merci et bon succès.
0: Avec plaisir, merci.
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0: Notre petite goutte de poésie s'intéresse cette semaine à Poésimage. Poésimage, une thématique, la poésie déclencheuse d'images. Le poème qu'Annick va vous présenter s'intitule « La fourmi ». Vous le connaissez peut-être, il est de Robert Desnos. Moi, il me plaît toujours beaucoup quand elle le lit et quand je lis le poème. Qui est Robert Desnos? Vous le connaissez certainement, ce poète français mort du typhus en 1945 dans un camp de concentration de Tchécoslovaquie. Une Tchécoslovaquie d'ailleurs à peine libérée du joug de l'Allemagne nazie. Autodidacte et amoureux fou de poésie, il rédigera entre 1924 et 1929 la révolution surréaliste, mais il rompt avec le mouvement quand André Breton veut l'orienter vers le communisme. Il écrit des poèmes aux allures de chansons repris par des interprètes fameuses comme Juliette Gréco ou des interprètes fameux comme les frères Jacques, Yves Montand. Bien qu'il soit mort jeune, il reste un auteur majeur et un des représentants incontournables de la poésie moderne teintée de surréalisme. Voici de Robert Desnos, La fourmi.
1: 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Et pourquoi pas?
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1: Laurent Heymans, bonjour.
2: Bonjour.
1: Laurent Heymans, vous êtes le grand maître des compagnons de Bullet de la plante qui célèbre cette année ses 60 ans d'existence. C'est en effet en 1966 que l'association a été créée, portée par des plantois bontins d'un certain âge déjà et qui faisaient partie à l'époque de l'establishment plantois. Quel était, Laurent, leur objectif à l'époque ?
2: Alors, l'objectif était donc de faire en sorte que le quartier de la plante, qui est donc dans Namur, ça fait partie de 5000 Namur, garde un esprit de village, que les gens se rencontrent. Il faut savoir que avant, la plante était composée de familles stables qui restaient longtemps donc dans le quartier. Par la suite, sont arrivés des ménages, des couples qui avaient l'intention de rester un petit peu et puis de repartir. Donc la rotation était assez élevée. Et pour faire en sorte que la plante garde cet esprit de village, il manquait une petite étincelle. Et donc c'était justement la raison d'être, la finalité première de la confrérie. Faire en sorte que le quartier de la plante qui se trouve en ville reste un village.
1: Alors l'association a porté le nom de Bullet. Pourquoi ? Parce que il y a une porte de Bullet qui existait autrefois à hauteur du casino pratiquement et qui ouvrait justement sur un magnifique paysage de vignes qui a disparu aujourd'hui à cause évidemment de l'urbanisation galopante. Est-ce que cette nostalgie de ces vignobles a titillé l'esprit des fondateurs ?
2: Alors en effet, ici on a abordé un objectif de la confrérie, mais rapidement sont arrivés d'autres objectifs, comme le fait de remettre la tradition des joutes nautiques. D'ailleurs, nous allons cette année faire la 52e édition des joutes nautiques.
1: Fameux bail, hein.
2: Oui, tout à fait, qui avait été initialement initié par donc les scouts
1: marins. Roger Pierrard, un grand maître des joutes à l'époque.
2: Tout à fait. Alors, d'autres objectifs sont arrivés également.
1: Relancer le vignoble, peut-être.
2: Voilà. Donc, rapidement est arrivée l'idée de relancer le vignoble qui avait été rasé au XVIIe siècle par le roi Louis XIV, si je ne me trompe pas.
1: Tout à fait.
2: Et donc, pour des raisons... En fait, il y a deux explications qui reviennent souvent sur la table. La première, c'est le fait que Louis XIV voulait éviter qu'il y ait une trop grande concurrence des vins français. Alors, il les a fait raser. D'autres disent, alors ça se peut que ce soit les deux, disent que pour des raisons de stratégie militaire, Louis XIV les a fait raser car les militaires se cachaient souvent dans les vignes.
1: Voilà. Il faut rappeler qu'il n'y avait pas encore les drones à ce moment-là.
2: Tout à fait, ils sont arrivés juste après. Hein, mais... mais en effet, sinon on aurait pu garder les vignes.
1: Mais pour les vignes, il faut des compétences. Vous avez des gens compétents pour pouvoir s'en occuper. Alors évidemment, le vignoble ici est plus symbolique que ce qu'il était autrefois, puisqu'il s'étendait jusqu'à Bouvigne, hein, le bout de la vigne. Il ne faut pas oublier que la plante, le nom vient du plan de vigne. D'ailleurs, c'est encore l'appellation du plan nantais, le gros plan nantais qui donne un excellent vin blanc. D'ailleurs, c'est surtout un vin blanc que l'on faisait à la plante. Et on faisait du rouge aussi qui était un petit peu semblable au grand ordinaire bourguignon.
2: Ouais. Ouais,
1: c'est pas mal.
2: Ouais. Alors, pour fermer cette parenthèse au niveau du type de cépage, il faut savoir que nous avons... On a trois étages, hein, et donc il y avait deux étages qui étaient consacrés au blanc, au Solaris, et un étage au Pinot Noir, donc pour faire du vin rouge. Il faut savoir que maintenant, c'est la cinquième année consécutive que le Pinot Noir souffre des premiers changements climatiques que nous subissons, c'est-à-dire des longues périodes fortement humides et des longues périodes fortement sèches. Et donc, le Pinot Noir ne résiste pas. Nous avons décidé l'an dernier de les arracher et nous avons replanté ce qui fonctionne, c'est-à-dire le Solaris. Et donc, on continue dans la tradition initiale sur du vin blanc.
1: Et pour ceux qui veulent voir le vignoble, il se situe à l'arrière du hall Omnisports, dans ce qu'on appelle le parc de Bullet précisément, avec de magnifiques terrasses d'ailleurs, et le travail, l'opération que vous venez de présenter ou de décrire, Laurent, il se trouve à ras du sol.
2: Tout à fait.
1: De terrasse sont restées identiques et pour le moment c'est en train de bien pousser.
2: Tout à fait.
1: Mais c'est vrai qu'il faut s'adapter au climat.
2: Tout à fait. Donc c'est vrai que vous posiez la question, tiens, au niveau des compétences, qu'en est-il ? Ben, c'est vrai que on a une compagnie qui s'appelle la Compagnie de la Vigne, composée plus ou moins de 20 motivés.
1: Avec Alain Fossion.
2: Alain Fossion à la tête.
1: Grand vigneron. Hein.
2: Tout à fait, tout à fait, tout à fait. Et donc, grâce à ces connaissances et aux connaissances d'autres et au fait d'écouter d'autres vignobles aux alentours, eh bien, on arrive à faire un vin correct, fruité. Et nous avons on investit également, on a de l'ambition pour les 2-3 prochaines éditions lorsque les nouveaux pieds produiront donc du vin.
1: On fait pas commercialisé sur le plan à grande échelle parce que justement le vignoble est relativement réduit et donc vous l'utilisez pour vos festivités, Laurent.
2: Exactement. Pour la, faut compter plus ou moins une bouteille ou un litre par pied. On a 300 pieds dans les étages. On vient d'en planter 300 autres. Donc, ben, vous faites vite le calcul. On sera l'an prochain ou dans 2 ans autour de 500 bouteilles qui sont généralement bu lors de nos festivités. Elles sont mises en vente lors de nos festivités.
1: Et les objectifs de cohésion sociale des compagnons de Bullet sont restés identiques à ce qu'ils étaient au départ, Laurent?
2: Alors, donc ici on a abordé les différents objectifs initiaux donc de la confrérie. Il est clair que nous continuons à maintenir ces objectifs, c'est-à-dire de faire en sorte que le quartier de la Plante garde son identité de village dans une ville qui devient de plus en plus urbaine. C'est d'ailleurs la capitale de la Wallonie. Donc ça, c'est notre premier objectif, c'est l'étincelle, faire en sorte que les gens se rencontrent autour de festivités, d'activités ludiques, agréables, gastronomiques, sportives.
1: Les concerts,
2: tout à fait. Alors l'autre objectif...
1: Et puis vous venez en aide aussi à l'école, je crois.
2: Voilà, l'autre objectif, c'est de faire en sorte que les autres organisations, les ASBL, fonctionnent.
1: Les scouts peut-être aussi.
2: Voilà, c'est pas évident. Par exemple, le basket, au niveau financier, c'est pas évident de avec tous les frais qu'ils ont, la salle...
1: De tenir le coup. Hein.
2: Voilà, les assurances, etc. Donc on les aide. Alors on aide également les scouts, on aide modestement bien sûr l'association de parents de l'école, on participe aux activités donc paroissiales. Voilà, donc ça c'est également notre objectif. Alors on en a un troisième, c'est la salle Saint-Jeanne d'Arc. Hein.
1: Ah oui, venons-y, parce qu'il y a 3 ans vous avez repris la gestion alors.
2: Donc c'était un peu la condition sine qua non de notre entrée dans la confrérie. Donc la confrérie avait besoin d'un souffle nouveau.
1: D'un lieu peut-être.
2: Voilà, parce qu'on avait des ambitions, on va peut-être y venir par après, mais nos activités et surtout les activités qu'on a lancées nécessitent un point d'ancrage. Et donc la salle Saint-Jeanne d'Arc est le lieu idéal pour pouvoir organiser pas mal d'activités. Et il faut savoir aussi que la conception de cette salle, qui est à la base une salle paroissiale, elle appartient au doyenné de Jean, mais donc pour faire en sorte que la fidélité reste à la disposition du quartier, des gens du quartier, eh bien on a décidé de la reprendre parce qu'elle était gérée auparavant par une ASBL qui a été donc démise de la gestion par un arrêté judiciaire, et donc pour être certain que cette continuité se fasse, eh bien on l'a reprise, et donc elle est à disposition de tout le monde lors de nos festivités, mais également si on veut la louer, donc là il y a aucun souci, on la met en location pour un certain prix, bien sûr, parce que il faut savoir que la maintenance et la gestion et l'énergie de la salle est à est à offrer, donc ça nécessite un petit peu de finances, et donc c'est la raison pour laquelle on demande un certain une certaine participation lorsqu'on
1: c'est tout à fait normal.
2: Profiter, voilà.
1: Alors précisément, vous inscrivez dans la lignée d'un certain nombre de grands maîtres qu'on a connus à La Plante, aux noms prestigieux comme Robert de Graaf, Jean-Marie Sevrin, Léon Petit, Serge Godefroy, Georges Ballon-Perrin.
2: Exactement.
1: Et quand vous regardez ces gens-là, l'héritage ne vous a pas fait peur, Laurent ?
2: Alors, c'est vrai que je suis le sixième grand maître. Je suis donc je me suis d'abord dit que j'allais me mettre au service de la fonction et pas le contraire. C'est vraiment mon premier objectif. Et donc, c'est vrai que j'ai quatre enfants, j'ai une mère et un frère qui demandent une assistance vu leur âge, et mon frère a la particularité d'être malade. Donc c'est vrai que je me suis quand même posé la question au début, mais tiens, est-ce que je ne m'en lance pas dans quelque chose de chronophage, mais je crois que le jeu en vaut la chandelle, et j'arrive à faire la part des choses, et donc on priorise, et donc au-delà du temps que cela prend, au-delà du fait, et on y reviendra, donc de l'ambition que nous avions lorsque nous avons repris la confrérie, c'est vrai que je me suis posé la question, mais je me suis lancé, je ne le regrette pas du tout. Ici c'est mon deuxième mandat, donc ça fait 5 ans que je suis grand maître. Je suis reparti ici pour un nouveau mandat qui me permettra également de préparer la succession, mais donc voilà, ça m'a fait peur, non, mais ça m'a mis la barre haute de voir mes prédécesseurs. C'est une motivation en soi.
1: Et vous êtes bien entouré au niveau de votre conseil d'administration qui propose aussi, vous êtes grand maître, je suppose qu'il y a des appellations un peu officielles comme dans une confrérie, vous pouvez les détailler en deux mots ?
2: Oui, donc le conseil c'est la base donc de notre fonctionnement, il y a 10 membres du conseil. Alors en effet, nous avons gardé les appellations d'origine, comme le chambellan, qui est le secrétaire, comme le lieutenant, qui est Guillaume Lafontaine, connu des Plantois pour diverses raisons, d'abord pour la famille, mais également parce que il est roi actuellement, des chutes nautiques. Nous avons encore d'autres appellations comme le frère des traditions, qui est assuré par une autre personne faisant partie d'une famille plantoise, qui est Martin Dessis, et nous avons donc encore d'autres appellations. Donc on est une dizaine de personnes qui donc des rôles comme je viens de citer, mais également le maître des fêtes, le maître, il y a pas mal de missions.
1: Vous êtes un conseil d'administration de 10 personnes, et ça c'est évidemment très dynamique, il faut pas être trop nombreux non plus quand on gère, mais vous avez besoin de beaucoup de bénévoles pour, entre autres, les nuits de Bulles qui sont toujours programmées le deuxième week-end du mois d'août.
2: Tout à fait. Donc ici, en l'occurrence, ce sera le 7, le 8 et le 9 août. Et en effet, le conseil composé, comme je l'ai dit, de 10 membres, c'est le cœur de la confrérie. C'est l'énergie, on va dire. Hein. Mais à côté de ça, il y a tous les compagnons de Bulles. Nous sommes plus ou moins 200. Et donc, ces gens-là, son compagnon et tout le monde, toute personne plantoise, même extérieure, motivée à rejoindre la confrérie, sont les bienvenus. Il suffit de me contacter pour ça, ou d'aller sur le site www.bulles.be. Il y a possibilité de faire un message. La confrérie est ouverte. Et donc, quand on est compagnon, en général, on participe aux activités et on donne un coup de main. D'ailleurs, à chaque festivité que l'on fait, on lance un petit tableau Excel, et les gens peuvent s'y insérer pour donner un coup de main de façon bénévole.
1: Et pour terminer, j'ai envie de vous demander, Laurent, de compléter la phrase suivante. Je suis Laurent Heymans, président, non pas président d'une certaine façon, mais grand maître, président aussi, Lyon de Bulles.

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Il vous propose du 11 avril au 27 septembre 2026 une exposition qui sort vraiment de l'ordinaire et qui a pour titre Collectionner Victor Arouas et Félicien Rops. 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Rien n'est jamais cependant le fait du hasard, c'est que l'équipe du musée avait depuis de nombreuses années collaboré avec ce collectionneur britannique et de fil en aiguille, la confiance s'est installée. Et ce dépôt de 550 œuvres, dont 130 sont exposées pour cette exposition du 11 avril au 27 septembre, c'est un fabuleux cadeau pour le musée et pour les visiteurs d'ailleurs, qui vont pouvoir découvrir des œuvres jamais montrées ou si peu, et qui feront le bonheur des fans de Félicien Rops. L'exposition Collectionner Victor Arouas et Félicien Rops est donc admirée du 11 avril 2026 au 27 septembre 2026 au musée Félicien Rops de Namur, 12 rue Fumal. Plus d'infos sur www.museerops.be où sont détaillées les diverses animations d'ailleurs qui tournent autour de cette exposition. Mais vous pouvez aussi contacter le musée au 080 776 755, 080 776 755, pour toute visite guidée par exemple. 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

Les secrets interdits, c'est ce titre que vous trouverez sur le séduisant album Un air de rien de ce groupe au nom étonnant, Trois Cafés Gourmands, qui s'est constitué à la fin de l'année 2013 et qui réunit trois amis d'enfance, Mylène Madrias, Jérémy Poli et Sébastien Gourcérol. Passé les premiers balbutiements, l'amitié des trois jeunes artistes se scelle vite à travers la musique, grâce à trois voix complices et complémentaires et deux guitares acoustiques. Les premières compositions arrivent avec des textes forts et des mélodies entêtantes. On se balade dans leur quotidien et au fil du temps, entre amour, famille, déception et coups durs. Les titres joyeux et festifs, en apparence, cachent une certaine nostalgie et mélancolie que l'on aime retrouver à chaque audition. Dans Les Secrets Interdits, cette chanson découverte à l'entame de ce billet, Mylène exprime son attachement amoureux en étant profondément et parfaitement consciente des étapes du jeu de la séduction et en les détaillant avec force et pudeur tout à la fois. Et dans Les mots tristes choisis pour clôturer ce billet, le groupe traduit la hantise des départs, des séparations. Mais quelle chance de pouvoir mettre des mots sur des sentiments! Quelle richesse que notre langue, chante-t-il, et puis les livres, les mots et les paroles exsangues qu'on fait survivre. On ne part jamais sans une trace, sans rien dire. On laisse une excuse, une lettre en souvenir. Ces trois cafés gourmands-là sont promis, croyez-moi, un bel avenir. Ils ont le sens du rythme, d'une musique qu'ils assument collégialement. Sept musiciens les accompagnent et c'est Sébastien Gourcérol qui assume généralement les textes et les compos musicales. Dès 2016, en quête de notoriété, nos trois cafés gourmands, qui proviennent de Corrèze, la région chère à Jacques Chirac et à François Hollande, la belle bande sillonne le grand sud-ouest de la France en l'élargissant et en fidélisant un public de plus en plus nombreux, ravis de leurs dynamiques interprétations. Et à chaque rendez-vous, c'est l'énergie et le partage qui prédominent. Les gourmands de musique qui les découvrent en live sont immédiatement pris dans un tourbillon émotionnel et festif. Tout s'est accéléré pour eux quand le clip de leur premier single « À nos souvenirs » fut visionné par plus de 65 millions de personnes. La France entière s'est appropriée leur chanson pour en faire un véritable hymne au quotidien, reprise en chœur aussi bien dans les cours d'école le matin que dans les discothèques jusqu'au bout de la nuit. Et à l'approche de l'été 2018, le groupe a signé chez Play Too, un label indépendant et découvreur de talents, entre autres ceux de Zaz, de Grégoire, de Maître Gims et de MC Solar. Alors, voilà pour un groupe qui promet bien, hein, assurément, et qui a déjà en tête, annonce-t-il, les chansons d'un futur album. En attendant, celui-ci, Un air de rien, se laisse toujours découvrir. Trois Cafés Gourmands signe cet album entraînant sur le label Playtou chez Warner Music France. Et voici donc les mots tristes, mais sur une musique gaie.

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1: Révérend Père, un texte comme un cri de rage, de colère, d'injustice, le cri d'un enfant meurtri qui ose enfin s'exprimer plus de 60 ans après les faits. Douloureusement, Jean-Marc Turine remonte le fil de sa mémoire et raconte ce qu'il a tant voulu oublier, les agressions sexuelles répétées durant plusieurs années lorsqu'il était jeune garçon par quatre jésuites du très réputé collège Saint-Michel à Bruxelles. Le texte déroule les faits et navigue entre le récit factuel, cru et l'émotion intense. Jean-Marc Turine réussit à garder cet équilibre précaire entre le recul nécessaire à l'écriture et la répugnance des souvenirs évoqués. Écœurement, dégoût, colère, les émotions remontent. Depuis toujours, la force du travail de Jean-Marc Turine réside dans sa capacité à dénoncer sans relâche les horreurs, les injustices, de donner la parole aux sans-voix, aux opprimés de la société. Après 35 ans de travail acharné, de création radiophonique, de livres de résistance, il prend la parole pour lui-même et l'enfant qu'il était. Dénoncer des agressions permet à son enfance meurtrie de trouver les mots de sa blessure. L'importance de ce texte réside dans son honnêteté. Il n'occulte rien, ni la part d'ombre, ni le déni, ni la difficile construction en tant qu'adulte. Au-delà de l'horreur, il éclaire également l'œuvre littéraire d'un homme épris de justice. Son témoignage permet alors de tenter de comprendre ce qui relève de l'indicible, de l'innommable, de l'injustifiable. Lorsque celui-ci se double d'une écriture ayant la qualité de celle de Jean-Marc Turine, le lecteur se laisse happer par ce cri du cœur, véritable claque qui remue et révolte. 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À tous, très belle écoute.
2: 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Laurent Heymans, bonjour.
3: Bonjour.
2: Laurent Heymans, vous êtes le grand maître des compagnons de Bullet de la Plante qui célèbre cette année ses 60 ans d'existence. C'est en effet en 1966 que l'association a été créée, portée par des plantois bontins d'un certain âge déjà et qui faisaient partie à l'époque de l'establishment plantois. Quel était, Laurent, leur objectif à l'époque ?
3: Alors, l'objectif était donc de faire en sorte que le quartier de la Plante, qui est donc dans Namur, ça fait partie de 5000 Namur, garde un esprit de village, que les gens se rencontrent. Il faut savoir que avant, la Plante était composée de familles stables qui restaient longtemps donc dans le quartier. Par la suite, sont arrivés des ménages, des couples qui avaient l'intention de rester un petit peu et puis de repartir. Donc la rotation était assez élevée. Et pour faire en sorte que la Plante garde cet esprit de village, il manquait une petite étincelle. Et donc c'était justement la raison d'être, la finalité première de la confrérie. Faire en sorte que le quartier de la Plante qui se trouve en ville reste un village.
2: Alors l'association a porté le nom de Bullet. Pourquoi ? Parce que il y a une porte de Bullet qui existait autrefois à hauteur du casino pratiquement et qui ouvrait justement sur un magnifique paysage de vignes qui a disparu aujourd'hui à cause évidemment de l'urbanisation galopante. Est-ce que cette nostalgie de ces vignobles a titillé l'esprit des fondateurs ?
3: Alors en effet, ici on a abordé un objectif de la confrérie, mais rapidement sont arrivés d'autres objectifs, comme le fait de remettre la tradition des joutes nautiques. D'ailleurs, nous allons cette année faire la 52e édition des joutes nautiques. Il y avait avait été...
2: Fameux bail, hein.
3: Fameux oui, bail. Oui, tout à fait, qui avait été initialement initié par donc les scouts
2: marins. Et Roger Pierrard, un grand maître des joutes à l'époque.
3: Tout à fait, tout à fait. Alors, d'autres objectifs sont arrivés également. Et
2: relancer le vignoble, peut-être.
3: Voilà, voilà. Donc, rapidement est arrivée l'idée de relancer le vignoble qui avait été rasé au XVIIe siècle par le roi Louis XIV, si je ne me trompe pas.
2: Tout à fait.
3: Et donc, pour des raisons... En fait, il y a deux explications qui reviennent souvent sur la table. La première, c'est le fait que Louis XIV voulait éviter qu'il y ait une trop grande concurrence des vins français. Alors, il les a fait raser. D'autres disent, alors ça se peut que ce soit les deux, hein, disent que pour des raisons de stratégie militaire, Louis XIV les a fait raser car les militaires se cachaient souvent dans les vignes.
2: Voilà. Il faut rappeler qu'il n'y avait pas encore les drones à ce moment-là.
3: Tout à fait, ils sont arrivés juste après. Hein, mais... mais en effet, sinon on aurait pu garder les vignes.
2: Mais pour les vignes, il faut des compétences. Vous avez des gens compétents pour pouvoir s'en occuper.

0: trois étages, hein, et donc il y avait deux étages qui étaient consacrés au blanc, au Solaris, et un étage au Pinot Noir, donc pour faire du vin rouge. Il faut savoir que maintenant c'est la cinquième année consécutive que le Pinot Noir souffre des premiers changements climatiques que nous subissons, c'est-à-dire des longues périodes fortement humides et des longues périodes fortement sèches. Et donc le Pinot Noir ne résiste pas. Nous avons décidé l'an dernier de les arracher et nous avons replanté ce qui fonctionne, c'est-à-dire le Solaris. Et donc on continue dans la tradition initiale sur du vin blanc.
1: Et pour ceux qui veulent voir le vignoble, il se situe à l'arrière du hall Omnisports, dans ce qu'on appelle le parc de Bullet précisément, avec de magnifiques terrasses d'ailleurs, et le travail, l'opération que vous venez de présenter ou de décrire, Laurent, il se trouve à ras du sol.
0: Les vignes
1: de terrasse sont restées identiques et pour le moment c'est en train de bien pousser. Mais c'est vrai qu'il faut s'adapter au climat.
0: Tout à fait. Et donc c'est vrai que vous posiez la question, tiens, au niveau des compétences, qu'en est-il ? Ben, c'est vrai qu'on a une compagnie qui s'appelle la Compagnie de la Vigne, composée plus ou moins de 20 motivés.
1: Avec Alain Fossion.
0: Alain Fossion à la tête.
1: Grand vigneron. Hein.
0: Tout à fait, tout à fait, tout à fait. Et donc, grâce à ses connaissances et aux connaissances d'autres et au fait d'écouter d'autres vignobles aux alentours, eh bien, on arrive à faire un vin correct, fruité. Et nous avons on investit également. On a de l'ambition pour les 2-3 prochaines éditions lorsque les nouveaux pieds produiront donc du vin.
1: On fait des pas commercialisé sur le plan à grande échelle parce que justement le vignoble est relativement réduit et donc vous l'utilisez pour vos festivités, Laurent.
0: Exactement. Pour la, faut compter plus ou moins une bouteille ou un litre par pied. On a 300 pieds dans les étages. On vient d'en planter 300 autres. Donc, ben, vous faites vite le calcul. On sera l'an prochain ou dans 2 ans autour de 500 bouteilles qui sont généralement bues lors de nos festivités. Elles sont mises en vente lors de nos festivités.
1: Et les objectifs de cohésion sociale des compagnons de Bullet sont restés identiques à ce qu'ils étaient au départ, Laurent?
0: Alors, donc ici on a abordé les différents objectifs initiaux donc de la confrérie. Il est clair que nous continuons à maintenir ces objectifs, c'est-à-dire de faire en sorte que le quartier de la Plante garde son identité de village dans une ville qui devient de plus en plus urbaine. C'est d'ailleurs la capitale de la Wallonie. Donc ça, c'est notre premier objectif, c'est l'étincelle, faire en sorte que les gens se rencontrent autour de festivités, d'activités ludiques, agréables, gastronomiques, sportives.
1: Le concert aussi.
0: Les concerts, tout à fait. Alors l'autre objectif...
1: Et puis vous venez en aide aussi à l'école, je crois.
0: Voilà, l'autre objectif, c'est de faire en sorte que les autres organisations, les ASBL, fonctionnent.
1: Les scouts peut-être aussi.
0: Voilà, c'est pas évident. Par exemple, le basket, au niveau financier, c'est pas évident de avec tous les frais qu'ils ont, salle...
1: De tenir le coup. Hein.
0: Voilà, les assurances, etc. Donc on les aide. Alors on aide également les scouts, on aide modestement bien sûr l'association de parents de l'école, on participe aux activités donc paroissiales. Voilà, donc ça c'est également notre objectif. Alors on en a un troisième, c'est la salle Saint-Jeanne d'Arc. Hein.
1: Ah oui, venons-y, parce qu'il y a 3 ans vous avez repris la gestion alors.
0: Donc c'était un peu la condition sine qua non de notre entrée dans la confrérie. Donc la confrérie avait besoin d'un souffle nouveau.
1: Puis d'un lieu peut-être.
0: Voilà, parce qu'on avait des ambitions, on va peut-être y venir par après, mais nos activités et surtout les activités qu'on a lancées nécessitent un point d'ancrage et donc la salle Saint-Jeanne d'Arc est le lieu idéal pour pouvoir organiser pas mal d'activités. Et il faut savoir aussi que la conception de cette salle qui est à la base une salle paroissiale, elle appartient au doyenné de Jean, mais donc pour faire en sorte que la fidélité reste à la disposition du quartier, des gens du quartier, eh bien on a décidé de la reprendre parce qu'elle était gérée auparavant par une ASBL qui a été donc démise de la gestion par un arrêté judiciaire et donc pour être certain que cette continuité se fasse.

0: Bien, on l'a reprise et donc elle est à disposition de tout le monde pour nos lors de nos festivités, mais également si on veut la louer. Donc là, il y a aucun souci, on la met en location pour un certain prix, bien sûr, parce que faut savoir que la maintenance et la gestion et l'énergie de la salle est à nos frais, donc ça nécessite un petit peu de finances et donc c'est la raison pour laquelle on demande une certaine participation
1: C'est
0: lorsqu'on
1: normal.
0: veut on veut on veut en,
1: C'est tout à fait
0: en
1: normal.
0: profiter, voilà.
1: Alors précisément, vous inscrivez dans la lignée d'un certain nombre de grands maîtres qu'on a connus à la plante, aux noms prestigieux comme Robert de Graaf, Jean-Marie Sevrin, Léon Petit, Serge Godefroy, Georges Ballon-Perrin.
0: Exactement.
1: Et quand vous regardez ces gens-là, l'héritage ne vous a pas fait peur, Laurent?
0: Alors c'est vrai que je suis le sixième grand maître. Je suis donc, je me suis d'abord dit que j'allais me mettre au service de la fonction et pas le contraire. C'est vraiment mon premier objectif. Et donc c'est vrai que j'ai quatre enfants, j'ai une mère et un frère qui demandent une assistance vu leur âge et mon frère a la particularité d'être malade. Donc c'est vrai que je me suis quand même posé la question au début. Mais tiens, est-ce que je ne m'en lance pas dans quelque chose de chronophage, mais je crois que le jeu en vaut la chandelle et j'arrive à faire la part des choses et donc on priorise et donc au-delà du temps que cela prend, au-delà du fait et on y reviendra donc de l'ambition que nous avions lorsque nous avons repris la confrérie, c'est vrai que je me suis posé la question, mais je me suis lancé. Je ne le regrette pas du tout. Ici, c'est mon deuxième mandat. Donc, ça fait 5 ans que je suis grand maître. Je suis reparti ici pour un nouveau mandat qui me permettra également de préparer la succession. Mais donc, voilà, ça m'a fait peur, non, mais ça m'a mis la barre haute de voir mes prédécesseurs. C'est une motivation en soi.
1: Et vous êtes bien entouré au niveau de votre conseil d'administration qui propose aussi, vous êtes grand maître, je suppose qu'il y a des appellations un peu officielles comme dans une confrérie, vous pouvez les détailler en deux mots?
0: Oui, donc le conseil fait donc c'est la base donc de notre fonctionnement. Il y a 10 membres du conseil. Alors en effet, nous avons gardé les appellations d'origine comme le chambellan qui est le secrétaire, comme le lieutenant qui est Guillaume Lafontaine, connu des Plantois pour diverses raisons. D'abord pour la famille, mais également parce que il est roi. Actuellement, des chutes nautiques. Nous avons encore d'autres appellations comme le frère des traditions, qui est assuré par une autre personne faisant partie d'une famille plantoise qui est Martin Dessy. Et nous avons donc encore d'autres appellations. Donc on est une dizaine de personnes qui prend. Donc des rôles comme je viens de les citer, mais également le maître des fêtes, le maître. Il y a pas mal de
1: Oui, bien sûr.
0: missions. Donc,
1: Vous êtes un conseil d'administration de 10 personnes et ça c'est évidemment très dynamique, il ne faut pas être trop nombreux non plus quand on gère, mais vous avez besoin de beaucoup de bénévoles pour, entre autres, les nuits de Bullet qui sont toujours programmées le deuxième week-end du mois d'août.
0: Tout à fait. Donc ici, en l'occurrence, ce sera le 8, le 7, le 8 et le 9 août. Et donc, en effet, le conseil composé, comme je l'ai dit, de 10 membres, c'est le cœur de la confrérie. C'est l'énergie, on va dire, hein. Mais à côté de ça, il y a tous les compagnons de Bullet. Nous sommes plus ou moins 200. Et donc, ces gens-là, son compagnon et tout le monde, toute personne plantoise, même extérieure, motivée à rejoindre la confrérie, sont les bienvenus. Il suffit de me contacter pour ça ou d'aller sur le site www.bullet.be. Il y a possibilité de faire faire un message, la confrérie est ouverte. Et donc, là, quand on est compagnon, en général, on participe aux activités et on donne un coup de main. D'ailleurs, à chaque festivité que l'on fait, on lance un petit tableau Excel et les gens peuvent s'y insérer pour donner un coup de main de façon bénévole.
1: Et pour terminer, j'ai envie de vous demander, Laurent, de compléter la phrase suivante. Je suis Laurent Heymans, président, non pas ouais, président d'une certaine façon, mais oui, grand maître, oui, président aussi des Compagnons de Bullet, de l'association des Compagnons de Bullet. Et je suis un grand maître, et puis vous complétez.
0: Heureux, encore motivé, et avec beaucoup d'espérance pour le futur.
1: Laurent Heymans, merci beaucoup. On vous retrouve dans une autre interview pour précisément détailler les festivités de Bullet de cette année. Un grand merci et bon succès.
0: Avec plaisir, merci.
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0: Notre petite goutte de poésie s'intéresse cette semaine encore à l'œuvre capitale de la douleur de Paul Éluard, une œuvre tout aussi capitale, une sélection d'un ensemble de poèmes qui exprime combien Éluard était quelqu'un d'extrêmement sensible et ses sentiments amoureux qu'il a éprouvés à l'égard de sa première femme Gala lui ont valu d'exprimer sa joie d'aimer et aussi parfois de crier son désarroi, voire son désespoir, lorsqu'il ne comprenait plus très bien son égérie. Des textes courts, rapides, saisissants, qui donnent naissance à de merveilleux chants d'amour dits par Gérard de Sarthe, qui est un des spécialistes de l'univers amoureux de Paul Éluard et qui nous guide si bien à travers le jeu et les rythmes de ses mots dans la danse.
1: Petite table enfantine, il y a des femmes dont les yeux sont comme des morceaux de sucre. Il y a des femmes graves, comme les mouvements de l'amour qu'on ne surprend pas. Il y a des femmes au visage pâle, d'autres comme le ciel à la veille du vent. Petite table dorée des jours de fête. Il y a des femmes de bois vert et sombre, celles qui pleurent, de bois sombre et vert, celle qui rit. Petite table trop basse ou trop haute. Il y a des femmes grasses avec des ombres légères. Il y a des robes creuses, des robes sèches, des robes que l'on porte chez soi et que l'amour ne fait jamais sortir. Petite table. Je n'aime pas les tables sur lesquelles je danse. Je ne m'en doutais pas.
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0: Amis mélomanes de tutti crescendo, ravi de vous retrouver, fidèles à notre rendez-vous. Je réalise à peine l'honneur qui m'est fait de rencontrer des personnalités dont le parcours, la vie et le discours nous élèvent, nous conscientisent et nous humanisent. La juge Françoise Tulkens, la cantatrice Jody DeVos, l'avocat et rescapé de la Shoah Simon Gronowski, la juge et autrice Manuela Cadelli font partie de celles-là absolument. Aujourd'hui, c'est un survivant, c'est ainsi qu'il se nomme, devenu écrivain, réalisateur, essayiste, producteur, cinéaste, homme de radio, avec Radio France, France Culture, la RTBF, et grand mélomane qui se livre à mon micro. Il a reçu à plusieurs reprises le Grand Prix de l'Académie Charles Cros, le prix des 5 continents de la francophonie pour son roman « La Théo des fleuves ». Jean-Marc Turine, auteur, entre autres, de « Révérend père », son avant-dernier opus, un récit implacable et glaçant d'abus et de crimes sexuels perpétrés par 4 enseignants jésuites du très huppé Collège Saint-Michel de Bruxelles, le fleuron de la future élite sociale durant les années 60. Crimes qui se sont perpétués jusque dans les années 80. Il est le co-signataire d'une lettre ouverte au pape qu'il lira dans l'émission. Et a été reçu par François ce 27 septembre dernier avec 14 autres victimes d'abus sexuels. Il faut avoir lu « Révérend père », écrit en 2022, pour comprendre ou tenter de comprendre ce qui relève de l'indicible, de l'innommable, de l'injustifiable. À l'âge de 75 ans, il a pu livrer le récit bouleversant d'une adolescence meurtrie, souillée, blessée à tout jamais par de dangereux prédateurs sexuels ensoutanés, obscènes et dépourvus de tout sens éthique. « Il s'agit, écrit-il, de raconter une nuit, une longue nuit de plusieurs années, une éclipse de joie de vivre, un brouillage certain dans le cheminement d'une vie véritablement éclose avec un retard considérable. » On ne sort pas indemne de la lecture de ce récit, une immense claque qui vous donne la nausée, secoue et révolte. Dans la programmation musicale, vous trouverez le génial Carlo Gesualdo, compositeur de la Renaissance, mais également assassin. Vous aurez l'explication de ce choix dans quelques instants. Un survivant irréparé livre son témoignage et signe sa carte blanche. Jean-Marc Turine est mon invité. Jean-Marc Turine, bien le bonjour.
1: Bonjour.
0: Merci de me recevoir ici à Bruxelles et d'accepter de dire quelle a été votre vie, votre parcours, une vie qui est loin d'être terminée et qui a été tout sauf un long fleuve tranquille. Partons, si vous voulez bien, de l'actualité, celle qui vous concerne. Je veux parler de la récente visite du pape dans notre pays. En venant dans notre pays, François savait pertinemment qu'il allait devoir répondre aux graves accusations de crimes sexuels perpétrés par des membres du clergé, prêtres, évêques, mais également des jésuites professeurs au très huppé Collège Saint-Michel ici à Bruxelles. Et vous avez fait partie des 15 personnes qui ont été reçues par le pape. Au départ, oui. Je pense que 80 avaient émis le souhait de le rencontrer.
1: Oui. Oui.
0: 15 personnes. Et vous avez rédigé une lettre à l'intention du pape. Oui. Une lettre que vous avez lue devant lui, devant les 14 autres personnes.
1: Bien sûr.
0: Mais avant, est-ce que vous pouvez nous dire comment s'est passée la rencontre ? Est-ce que chacun a pu prendre la parole ? Est-ce que le pape vous a écouté, j'imagine, de manière attentive ? Est-ce que vous avez senti de l'empathie ? Est-ce qu'il a eu des gestes forts, etc. ? Comment ça s'est déroulé concrètement ?
1: Mais nous étions tous les 15 installés dans un salon de l'Annonciature.
0: Oui, oui.
1: Et lui s'était mis en face de nous, dans son fauteuil à lui, avec 2 interprètes.
0: Oui, ah oui.
1: La première chose que j'ai constatée, c'est qu'il n'arrive plus à sortir tout seul de sa chaise roulante, parce qu'il doit avoir des problèmes de genoux, de hanches ou de pieds. Mais à part cela, ben oui, il a écouté les 15 intervenants. Chacun a lu ou pas lu ce qu'il avait à lui dire.
0: Oui.
1: Certains ont été assez agressifs. Deux femmes, une femme était particulièrement agressive, mais c'était en irlandais. Elle est très mal traduite, donc je n'ai pas très bien saisi ce qu'elle avait dit.
0: Et la traduction, vous l'entendiez ou
1: non,
0: c'était uniquement lui ?
1: C'était en direct, oui c'est ça.
0: Traduction simultanée.
1: Simultanée, mais sans oreillette. Et puis la traductrice néerlandaise qui parlait en italien avec le pape répliquait en italien et traduisait en flamand.
0: Oui.
1: Mais il n'y avait pas de traduction française ou très très très mal. Mais donc, à ce moment-là, le pape, à cette femme-là, Elle a parlé d'un cimetière en Flandre avec une histoire d'évêque. Mais, et le pape, lui a, là, c'est la seule fois où il a manifesté un désaccord. Il a dit, vous vous trompez, tu te trompes, et je vais t'expliquer pourquoi. Ouais. Puis elle a continué, bon, il a expliqué. Voilà, et tous les autres, ben, ça s'est passé de la même manière. Il n'est pas intervenu, il écoutait.
0: Oui.
1: Parfois, il intervenait en... mais d'une manière, pas directement à la personne. Il ne répondait pas à une personne en particulier, il répondait d'une manière générale. Mmh. Et puis, ben voilà, il a écouté les 15, et il y avait des... Oui, chacun avait ses petites choses à dire, ou ses grandes choses à dire,
0: ouais,
1: concernant ce qu'il avait vécu. Pour ma part, j'ai choisi de ne pas parler de ça, mais de tenter quelque chose de plus, mmh, plus vrai, de lui à moi. Ou de nous à lui.
0: Oui, oui.
1: Et je lui ai remis mon bouquin, Révérend Père.
0: Est-ce qu'il a pris la parole devant le groupe à l'ancien?
1: Très, très peu.
0: Très peu.
1: Très, très, très peu. Très, très peu. Il a... C'est du reste... je crois, si je me souviens bien, que c'était pratiquement la fin. Enfin, il avait déjà annoncé que l'entretien était sans doute terminé, mais je lui ai posé une question sur le fait, lui demandant s'il se sentait, lui, François, responsable,
0: ah, oui,
1: des crimes, ou que l'Église se sente, mm-hmm, responsable des crimes. Il a une réponse tout à fait jésuitique,
0: oui, oui,
1: parfaitement jésuitique. Le pape n'est pas l'Église, les cardinaux, les évêques ne sont pas l'Église. L'Église, c'est toi, toi, toi, toi, en disant les 15. Mm-hmm. Et puis, à quoi je lui dis, ben alors, l'Église, c'est 1,2 milliard de personnes dans le monde, et c'est ça l'Église. Il m'a dit oui. Donc en fait, il n'accepte aucune responsabilité individuelle par rapport à son statut de chef de l'Église. Donc, si c'est pas lui l'Église, mais pourquoi il vient faire tout son cinéma, mmh, ou son théâtre quand il vient en Belgique et ailleurs? Donc, enfin, oui, c'est une bonne réponse jésuitique qui ne mène à rien.
0: Est-ce qu'il a eu un ou l'autre geste concret qui a montré de la compréhension, de l'empathie?
1: Oui, mais alors je ne sais pas si je dois interpréter. Les paupières fermées comme un coup de sommeil subi dont il se réveillait, ou bien s'il il écoutait avec attention. Moi, je crois plutôt qu'il piquait un petit somme. Ça, c'est mon interprétation. Mais il n'a pas eu de geste, non. Il n'a pas eu de geste.
0: Est-ce qu'il a pris des engagements?
1: Non. Non, il n'a pris aucun engagement. Il a pris des engagements dans l'avion.
0: Oh oui, ça, on peut en parler après.
1: Non,
0: oui,
1: non, je ne parle, oui, parle pas de l'avortement, etc.
0: Ah, oui.
1: Des engagements concernant les crimes sexuels. Il disait que par rapport à tous les crimes sexuels qui existent, 3% concernent l'Église. Moi, je ne sais pas d'où sortent ces chiffres, mais qu'importe. Il a dit que ceux-là, il allait en tenir compte, et que par rapport à une réparation, les 50 000 euros, je ne sais pas d'où il sort ce chiffre, n'étaient pas suffisants. Mmh. Il a eu par ailleurs une autre parole, parce que quelqu'un lui a dit, mais je vous ai écrit, je ne sais pas s'il disait sainteté ou s'il a dit François, je ne sais plus. Et le pape lui a dit, oui, mais il y a des filtres au Vatican, mmh, et donc je ne reçois pas tout. Quelqu'un d'autre lui a dit, mais moi je vous ai envoyé un livre, et vous n'avez jamais eu de réponse. Et là, il a répété qu'il y avait des filtres, ça tout le monde peut s'en douter.
0: Oui,
1: c'est comme
0: enfin,
1: quand on écrit au roi, quand on écrit au ministre, enfin je veux dire, il y a tout un cabinet qui est autour, et qui veut, c'est évident qu'ils ne reçoivent pas tout. Et là, il a dit à ce moment-là, mais vous pouvez m'écrire personnellement à telle adresse postale au Vatican, et tout le monde peut. Et il a dit qu'il répondrait à chacun qui lui écrirait. Et il a dit aussi, je crois, à un moment, qu'il a dit qu'il nous inviterait tous au Vatican. Mais voilà, ça ne veut rien dire. De nouveau, c'est rien, quoi. Il ne s'engage à rien. Mmh. Il n'a rien promis. La seule chose nouvelle, c'est lors de la rencontre avec le roi au palais de Laeken, quand il a dit que c'est... Pour la première fois, il prononce le mot crime, quand même.
0: Mmh,
1: ouais. C'est la première fois qu'un pape et lui-même le désigne comme tel, ou qu'un cardinal, ou que les évêques disent qu'il s'agit d'un crime. Mais aucune promesse faite... Il y avait un groupe, une personne dans le groupe de 15 qui, au nom d'autres personnes abusées par l'Église, par des prêtres, ont apporté la copie d'une petite statue en cristal qui avait été faite par une artiste néerlandophone qui n'avait pas du tout une victime, qui représente, je ne sais pas très bien quoi, une sorte de robe pour un petit bébé à la naissance, comme ça. Et la demande était... Est-ce que une fois par an, sur l'autel du Vatican, à l'église Saint-Pierre, est-ce qu'une fois par an, cette petite statuette pourrait être mise sur l'autel? Le pape a dit oui, il l'a embarqué sans doute c'est rien du tout. Quoi. Ouais. C'est dérisoire, des choses comme celle-là. Mais je crois que pour beaucoup de personnes, enfin parmi les 15 en tout cas qui étaient là, je pense qu'il y en a beaucoup qui ont été favorablement
0: impressionnés
1: par le pape. Mais il faut le dire que toutes ces victimes restent pratiquantes et croyantes et pratiquantes. Croyantes, pourquoi pas, mais pratiquantes et participant à la vie des paroisses. Enfin, je le sais parce que ça a été dit à un moment. Il n'y en a que deux qui se sont déclarés. Enfin, par rapport au pape directement, je suis le seul à avoir dit que j'avais quitté tout à fait tout ça. Un autre l'avait dit avant, mais il ne l'a pas répété devant le pape. Donc nous sommes sur les 15, il y en avait 13 qui sont des catholiques, croyants et pour beaucoup.
0: Pratiquants.
1: Ah oui, oui. Ça, c'est quand même, ça me surprend tout à fait, mais c'est. Puis il y a eu des moments sans doute un peu d'exaltation de la part de l'une ou l'autre.
0: Donc vous personnellement, je sens rien, un peu rien. De déception.
1: Non.
0: Non. Même pas.
1: Je peux pas avoir. Je ne peux pas avoir déçu, c'est impossible.
0: Est-ce que vous aviez une attente?
1: Mais pas du tout, j'avais pas d'attente. Moi j'ai fait ça par. Je crois que je voulais assister à un spectacle. J'ai vu le spectacle. J'ai vu cet homme physiquement affaibli. J'ai vu son regard. Je crois qu'il écoutait très bien. Mais je n'attends rien de tout ça. Tant que lui ne bouge pas, tant que lui, personnellement, a encore l'audace de dire l'Église doit demander pardon, pardon, mais ça ne veut rien dire, pardon. On sait très bien que le pardon ne concerne que les croyants. C'est-à-dire qu'on se confesse et on peut passer à une autre chose. Et la chose pour laquelle on dit avoir péché est oubliée, effacée. Mais pour tous les autres, c'est une position personnelle, mais qui n'est pas un acte concret posé. Je demande pardon, mais ça ne veut strictement rien dire. Mais bien sûr que quand il y a un crime, on peut demander pardon, mais il y a une responsabilité dans le crime. Il y a toujours une responsabilité dans un crime. Dès lors, si ce n'est pas lui directement qui est le responsable de l'acte criminel, évidemment. Mais en tant que chef de l'Église, il doit dire « j'assume ma responsabilité », ce qu'il n'a pas fait. Et ce qu'il ne veut pas faire, c'est que les évêques ne font pas, ce que les cardinaux ne font pas. Donc tant qu'il n'y a pas cette part de responsabilité-là, il n'y a ni déception, ni attente déçue, c'est rien. La seule chose qui puisse arriver concrètement, c'est que l'État belge et les États européens, mais l'État belge en particulier ici, c'est que l'État belge revoit considérablement le subside apporté au fonctionnement de l'Église en Belgique. Il faut couper. Et d'ailleurs, j'ai lu quelque part il y a peu de temps là, que l'accord entre l'État et l'Église datait de 1880 et qu'on n'avait pas changé. Mais si à l'époque tout le monde était ou à peu près se déclarait catholique, aujourd'hui on peut diviser par 5 ou par 6.
0: Oui, au moins.
1: Donc ça veut dire que cette subvention à l'Église doit être supprimée et que l'Église paie réellement, concrètement, paie les victimes. Et ben, si elle doit vendre des biens, elle vend ses biens.
0: Oui,
1: c'est pas. Nous n'avons pas à. Et il ne faut surtout pas attendre que. Enfin, moi, j'ai l'impression que quand le pape dit ça, 50 000 euros, ça ne suffit pas. Ce qui était une évidence. Mais qu'il les donne d'abord, les 50 000 euros. Il n'attend quand même pas que ce soit l'État belge qui paye pour les crimes posés par ces hommes-là, les hommes d'Église. Et oui, l'Église doit forcément payer et vendre des biens. Ils ont assez de tableaux. C'est pas la richesse qui manque.
0: Il n'y a pas de souci de ce côté.
1: Donc, tant qu'il n'y a pas des gestes comme ceux-là, c'est pas la peine d'en parler. C'est plus la peine, c'est hypocrite, c'est dans le confessionnal.

0: Jean-Marc Turine, puis-je vous demander de lire pour nos auditeurs la lettre que vous avez adressée et lue devant le pape?
1: Caro fratello Francesco, je crois au pouvoir de la parole et je pense que tu partages cette opinion. Aujourd'hui, nous sommes 15 à te porter un message. Je te parlerai simplement comme on le fait avec un compagnon de hasard rencontré lors d'un voyage. Nous sommes 15 à te parler et nos mots rejoignent ceux que les vents transportent ou les océans. Ces mots qui nous viennent d'Afrique, d'Océanie, d'Asie, d'Amérique du Nord et d'Amérique du Sud. Tous ces mots disent, maladroitement peut-être, la rage, la colère ou la désespérance, ou même l'impuissance à dire. Parce que, comment la décrire cette malfaisance que nous avons subie durant notre enfance? Comment dire l'irréparable, l'inconcevable? Nous sommes en manque, François. En manque de justice de l'Église, de ton Église, qui nous enferme dans l'obscurité. Et comment vivre sans la lumière? Ils nous ont tués et nous ne sommes pas morts. Tu es âgé, un peu plus âgé que moi. On parle de la fragilité de ta santé. Pour toi, le chantier du métier de vivre approche de sa fin. Avec ton âge, peut-être évoqueras-tu la sagesse. Je parlerai plutôt de liberté. Mais cette différence est-elle importante? L'une comme l'autre peut offrir une force. Oui, la force qui permet de trouver les mots qui seront tes mots pour ces milliers d'égarés, de révoltés dans le monde du fait de la pédocriminalité au sein de l'Église, parce qu'il s'agit bien de crimes. Tu vas trouver les mots, les arracher au fond de ton cœur, de ton âme, d'homme, car tu es homme avant d'être pape. Une expression populaire évoquera plutôt les tripes. Les mots sortis des tripes, comme peuvent le faire si bien les poètes et les poétesses. Parle-nous, François, parle-nous. N'est-ce pas ton devoir de pape? Je ne suis plus croyant du tout, mais il me reste un souvenir de mon enfance catholique. Le prêtre à la messe bénit l'hostie, la brise entre ses doigts et la présente en disant « Prenez et mangez, car ceci est mon corps ». Et il prononce en soulevant le calice béni « Prenez et buvez, car ceci est mon sang ». Ces mains-là, François, ces mêmes mains-là, ont mené au supplice le corps de jeunes adolescentes et de jeunes adolescents. Ces filles sont devenues des femmes et ces garçons sont devenus des hommes, toutes et tous pareillement salis, massacrés, déchirés, vacillants, brisés, l'âme en perdition, emprisonnés en eux-mêmes ou devenus fous ou suicidés. Écoute-les, nos mots, François. Entends leurs grondements comme des pierres qui roulent dans un torrent car ils viennent de partout dans le monde, des bords de mer comme des plus hautes montagnes. Ne nous déçois pas, François, tu n'en as pas le droit. Je n'attends rien, sauf l'inattendu, l'improbable. Je m'appelle Jean-Marc Turine, fracturé lorsque j'étais un enfant par 4 révérends pères jésuites du Collège Saint-Michel où tu te rendras demain. Et je t'offre aujourd'hui mon livre, Révérend Père, Bruxelles, le 27 septembre 2024.
0: Très beau texte, très fort.
1: Ben, mais...
0: Et en vous écoutant, je me dis, c'est pas possible qu'on ne soit pas touché, que lui n'ait pas été touché par vos mots, parce que vous les avez lus devant lui.
1: Oui, oui, c'était
0: lui. Il les a
1: lui,
0: entendus.
1: Devant tout le monde.
0: Devant tout le monde.
1: Oui. La seule chose que je sais, c'est que le lendemain, donc, il était allé au Collège Saint-Michel, a vu des jésuites, dont le provincial, Thierry Doppelstein. Et bon, j'ai écrit évidemment au provincial pour lui envoyer ce texte. Et Thierry Doppelstein m'a répondu qu'il a dit au pape que parmi les 15 personnes qu'il avait rencontrées la veille, il y avait une personne qui avait été abusée ici même au Collège Saint-Michel. Et le pape lui a dit « Oui, oui, je le sais ». Ça, voilà ce qui m'a été dit. Mais pour le reste, ben, on attendra s'il faut attendre quelque chose. Mais je n'en sais rien.
0: Qu'il viendra ou qu'il ne viendra pas?
1: D'après moi, qu'il ne viendra pas, mais il est trop vieux, il va démissionner. Il va sans doute démissionner.
0: Oui, vous pensez?
1: Ben, ce sont les jésuites qui me l'ont dit. Mais c'est pas pour ça que ça va être fait rapidement. Mais en tout cas, c'était très clair dans la tête de ces jésuites que le pape effectuait son dernier voyage en venant en Belgique et que très probablement, il démissionnerait relativement vite après. Le temps de préparer sa succession, etc. etc. Mais voilà. Mais je ne suis pas devin et en fait, ça ne m'intéresse pas beaucoup.

0: J'ai envie d'avoir votre réaction par rapport à Gabriel Ringlet, qui, faut-il le rappeler, théologien, vice-recteur honoraire de l'UCL, qui a réagi à la visite du pape, notamment à propos de son interview dans l'avion, où il parle de l'euthanasie, de la place des femmes, etc. Je le cite, « incompréhensible et imbuvable », il parle de ses propos, « un bilan globalement catastrophique avec des dégâts qui vont se révéler plus graves encore pour l'Église. Les propos du pape sont injurieux, notamment pour les médecins qui travaillent dans un cadre légal. » Fin de citation. J'imagine que vous souscrivez.
1: Bah, oui, il n'y a pas grand-chose à ajouter. Ouais. J'ai beaucoup de respect pour cet homme, Gabriel Ringlet. Et donc, dès lors, non, je n'ai rien à ajouter. Peut-être que j'aurais été un peu plus brutal si j'avais été questionné à ce sujet directement, mais c'est évident qu'il a commis des dégâts, qu'il a commis un dégât et une erreur ou des dégâts considérables. La preuve, c'est que c'est cette débaptisation qui est en cours dans les milieux en Belgique. Cela avait déjà été fait au moment de Godvergate, des beaux films

0: dépasse. Mais pas parce qu'il est dépassé que les choses doivent en rester là.
1: Ouais, ouais.
0: Qui peut penser, qui peut imaginer, par exemple, moi j'ai été abusé par le père Henri Collard en 1960, 59-60. Il était à la fois mon responsable de classe en sixième latine.
1: Ouais. Titulaire.
0: Le titulaire, voilà. Et il était directeur de la chorale du collège Saint-Michel.
1: Ouais.
0: Bon. En 1984, le même a abusé un autre garçon qui est signataire de la première lettre parue dans le Soir. Voilà, donc en 24 ans, il en a massacré combien, rien que lui, et puis les autres que je dénonce aussi dans mon bouquin.
1: Ben venons-en. Est-ce qu'on peut trouver la genèse de votre récit? On doit remonter en juillet 2018. Vous êtes au Maroc,
0: oui,
1: et vous voyez un geste qui a été pour vous un révélateur, un geste qui vous a profondément violenté de l'intérieur. Vous avez revu votre enfance?
0: Mais j'ai pas revu l'enfance, mais j'ai vu, plus exactement, j'ai vu un prédateur et sa proie. Je me suis trompé complètement, puisque après ça, j'en ai parlé, et puis on m'a dit, mais tu es fou, c'est pas du tout ça.
1: Ah.
0: Mais qu'importe. Je sais que le soir même, je commençais à écrire.
1: La rédaction,
0: et ce qui me prendra plus de 3 ans. Mais,
1: ah ouais.
0: Mais c'est vraiment ce moment-là où j'ai réalisé... Qu'importe que ce soit ce que j'ai vu là, c'est tout à coup, j'ai eu matériellement ce qui m'était arrivé. J'ai vu ça. Sauf que c'était pas un enfant de 13 ans, mais un jeune de 19 ans. Mais ce qu'importe, c'était le. J'ai assimilé ça, voilà.
1: Ça a été un déclic, quelque chose se sont réveillés.
0: Oui, tout à fait. Et ça n'a pas arrêté. Mais le bouquin, j'ai mis beaucoup de temps à écrire le livre,
1: parce que
0: j'ai d'abord commencé par l'écrire pour la radio. Comme j'avais travaillé à France Culture,
1: oui,
0: je connaissais des responsables là-bas, à France Culture. Et c'est pour ça que j'ai dédicacé mon livre à Caroline Oisana, qui est conseillère littéraire, et je lui avais envoyé, je ne sais pas, une vingtaine de pages, 25 pages, en lui demandant ce qu'elle en pensait, parce que j'en ai nulle part, je ne savais pas du tout ce que je devais faire, ni comment le faire, et elle m'a soutenu jusqu'au bout. Et quand le texte radio a été terminé, pour elle comme pour moi, après ça, il a encore fallu que la direction l'accepte. Mais pendant tout ce temps de gestation ou d'attente par rapport à une décision de la direction, j'ai continué et j'ai fait le livre.
1: D'accord.
0: Il est évident que tout ce qui est dans le texte radio se retrouve dans le livre, mais le livre est beaucoup plus concret et complet, ouais, évidemment.
1: Mm-hmm.
0: La radio, c'était un texte qui dure une heure. Un livre, si on le lit comme ça, je ne sais pas combien il prendrait d'heures, mais en tout cas, c'est beaucoup plus que l'heure.
1: Ouais, ouais.
0: Mais c'est ça l'histoire de ce livre, c'est ça.
1: Avant de revenir au livre proprement dit, pour rebondir sur ce que vous disiez tout à l'heure, est-ce qu'on peut estimer le nombre d'adolescents qui ont été abusés, violés au Collège Saint-Michel dans les années 50-60, et j'entends dire jusqu'aux années 80?
0: Ben, oui.
1: Ça fait beaucoup d'années, en tout cas.
0: Mais... Oui, même avant, certainement même avant 50, ouais, mais non, on ne peut pas estimer.
1: On ne peut pas estimer,
0: c'est inestimable.
1: Ouais.
0: Non, je ne peux pas. Je suis convaincu que c'est des dizaines de milliers, ouais, voilà. Ça c'est bon. Mais bon, c'était impossible à savoir. Du reste, quand mon livre est sorti et quand il y a eu la diffusion du texte France Culture, les jésuites m'ont tout de suite contacté. Et le père provincial de l'époque, François Boédec, a écrit une lettre au Collège Saint-Michel, à la direction et aux profs, et puis une lettre à l'association des anciens du Collège Saint-Michel. Cette association regroupe quand même 10 000 personnes.
1: Oui, oui, oui.
0: Et dans la lettre, qu'expliquait-il? Ben, qu'il conseillait de lire mon livre, d'écouter le truc à la radio. Mais aussi, il disait, si vous avez été témoin, ou si vous avez été même victime, voici comment nous contacter.
1: Oui, oui.
0: Je sais qu'il y a eu quelques personnes, mais bon, bien sûr qu'ils ne vont pas me donner les chiffres. Ce n'est pas mon rôle de savoir ça, mais je pense qu'il y en a très peu. Mais pas parce qu'il y en a très peu qu'il n'y en a pas eu.
1: Oui, oui, oui.
0: Parce qu'entre le moment où... Ce que je sais par le président de l'association des anciens de Saint-Michel, c'est qu'un jour il m'a dit, parce que je lui avais téléphoné, je lui avais dit, mais, parce que je le connais un peu, je lui avais dit, mais est-ce que tu as... Il m'a dit que beaucoup avaient réagir en disant mais c'est vieux tout ça.

0: C'est vieux. Et puis, d'une part, il y a ça. C'est on veut oublier, on n'en a pas parlé, ni à sa femme, oui. Ni à ses enfants éventuellement. Donc, pourquoi remuer la merde ? Mais par ailleurs, j'ai une autre conviction qui est de vouloir protéger aussi cette fameuse institution qui s'appelle le Collège Saint-Michel. Ah, oui. Et donc, en conclusion, si c'est une conclusion, c'est que sans doute beaucoup ne veulent pas du tout parler de ça, ou plus du tout. Ne se rendant peut-être pas compte de ce qu'ils ont vécu, parce qu'il n'y a pas de raison de penser qu'il n'y a pas eu des centaines de crimes. Pourquoi s'il n'y en aurait pas eu alors qu'il y en a ? Non, c'est impossible.
1: Certains de ces jésuites-là ont été repérés, soupçonnés à l'époque ?
0: Oui. Donc, à l'apparition de mon livre, les jésuites m'ont contacté. Et j'avais mis des initiales dans le livre. Ils avaient tout de suite repéré.
1: Ah oui, j'imagine.
0: Ils avaient tout de suite repéré. Le père C, c'était le père Collard. Le père D, c'est le père Derbet. Le père F, c'est le père Franken. Et FL, c'est Freddy Laurent. Freddy Laurent qui a été après ça directeur. Il a quitté les jésuites. Il a été prof de français à Saint-Pierre. Puis il a été directeur de l'IEX ici à Bruxelles pendant des années. Mais donc, ils avaient repéré. Mais à propos de ce livre, il y a une chose quand même incroyable qui m'est arrivée. C'est que j'avais dans ma tête le nom d'un... le père D. J'avais dans ma tête un nom. Pendant 60 ans, je me suis trompé de nom.
1: Ah bon ?
0: J'ai eu les deux pères D avec comme prof. Eh bien, c'est celui qui ne m'a rien fait dont j'ai retenu le nom. C'est quand même étrange.
1: Ouais.
0: Dès lors, je me dis souvent, heureusement, que je n'ai pas donné les noms en pâture parce que... Ça aurait pu abîmer quelqu'un. Quand même.
1: Et donc l'omerta, elle a bien fonctionné.
0: De ma part.
1: De leur part.
0: De leur part, ben oui, ils t'obligent à... Mais comme dans l'inceste, ben c'est surtout tu n'en parles pas.
1: Oui.
0: Mais bien sûr. Mais comment j'ai pu tenir non plus c'est inimaginable.
1: Comment est-ce qu'on se reconstruit après une telle descente aux... Oui, il y a des dégâts.
0: Non, on ne se reconstruit pas vraiment. C'est impossible. Je ne connais personne qui se soit vraiment... Parmi ceux que je connais qui se... Oui, à un moment donné, on sort de quelque chose, mais on en sort...
1: On n'en sort pas indemne, ça c'est clair.
0: Ah ben non, c'est irréparable. Oui, c'est irréparable. Irréparable. Et comme pour tout le monde, il n'y a pas que les crimes sexuels dans l'Église. Pour tout crime sexuel, il y a quelque chose de... un dégât irréparable qui est commis. Et moi, je suis sûr qu'ils savent ce qu'ils font, en tout cas de la part des prêtres.
1: Ah oui, ça c'est clair.
0: Ils savent qu'ils te tuent, qu'ils t'abîment, qu'ils te...
1: Mais ça, vous l'expliquez très bien. Ils choisissent leur proie.
0: Ah oui, ça, je suis sûr. Ça me paraît évident. Et qu'est-ce qui fait que tu es la proie ? Ça, c'est autre chose.
1: Ça, c'est...
0: Qu'est-ce qui leur fait penser qu'à 13, 12 ans, 13 ans, tu leur tombes dans les bras ? Dans les mains, il t'arrache plus exactement, tu ne tombes pas, il t'arrache, et ils savent que tu vas te taire.
1: Oui, vous avez des mots justes, je vous cite, un calvaire, une cicatrice jamais refermée, endurée contre la vie. Donc ce sont des crimes contre la vie.
0: Mais bien sûr, mais tout acte de viol est un crime contre la vie. N'importe qui. Quel enfant, quelle jeune femme, quel homme a été violé, c'est lui donner la mort. Il n'y a rien à faire. Pour moi, c'est une évidence. On crée la mort en violant.
1: On crée la mort.
0: Oui, parce que c'est une domination telle
1: que... Ah oui, c'est clair. Que...
0: Et c'est dans le plus profond de ce que tu as, et tu es amené à supporter cette mort en toi pendant... comme je le disais dans la lettre au pape, ils nous ont tués, nous ne sommes pas morts, mais nous avons cette mort en nous pendant tout le restant de notre vie. Et j'ai pu assez partager avec quelques-uns pour me rendre compte qu'effectivement, c'est ça. Il suffit de regarder d'ailleurs les films de Godvergate, les quatre films passés à la VRT, qui sont des magnifiques films, horriblement durs, mais magnifiques dans la construction, dans la pudeur avec laquelle les victimes peuvent et osent s'exprimer, parce qu'il faut aussi dire ça, il faut oser s'exprimer.
1: Oui, c'est pas quelque chose de facile.
0: Non, parce que, par exemple, lorsque nous avons été conviés à rencontrer le pape, nous avions rendez-vous à la conférence, au bâtiment de la conférence des évêques à la rue Guimard, le lieu avait été tenu secret, pas du tout pour protéger le pape, tout le monde savait où il est, où il va, etc. Non, c'était pour protéger les victimes qui ne voulaient pas du tout être photographiables, même à distance. D'où, quand nous sommes partis de la rue Guimard, on est monté dans des minibus à vitres teintées, nous sommes allés jusqu'à l'Annonciature, et là, l'Annonciature, il y avait des flics partout qui empêchaient le photographe, aucun photographe n'aurait pu approcher, pas du tout pour le pape, etc. Pour nous.
1: Oui, d'accord.
0: Pour nous, parce qu'il y a ceux qui ne veulent pas. Il y en a quelques-uns qui s'expriment, dans Godvergeet, il y en avait, je crois, deux, si pas trois, une femme et deux hommes, je crois, qui avaient participé à Godvergeet, qui ont vu le pape, et les autres, et d'autres qui étaient dans un état de terreur à l'idée que des journalistes puissent même les voir à distance.

0: Je vous cite à nouveau, « Je me rendais à mon exécution comme les condamnés à l'échafaud avec la certitude de ne plus pouvoir y échapper. » Donc vous êtes pris dans un étau, là.
1: Oui, c'est très étrange, hein, comme... c'est très étrange, cette façon qu'ils ont de dominer leur proie, leur victime. On parle des gourous, moi je ne sais pas très bien ce que c'est, comment expliquer tout ce phénomène de domination absolue. Ils te contrôlent, ils ne te laissent rien, aucune liberté. Tu es leur proie.
0: Tu es leur chose.
1: Ouais, et leur chose sexuelle, entre autres.
0: Ouais.
1: Parce que je ne sais pas. Oui, c'est très clair que là, il y a une. Mais par rapport à des prêtres, ce qui est le plus important quand même aussi, c'est que si tu as 11 ans, 12 ans, tu es encore peut-être un peu naïf. Mm-hmm. Si tu es là, ben c'est parce que tu es dans un milieu catholique, pratiquant en général quand même. Et puis tout à coup, il y a cette autorité, non pas simplement l'autorité. Oui, il y a une autorité spirituelle surtout, et qui te détruit. Et qui t'a détruit, parce qu'il a comment sortir de cette révolte et de cette rage et de cette... Il faut des années sans doute pour se rendre compte.
0: Déjà se rendre compte de ce qu'on a vécu.
1: Non, qu'on vit dans un état de colère et de rage, comme un petit animal dompté comme ça qui essaye de partir mais qui reste là coincé. On est coincé et quand on part, on sait qu'on a échappé à la mort, mais la mort est là encore. Oui, c'est. Oui, il y a. C'est un désastre qui te dure toute ta vie.
0: Vous écrivez, oui, mourir était une possibilité agréable.
1: Oui. Bah oui. Ouais. Moi, à 12 ans, je voulais sauter par la fenêtre quand même. Parce que c'était tellement oppressant de monter au premier ou second étage de ce collège Saint-Michel, dans la chambre de ces jésuites qui. Dans les grandes chambres, comme ça, avec une très grande chambre, avec une bibliothèque, un lit, une table de travail, un prie-dieu, et tout ça. Et tu es là-dedans et tu ne sais pas comment t'en sortir.
0: À personne, je n'arrivais à parler. Et ça, encore des années après. Est-ce que vous avez pu, à vos proches, à vos enfants...
1: Non, maintenant.
0: Maintenant.
1: En sortant le livre, en 22. Quand le livre est sorti... Bon, je leur ai dit à un moment que j'écrivais ce bouquin, ils s'en doutaient bien que quelque chose, c'était quand même de grave, m'était arrivé, mais sans que ce ne soit jamais dit. Et puis, j'ai sombré dans un alcoolisme grave, très grave. D'autres, c'était la drogue. D'autres, c'est le sexe, l'addiction au sexe, la destruction par le sexe. Ça, c'est un ami qui vit en Colombie maintenant, avec qui je suis en relation et avec qui, d'ailleurs, on a écrit la lettre au pape qui a été publiée dans le Soir. Parce que cette lettre-là non plus n'est pas un accident, ni un hasard. C'est lorsqu'il y a eu, au mois de avril ou mai, la conclusion de la conférence, la conclusion des travaux parlementaires sur la pédocriminalité au sein de l'Église, il y avait dans la salle un prêtre qui était en habit de clergyman, et en discutant avec lui, j'ai compris que c'était l'évêque de Bruges. Et ce jour-là, il nous a dit que la visite du pape était confirmée, et que le pape allait recevoir 50 personnes, et que nous pouvions nous inscrire sur une liste. Et la liste a été ouverte très vite. Et en même temps, il nous a dit qu'on pouvait écrire une lettre au pape, et que chaque lettre serait, ou bien ça c'était un peu plus tard. Enfin, dans la suite de cela... Il y a eu la proposition pour les survivants d'écrire une lettre personnelle au pape et que la lettre sera mise au pape lors de sa visite. Et avec cet ami qui, pour se guérir et se soigner et vivre et commencer à revivre, il est parti en Colombie, aussi détruit par les curés, lui aussi beaucoup plus jeune que moi, 20 ans de moins, et quand même détruit par un curé qui sévissait déjà dans mes années, un autre que le mien. Nous avons écrit une lettre ensemble. Et puis on s'est dit, mais c'est le au moment où on arrêtait le coup de téléphone en se disant, voilà, on envoie cette lettre, qu'il m'a dit, qu'est-ce qu'on fait? On la garde pour nous? Ou on essaie de la rendre publique? Et on s'est dit, d'accord. Lui, il est là-bas, moi, je suis ici. Le soir même, j'écrivais, j'envoyais notre lettre à deux journalistes du soir que j'avais rencontrés lorsque il m'avait interviewé au moment de la sortie du livre et qu'ils avaient fait mener une enquête au Collège Saint-Michel. Et ils m'ont dit, ben, on ne peut pas parce que moi je suis occupé, l'autre, mais je suis occupé. Ça. Mais je la communique à Marine Buisson du soir, qui est la directrice du pôle ID au soir. Et le mercredi matin, elle m'a dit, on le fait. Mm-hmm. Et la lettre a été publiée le jeudi.
0: Oui, oui.
1: Donc c'est comme ça qu'il y a eu. Mais grâce à cette lettre, et surtout grâce au soir, dès le jeudi, elle est sortie. Mais dans la journée même, il y avait la télévision espagnole. Il y avait la télévision néerlandaise, il y avait l'agence Reuter, il y avait Radio France, enfin dans les... tout ça est arrivé. Et ils ont fait un battage incroyable, ce qui a évidemment, d'une certaine façon, j'imagine, piraté un peu les visées du Vatican, puisque ça devenait tout à fait officiel que des victimes ne se tenaient plus en langage et de confessionnal, c'est-à-dire une petite lettre au pape, et puis on attend, non, là, c'était public.
0: Sinon, votre rencontre n'était pas reprise dans le programme officiel, c'est bien juste.
1: Ah non.
0: C'est ça.
1: Non, de toute façon, la programmation de la rencontre avec le pape était programmée. Mais j'imagine que ce trouble que ça a provoqué dans la presse internationale, parce qu'il y avait un article, il y en a eu dans la Stampa, il y en a eu dans le El País, en Espagne. Il y a eu la presse néerlandophone. Il y a eu une émission de 45 minutes sur la chaîne de télévision néerlandaise. Mmh. Alors qu'ils sont là-bas majoritairement protestants.
0: Oui.
1: Eh bien, il y a eu 45 minutes. C'est... Non, ça a foutu un petit pavé dans la mare, je crois, parce qu'ils ne s'y attendaient certainement pas à ce battage-là. Enfin, je suis persuadé de ça.
0: Que vous inspire l'obligation du célibat, toujours en vigueur depuis le XIIe siècle, pour accéder à la prêtrise? Ne convient-il pas d'en finir avec ce célibat obligatoire qui est monstrueux, qui serait une castration? N'est-ce pas la base du crime?
1: Bah, je le pense, mais j'ai rien d'autre à ajouter. Tout le monde le sait, le pape le sait très bien. C'est pour ça que nous avions un peu choisi, quand on a choisi les thèmes qui allaient être lus et proposés au pape lors de la rencontre, ce thème-là n'a pas été abordé parce qu'on s'est dit, mais de toute façon, le pape le sait très bien, tout le monde en parle, c'est une tarte à la crème, donc ce n'est pas la peine d'en reparler. Oui.
0: Ma question est un peu brutale, mais je la pose quand même. Est-ce que l'hypocrisie n'est pas constitutive de l'ADN du monde clérical?
1: Ben évidemment. Ben oui. C'est l'hypocrisie, c'est une mise en scène comme ça, du pardon, du type qui éloigne le péché par l'absolution, ben, toute cette comédie humaine qui justement protège le crime. C'est une manière parfaite de protéger toute forme de crime. Puisque celui qui écoute la confession ne peut rien dévoiler, et l'autre qui se confesse est absous. Donc voilà, le crime est parfait. Et on ne sait pas qui a fait le crime et il n'y a pas de conséquences pour le criminel. En plus, ils se protègent entre eux. C'est évident, il y a une protection entre eux. Et ce qui est fou dans le Collège Saint-Michel, que moi, pendant que je subissais ça, j'avais deux oncles jésuites. L'un à Charleroi, l'autre en missionnaire au Congo belge à l'époque.
0: Ah oui,
1: des frères de mon père.
0: Raconté dans votre livre.
1: Donc ils osaient à la fois faire ce qu'ils faisaient, et tout en sachant qu'il y avait deux pères Turines, comme ça, un à Charleroi et l'autre, c'est insensé, quoi. Donc ils savaient très bien qu'ils étaient impunis, de toute façon, jouissant d'une impunité totale, entre eux. Voilà.
0: Oh, c'est clair.
1: On ne va pas se dénoncer. Voilà.
0: Sauf que, dans un milieu laïque, ça fonctionne déjà comme ça, mais ici on est quand même dans un milieu clérical avec des valeurs, des discours.
1: Oui.
0: Donc ça rajoute évidemment.
1: Oui, le crime est d'autant plus grave.
0: Oui.
1: D'autant plus grave qu'il y a, comme on dit quand même, ce sont des pasteurs de la conscience ou de l'âme.
0: C'est ce qu'on entend en tout cas.
1: Oui, et ils t'arrachent l'âme.
0: Oui.
1: Et on s'étonne après ça que les gens ne supportent plus n'importe quelle autorité. Pour beaucoup, c'était ça aussi. Toute idée d'autorité, c'est insupportable. Pas, pouvoir le nombre de gens qui n'ont jamais pu travailler, ou d'une manière tout à fait instable. Parce que, justement, il y avait ce rapport à la vie, ce rapport à la constance du travail, ou, je sais, ou des études. Mais il y en a combien qui n'ont pas pu faire d'études après ? Combien de suicidés ?
0: Non.
1: Combien de suicidés ? Combien de psychiatrisés ? C'est incalculable.
0: C'est incommensurable.
1: Et les gars sont incommensurables. Il y a de quoi réunir l'Église, ce serait une bonne chose. Mmh.

0: Bon, j'ai cru comprendre que votre rapport à la religion, il était clair,
1: oui.
0: Mais par rapport à la foi, par rapport à la transcendance,
1: c'est pareil. Oui. Il y a la nature qui est très belle. Mais
0: Est-ce que l'écriture, entre guillemets, peut sauver?
1: Je ne crois pas.
0: Pas seulement le livre dont on parle.
1: Non, mais je ne pense pas. Je ne crois pas que ça sauve. C'est pas fait pour ça, je crois.
0: Oui.
1: Je crois que c'est... Écrire, c'est se taire aussi. Hein. D'une certaine façon, il y a beaucoup de silence dans l'écriture. Et d'ailleurs...
0: Ah oui, on les retrouve dans votre livre, hein. les espaces blancs.
1: Ah oui, ça, si vous parlez du dernier, là.
0: Oui, du dernier.
1: Le cahier de David Giannapoli. Oui. Oui, parce qu'on va quitter l'église, hein. Moi j'en ai marre. J'en ai marre de l'église.
0: Et votre rapport à la musique? Parce qu'il faut le dire, vous aviez une belle voix de soprano, vous avez chanté des arias de Bach. Qu'est-ce qui reste de ça? Un goût pour la musique?
1: Oui, c'est...
0: La musique, elle continue à vous toucher?
1: Oui, ça dépend.
0: Ça dépend?
1: De moins en moins.
0: Ah, expliquez un petit peu.
1: Enfin, je veux dire, je suis de plus en plus réduit à m'exalter par rapport à la musique. Je n'aime plus du tout Bach. Plus du tout, il m'énerve. Je trouve ça trop froid.
0: Ah bon,
1: il reste quelques sonates sublimes quand même. Mais...
0: Et si on va un peu plus loin dans l'histoire, Mozart, les romantiques, que sais-je?
1: J'aime pas du tout Mozart, non. À part quelques pièces. Ça, j'ai jamais aimé Mozart. Non, c'est Beethoven.
0: Beethoven,
1: oui. Ça, c'est mon frère, et Schubert aussi.
0: Ah oui.
1: Et puis j'ai écrit un bouquin sur Gesualdo.
0: Oui, alors
1: Gesualdo, c'est ça.
0: Avec votre autorisation, on va faire des respirations musicales avec Gesualdo. Vous avez fait un beau roman. Qu'est-ce qui vous a motivé à écrire sur Gesualdo?
1: C'est un article écrit dans Le Monde de la musique en 77-78 par un certain Philippe Bossan, qui racontait en deux pages dans Le Monde l'importance de ce musicien dont je ne connaissais rien. Et ce qui m'a fasciné, c'est qu'il était prince, qu'il a assassiné sa femme et l'amant de sa femme, et qu'il a fait exposer les deux corps nus sur les marches de son palais à Naples.
0: C'est un beau sujet.
1: J'ai travaillé comme un fou là-dessus. J'ai voulu faire un film, j'ai travaillé pendant 10 ans pour un scénario de film, que je n'ai pas pu faire, évidemment. Et j'en ai fait un feuilleton pour France Culture. C'est mon premier travail à la radio, à France Culture. C'est tardif, en 1992-93. Et puis après, j'ai continué à écrire ça et j'ai eu ce roman. J'étais fasciné par le... Puis petit à petit, j'ai comme été fasciné par sa musique. Il n'y a rien à faire.
0: Alors, ça reste
1: un monument.
0: Un monument de la Renaissance. Hein,
1: extraordinaire.
0: Avec des dissonances, déjà.
1: Oui. Et ça, c'est... Voilà, mais je ne suis pas du tout musicien. Je ne lis pas de partition. Donc, c'est un peu abstrait comme ça, cet amour que j'ai de la musique. J'ai découvert une musique, parce que comme je n'avais pas de musique chez moi, enfin oui, les quelques sonates, les symphonies de Beethoven, quoi, les tartes à la crème. J'ai beaucoup aimé et écouté Bach avec des morceaux de clavecin joués par Gustav Leonhardt, par exemple. Et puis c'est fini. Ça m'est passé. Je ne peux plus écouter de clavecin. Bach m'embête le plus souvent, mais ça m'ennuie au fond. Et il me reste quand même, non, il y a celui dont je ne me lasse jamais, c'est Monteverdi. Je ne m'en lasse pas. Beethoven, là par les symphonies, j'aime pas, mais sinon les sonates pour piano, les quatuors, les sonates pour violon, les pianos, violoncelles, les pianos, tout ça, ça m'embête. Et Schubert aussi. Bon, j'aime pas ces symphonies, mais. Non, la musique c'est important. Et c'est du reste que j'essaie que dans l'écriture il y ait de la musique.
0: Du rythme.
1: Un rythme, une scansion. Et que s'il n'y a pas cette scansion ou ce rythme dans l'écriture, ou cette rupture parfois, pour moi il n'y a pas de livre. Il faut essayer de ça. Il faut tenter ça, mais je ne sais pas si mes livres sont intéressants, c'est pas ça que je veux dire, mais je sais que
0: celui-là, c'est pas intéressant. Il remue, il secoue, il révolte. Ma dernière question, Jean-Marc Turine, qu'est-ce que la vie vous a apporté, vous apporte?
1: Rien d'autre que la vie. Rien d'autre que la vie, c'est... J'essaye de vivre. C'est compliqué.
0: Même encore là, maintenant, oui.
1: Oui, j'aime. Oui. Oui. Sauf que je préfère la vie aujourd'hui qu'il y a 20 ans.
0: Oui, ça j'imagine.
1: Je suis plus apaisé par rapport à la vie. J'ai pu me libérer de l'alcool quand même. Ça, c'est pas mal. Mm-hmm. Tout en écrivant, Révérend Père. Un an avant de terminer le texte, j'ai réussi cette épreuve d'arrêter l'alcool. Ah ouais. Mais c'est. Bah, la vie, elle est éblouissante. La vie est émerveillante et dramatique et tragique et absurde. Et
0: à la fois, oui.
1: Tout ça. Quand on pense à ce qui se passe dans les guerres de Gaza, par exemple, ou bien aussi bien la famine dans le Darfour, les guerres du Darfour, enfin, au Soudan, enfin bon, ça c'est.
0: Oui, la liste est longue.
1: C'est épouvantable, non. Ce que l'homme peut faire. C'est le spécialiste de l'autodestruction, quand même.
0: Oui, on le voit tous les jours dans les infos. Jean-Marc Turine, parlez-nous de votre dernier opus, Le Cahier de David Giannapoli aux éditions Métropolis.
1: Métropolis, c'est
0: Genève. Ça, c'est le nouveau-né, ça.
1: C'est tout nouveau-né, oui. C'est à Genève. C'est mon troisième livre chez eux.
0: Oui.
1: J'en ai fait un sur Marguerite Duras, c'est-à-dire 5 rue Saint-Benoît, troisième étage gauche, Marguerite Duras, c'était en 2006. Et en 2007 ou 2008, je ne sais plus, j'avais fait chez eux Lettres des Comores. Terre Noire, Lettres des Comores.
0: Ouais.
1: Et puis maintenant, oui, c'est les cahiers de David Giannapoli. Mais c'est David Giannapoli, c'est une résurgence. Enfin, je tourne en rond depuis que j'écris, c'est toujours la même chose. Hein. C'est la guerre, c'est le viol, c'est la mort. Je ne sors pas de ce cercle-là. Il y a très peu de variantes. Mm-hmm. Il y a très peu de variantes. Et même dans ici, il y a des personnages qui ressemblent étrangement à ceux de mon deuxième roman qui s'appelait Foudrôle, un médecin avec des enfants des jumeaux, avec la fille qui est plus forte que le garçon, mais finalement dans celui-ci, c'est la fille aussi qui... Mais c'était pas ça. Le cahier de David Giannapoli, c'était aussi une expérience d'écriture, puisque je casse l'écriture. J'ai commencé par écrire quelque chose comme si c'était un dyslexique qui écrivait. Que j'ai poussé d'une certaine limite, il n'y a pas de temps passé, il n'y a pas de temps futur exprimé, tout est au présent. Et selon la tournure de la phrase, on sait s'il parle du passé ou du futur, mais en tout cas, tout est écrit au présent. Par exemple, il ne connaît pas du tout l'infinitif ER, tous les mots qui se terminent par E, c'est avec l'accent aigu. Et c'est une destruction aussi de la langue par rapport à une expression. Pourquoi peut-il parler comme ça? Par exemple, le mot guérir, c'est G-A-I-R-I-R. Voilà. Qu'est-ce que tu fais? C'est C-A-I-2-S que... Bon, il y a souvent aussi l'apostrophe saute. Quand il est ému, l'apostrophe saute.
0: D'accord.
1: Donc l'école, c'est en un mot. L'église, c'est en un mot. L'horloge, c'est en un mot. Enfin, tout ça dépend de son état. S'il est en fonction de son émotion. Et il y a une référence incessante à sa maman. Et ma maman, c'est M-A-M-A-M-A-N. Ma maman, en un mot.
0: D'accord.
1: Et mon papa, c'est pareil. Puis c'est un enfant qui a 17 ans, 18 ans. Est-ce qu'il est un peu simplet? Je ne sais pas. Parfois, on pourrait le croire. C'est un enfant qui parle avec les nuages, avec les oiseaux, avec les arbres, avec les petites bestioles. Il rêve de s'envoler, il part dans les nuages, il traverserait bien l'Amérique, parce qu'il a la force de tout, mais il ne bouge pas. Il peut partir en bateau s'il veut, traverser les océans s'il veut. Il peut tout faire, tout, parce qu'il n'a pas de limite. Il n'a pas de limite, sauf qu'il est tout même incuré. Et c'est ce que nous avons tous vécu quand nous sommes des victimes, c'est qu'on vit avec la haine, avec l'envie de tuer. C'est dur hein, de vivre 50 ans avec l'envie de tuer en soi. Parce que ça donne envie de tuer, il n'y a rien à faire.
0: Oui.
1: Et vivre avec la haine, c'est... On ne se sépare pas de la haine. Parce que la personne que l'on est, est toujours présente là. Beaucoup plus qu'une personne que l'on aime. Parce que la preuve, c'est que l'amour peut changer. Tandis que la haine ne change pas. Mmh. C'est un invariant, la haine. Quoi que tu fasses, tu l'as... Cette personne que tu aimes, que tu es,
0: comporte.
1: Est là tout le temps. Tu ne t'en sépares pas. Alors comment il faut se séparer de ça, je ne sais pas. Mais mentiment, ça ne sert à rien.
0: Mmh. Oui, oui, oui, ça ne résoudra pas le problème.
1: Non, non, mais c'est là.
0: Oui.
1: C'est peut-être une constante dans la vie, c'est le sentiment de haine. Et c'est très, très dur.
0: À s'en séparer.
1: À s'en séparer, de même que le sentiment de vouloir tuer. Moi, j'ai une âme de tueur, hein. Par rapport à ça, bien sûr.
0: Mais je comprends tout à fait.
1: J'ai une âme de tueur.
0: Le contraire serait anormal.
1: Oui, c'est ce que... Alors, c'est vraiment...
0: Non, je pense.
1: Oui, c'est...
0: Le contraire serait anormal. Hein.
1: Mmh. Ah oui, je pense, voilà, oui. Oui, oui, voilà.
0: Jean-Marc Turin, c'est pas une formule de politesse, hein, dire merci, c'est beaucoup plus que ça, pour votre clairvoyance, pour votre combat pour la justice, pour la justesse et la beauté de votre écriture, pour votre belle et grande humanité. Mais le dernier mot, vous l'avez pour conclure votre signature, donc vous avez littéralement carte blanche. C'est vous qui clôturez votre émission.
1: Quel piège.
0: Non.
1: Oui, c'est un piège. J'ai écrit un livre qui s'appelle « Vivre ». Et en dessous, « Si vous sauriez comme je viens ». Tout est dit.
0: Jean-Marc Turin, un grand merci.
1: Merci à vous.

Ainsi se clôture, chers auditeurs, la carte blanche signée Jean-Marc Turine. J'espère que vous aurez été chamboulé, secoué, comme je l'ai été, par les propos ô combien justes de mon invité. Je ne peux en conclusion que vous inviter à lire ce récit intitulé « Révérend Père ». À très bientôt pour une nouvelle carte blanche.

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Encore cassé, c'est le titre que vous trouvez sur cet excellent album de Thomas Fersen, Un coup de queue de vache paru en 2017. Et oui, Thomas Fersen nous assène un coup de queue de vache, mais c'est pour notre grand plaisir en fait, et surtout celui de nos oreilles et aussi celui de notre morale. Le titre de son 10e album est là, Un coup de queue de vache, et chacun n'a qu'à bien se tenir, car avoir notre ami chanteur chevauché sur la pochette de l'album, une vache pie au-dessus d'un paysage d'usines, de voies ferrées, d'entrepôts et de bureaux, charmant montage. On se demande bien vers quelle destination l'ami Thomas entend nous emmener sur cet étrange équipage. En tout cas, je peux vous dire que la pochette de l'album de Thomas Fersen, Un coup de queue de vache, fait un effet bof. Et puis, il y a ce titre entendu en exergue de ce billet, encore cassé. Certes, un coup de queue de vache, ça peut faire mal, et en plus casser tout ce qui trouve à portée de queue. Gare aux dégâts, évidemment. Mais ici, sans avoir à affronter les humeurs du ruminant, l'auteur de la chanson se retrouve, lors d'un dîner, face à une adorable cendrillon. Il n'en fallait pas plus pour que l'ami Thomas, séduit par la beauté de sa voisine, affiche une épouvantable maladresse. Après lui avoir massacré sa pantoufle de verre avec sa pompe de chantier, après avoir cassé sa tirelire en cochon pour payer la facture, après avoir voulu lui faire un câlin avec un bras dans le plâtre, rendez-vous compte, et jouer du djembé à toute heure, ce qu'elle n'appréciait que modérément, il s'est vu précipité par sa charmante cendrillon, son instrument de malheur, le djembé, du haut du 6e étage, encore cassé. Bref, cet amour né dans l'œuf, quand il est tombé du nid, a fait un sinistre bruit et s'était encore cassé. Après l'expérience collective du 9e album sorti en 2012 où il œuvrait avec les musiciens du Ginger Accident, après une rupture avec sa maison de disques, ce qui l'oblige à être non seulement à l'écriture, à la composition, à l'interprétation, mais aussi à la gestion de son album et de ses tournées, Thomas Fersen s'est mis au vert. Il nous emmène un petit trip à la ferme. On le sait, grand amoureux des animaux qui permettent à l'artiste de confronter la réalité des villes à celle des champs. Depuis toujours, confie-t-il, nous attribuons des traits de caractère aux animaux. Ce n'est pas par hasard si nous parlons d'un mal de chien, d'un coup vache, oh la vache, d'un appétit de carnassier, d'une crinière de lion, d'une faim de loup, et si nous y allons de quelques comparaisons, rusé comme un renard, myope comme une taupe, fort comme un taureau, agile comme une gazelle, doux comme un agneau, économe comme un écureuil, souple comme une anguille, rusé comme un renard, fier comme un paon, têtu comme un bourricot, ou encore bête comme une oie. Dans mes chansons, poursuit Fersen, je ne décris pas la vie sauvage, j'exploite les interprétations façonnées par l'esprit humain. Et ben voilà, il a dit beaucoup de choses déjà, Thomas, sur cet album. Alors, pour terminer, eh bien, en route pour une chanson d'amour, pourquoi pas. La seule peut-être du recueil, mais pour Thomas Fersen, c'est une vraie chanson d'amour. C'est l'histoire d'une petite fermière, signifiée par le titre « Les petits sabots ». Et pour son auteur, c'est elle, cette chanson qui est à l'origine du disque. Elle raconte l'histoire d'une petite fille qui se réfugie dans un buisson. « La petite fille, c'est moi », explique Thomas. Dans ce buisson, elle se crée son paradis perdu. Dans le creux de ce buisson, elle tient salon. Elle reçoit le lièvre, l'oiseau, le hérisson, leur sert à manger et à boire. Elle préfère ça au jeu avec les autres enfants. Ce paradis perdu, elle le retrouve en embrassant un garçon plus tard. Et elle se revoit d'un seul coup, dans le bois, dans son buisson. Si c'est pas une chanson sur l'amour, ça poursuit Thomas, alors il n'y en aura aucune autre. C'est le paradis perdu qu'on retrouve et qui nous transcende, qui fait qu'on abandonnerait tout pour revivre ça, poursuit-il. Dans cet album, Thomas Fersen rouvre son bestiaire pour mieux raconter l'homme. C'est plein d'images et de double sens. Alors, précipitez-vous chez votre disquaire, cet album en vaut vraiment la peine. Faites-le tourner en boucle et respirez l'air pur de la campagne en compagnie de son auteur, Thomas Fersen, et de son coup de queue de vache. 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Et voici « Les petits sabots ».

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1: Hey, Johnny Jane, tu te souviens-tu du film de Gainsbourg ?

0: Révérend Père, un texte comme un cri de rage, de colère, d'injustice, le cri d'un enfant meurtri qui ose enfin s'exprimer plus de 60 ans après les faits. Douloureusement, Jean-Marc Turine remonte le fil de sa mémoire et raconte ce qu'il a tant voulu oublier, les agressions sexuelles répétées durant plusieurs années lorsqu'il était jeune garçon par quatre jésuites du très réputé collège Saint-Michel à Bruxelles. Le texte déroule les faits et navigue entre le récit factuel, cru et l'émotion intense. Jean-Marc Turine réussit à garder cet équilibre précaire entre le recul nécessaire à l'écriture et la répugnance des souvenirs évoqués. Écœurement, dégoût, colère, les émotions remontent. Depuis toujours, la force du travail de Jean-Marc Turine réside dans sa capacité à dénoncer sans relâche les horreurs, les injustices, de donner la parole aux sans-voix, aux opprimés de la société. Après 35 ans de travail acharné, de création radiophonique, de livres de résistance, il prend la parole pour lui-même et l'enfant qu'il était. Dénoncer des agressions permet à son enfance meurtrie de trouver les mots de sa blessure. L'importance de ce texte réside dans son honnêteté. Il n'occulte rien, ni la part d'ombre, ni le déni, ni la difficile construction en tant qu'adulte. Au-delà de l'horreur, il éclaire également l'œuvre littéraire d'un homme épris de justice. Son témoignage permet alors de tenter de comprendre ce qui relève de l'indicible, de l'innommable, de l'injustifiable. Lorsque celui-ci se double d'une écriture ayant la qualité de celle de Jean-Marc Turine, le lecteur se laisse happer par ce cri du cœur, véritable claque qui remue et révolte. Jean-Marc Turine, le survivant, l'irréparé, est mon invité pour dire son parcours, son vécu, pour signer sa carte blanche au micro de Tutti Crescendo ce mardi 4 août à 21h, vendredi 7 à 8h et encore dimanche 9 août à 19h sur le 106 FM Namur et en streaming sur equinoxnamur.be. À tous, très belle écoute.
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0: L'amour, c'est que ça vient de là. Hein.
1: Mais vous trouvez, oui, c'est ça. Moi, je trouve que vous parlez, vous chantez.
0: Il y a pas beaucoup de gens qui aiment, hein.
1: Qui aiment quoi?
0: Qui aiment, aiment, aimer.
1: Si, il y a beaucoup de gens qui aiment.
0: Non.
1: Non, ah bon?
0: Ils savent pas, ils se font aimer. Ils croient qu'ils aiment.

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Celui qui aboie, c'est la plage titulaire de ce cinquième album de Sohan, un des plus aboutis de sa jeune carrière. Celui qui aboie, c'est lui, Sohan, dont la voix éraillée et émouvante jette ses coups de gueule à tout vent, à tout qui veut entendre. Tel le philosophe cynique grec Diogène, Sohan ne mâche pas ses mots et avertit par ses aboiements la société de cesser ses dérives et ses stupidités. Le mensonge, la fausseté, l'hypocrisie, la haine et la violence sous toutes ses formes. Il se veut d'ailleurs fait d'une pièce, Sohan, tout d'un bloc, brut de décoffrage, entier et sans minauderie, comme l'était son modèle Jacques Brel, qu'il a si bien intégré en lui que l'on retrouve des accents bréliens et des intonations vocales proches de celles par lesquelles le grand Jacques savait nous toucher. Sohan, alias Julien de Croix, est né en Savoie, à Annemasse, un 4 mai 1981. À l'âge de 17 ans, il quitte le nid familial et se met à chanter pour gagner sa vie. Il se forme à l'école de la chanson, la manufacture chanson, mais comme sa carrière bat de l'aile et qu'il bouffe plus souvent qu'à son tour de la vache enragée, il se laisse convaincre de participer au casting de la Nouvelle Star, un concours qu'il remporte en 2009 contre toute attente d'ailleurs. Lui, le chanteur atypique dont le style et la voix sont plutôt faits pour les cabarets rive gauche, succède ainsi aux Amandine Bourgeois, Julien Doré et Christophe Willem à la tête de ce télécrochet si prisé des Français. Depuis lors, Sohan ne cesse de séduire un public exigeant et détonné par sa capacité de production de textes et de musique qui en fait un des fers de lance de la chanson française de qualité. Avec ce cinquième album, Sohan s'offre une nouvelle rampe de lancement sans concession ni effets spéciaux. Avec ses six musiciens, il opère un retour à l'essentiel. Se plonger dans l'univers de Sohan, c'est découvrir un monde d'intense poésie qui prend racine à la fois dans l'interprétation emphatique de Jacques Brel et l'énergie du désespoir soufflé par le grunge des années 90. Dans Celui qui aboie, Sohan emprunte au grand Jacques ses histoires espiègles, emportées par des musiques ourlées d'influences folkloriques. Mais Sohan a aussi eu l'idée d'inviter à leur côté Eddie Vedder de Pearl Jam ou encore Kurt Cobain de Nirvana pour composer des textes introspectifs qui reconstruisent mot à mot son monde intérieur, éclaboussé par ses trop-pleins d'émotions et qu'il chante en torturant les phrases pour se faire sortir la sincérité jusqu'à la dernière goutte. Dans ses paroles, dans ses gestes, la chanson française se réinvente et s'époumonne avec la rage d'un groupe de grunge. Retrouvons, si vous le voulez, Sohan dans cette déclaration d'amour à celle qu'il aime, sous le titre « C'est lumière ». C'est la prière d'un amant torturé qui se livre tel qu'il est, sans phare, sans artifice, et dont il espère que la sincérité sortira gagnante dans le jeu de la séduction. C'est la passion qui anime l'âme du chanteur, une passion qui s'exprime comme un cri aux accents poignants et ésotériques, bien loin des fades romances où amour rime avec toujours. Sohan a la sincérité à fleur de peau, et c'est pour ça qu'on l'aime. Vous trouverez Celui qui aboie, ce cinquième album de Sohan sous le label When Hot Minute chez Wagram Music. Et voici, c'est Lumière.

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1: 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Laurent Heymans, bonjour.
2: Bonjour.
1: Laurent Heymans, vous êtes le grand maître des compagnons de Bullet de la plante qui célèbre cette année ses 60 ans d'existence. C'est en effet en 1966 que l'association a été créée, portée par des plantois bontins d'un certain âge déjà et qui faisaient partie à l'époque de l'establishment plantois. Quel était, Laurent, leur objectif à l'époque ?
2: Alors, l'objectif était donc de faire en sorte que le quartier de la plante, qui est donc dans Namur, ça fait partie de 5000 Namur, garde un esprit de village, que les gens se rencontrent. Il faut savoir que avant, la plante était composée de familles stables qui restaient longtemps donc dans le quartier. Par la suite, sont arrivés des ménages, des couples qui avaient l'intention de rester un petit peu et puis de repartir. Donc la rotation était assez élevée. Et pour faire en sorte que la plante garde cet esprit de village, il manquait une petite étincelle. Et donc c'était justement la raison d'être, la finalité première de la confrérie. Faire en sorte que le quartier de la plante qui se trouve en ville reste un village.
1: Alors, l'association a porté le nom de Bullet. Pourquoi ? Parce qu'il y a une porte de Bullet qui existait autrefois à hauteur du casino, pratiquement, et qui ouvrait justement sur un magnifique paysage de vignes qui a disparu aujourd'hui à cause, évidemment, de l'urbanisation galopante. Est-ce que cette nostalgie de ces vignobles a titillé l'esprit des fondateurs ?
2: Alors, en effet, ici, on a abordé un objectif de la confrérie, mais rapidement sont arrivés d'autres objectifs, comme le fait de remettre la tradition des joutes nautiques. D'ailleurs, nous allons cette année faire la 52e édition des joutes nautiques qui avait été...
1: Fameux bail, hein.
2: Oui, tout à fait, qui avait été initialement initié par donc les scouts marins.
1: Roger Pierrard, un grand maître des joutes à l'époque.
2: Tout à fait, tout à fait. Alors, d'autres objectifs sont arrivés également. Et
1: relancer le vignoble, peut-être.
2: Voilà. Donc, rapidement est arrivée l'idée de relancer le vignoble qui avait été rasé au XVIIe siècle par le roi Louis XIV, si je ne me trompe pas.
1: Tout à fait.
2: Et donc, pour des raisons... En fait, il y a deux explications qui reviennent souvent sur la table. La première, c'est le fait que Louis XIV voulait éviter qu'il y ait une trop grande concurrence des vins français. Alors, il les a fait raser. D'autres disent, alors ça se peut que ce soit les deux, disent que pour des raisons de stratégie militaire, Louis XIV les a fait raser car les militaires se cachaient souvent dans les vignes.
1: Et voilà. Il faut rappeler qu'il n'y avait pas encore les drones à ce moment-là.
2: Tout à fait, ils sont arrivés juste après. Mais en effet, sinon on aurait pu garder les vignes.
1: Mais pour les vignes, il faut des compétences. Vous avez des gens compétents pour pouvoir s'en occuper. Alors évidemment, le vignoble ici est plus symbolique que ce qu'il était autrefois, puisqu'il s'étendait jusqu'à Bouvigne, le bout de la vigne. Il ne faut pas oublier que la plante, le nom vient du plan de vigne. D'ailleurs, c'est encore l'appellation du plan nantais, le gros plan nantais qui donne un excellent vin blanc. D'ailleurs, c'est surtout un vin blanc que l'on faisait à la plante. Et on faisait du rouge aussi qui était un petit peu semblable au grand ordinaire bourguignon.
2: Ouais.
1: Ouais, c'est pas mal.
2: Ouais. Alors, pour ouvrir, faut fermer cette parenthèse au niveau du type de cépage, il faut savoir que nous avons... On a trois étages, et donc il y avait deux étages qui étaient consacrés au blanc, au Solaris, et un étage au Pinot Noir, donc pour faire du vin rouge. Il faut savoir que maintenant c'est la cinquième année consécutive que le Pinot Noir souffre des premiers changements climatiques que nous subissons, c'est-à-dire des longues périodes fortement humides et des longues périodes fortement sèches. Et donc le Pinot Noir ne résiste pas, nous avons décidé l'an dernier de les arracher et nous avons replanté ce qui fonctionne, c'est-à-dire le Solaris. Et donc, on continue dans la tradition initiale sur du vin blanc.
1: Et pour ceux qui veulent voir le vignoble, il se situe à l'arrière du hall Omnisport, dans ce qu'on appelle le parc de Bulle précisément, avec de magnifiques terrasses d'ailleurs, et le travail, l'opération que vous venez de présenter ou de décrire, Laurent, il se trouve à ras du sol.
2: Les vignes
1: de terrasses sont restées identiques, et pour le moment c'est en train de bien pousser, mais c'est vrai qu'il faut s'adapter au climat.
2: Tout à fait, donc c'est vrai que vous posiez la question, tiens, au niveau des compétences, qu'en est-il? Ben, c'est vrai qu'on a une compagnie qui s'appelle la Compagnie de la Vigne, composée plus ou moins de 20 motivés.
1: Avec Alain Fossion.
2: Alain Fossion à la tête.
1: Grand vigneron. Hein.
2: Tout à fait, tout à fait, tout à fait. Et donc, grâce à ces connaissances et aux connaissances d'autres et au fait d'écouter d'autres vignobles aux alentours, eh bien, on arrive à faire un vin correct, fruité. Et nous avons on investit également, on a de l'ambition pour les 2-3 prochaines éditions lorsque les nouveaux pieds produiront donc du vin.
1: On fait des plus commercialisé sur le plan à grande échelle parce que justement le vignoble est relativement réduit et donc vous l'utilisez pour vos festivités, Laurent.
2: Exactement, faut compter plus ou moins une bouteille ou un litre par pied. On a 300 pieds dans les étages, on vient d'en planter 300 autres, donc ben, vous faites vite le calcul, on sera l'an prochain ou dans 2 ans autour de 500 bouteilles qui sont généralement bues lors de nos festivités. Elles sont mises en vente lors de nos festivités.
1: Et les objectifs de cohésion sociale des compagnons de Bulle sont restés identiques à ce qu'ils étaient au départ, Laurent?
2: Alors, donc ici on a abordé les différents objectifs initiaux donc de la confrérie. Il est clair que nous continuons à maintenir ces objectifs, c'est-à-dire de faire en sorte que le quartier de la Plante garde son identité de village dans une ville qui devient de plus en plus urbaine. C'est d'ailleurs la capitale de la Wallonie. Donc ça, c'est notre premier objectif, c'est l'étincelle, faire en sorte que les gens se rencontrent autour de festivités, d'activités ludiques, agréables, gastronomiques, sportives.
1: Les concerts,
2: tout à fait. Alors l'autre objectif...
1: Et puis vous venez en aide aussi à l'école, je crois.
2: Voilà, l'autre objectif, c'est de faire en sorte que les autres organisations, les ASBL, fonctionnent.
1: Les scouts peut-être aussi.
2: Voilà, c'est pas évident. Par exemple, le basket, au niveau financier, c'est pas évident de avec tous les frais qu'ils ont, salle...
1: De tenir le coup. Hein.
2: Voilà, les assurances, etc. Donc on les aide. Alors on aide également les scouts, on aide modestement bien sûr l'association de parents de l'école, on participe aux activités donc paroissiales. Voilà, donc ça c'est également notre objectif. Alors on en a un troisième, c'est la salle Saint-Jeanne d'Arc. Hein.
1: Ah oui, venons-y, parce qu'il y a 3 ans vous avez repris la gestion alors.
2: Donc c'était un peu la condition sine qua non de notre entrée dans la confrérie. Donc la confrérie avait besoin d'un souffle nouveau.
1: Puis d'un lieu peut-être.
2: Voilà, parce qu'on avait des ambitions, on va peut-être y venir par après, mais nos activités et surtout les activités qu'on a lancées nécessitent un point d'ancrage, et donc la salle Saint-Jeanne d'Arc est le lieu idéal pour pouvoir organiser pas mal d'activités. Et il faut savoir aussi que la conception de cette salle, qui est à la base une salle paroissiale, elle appartient au doyenné

0: De tout le monde pour nos lors de nos festivités, mais également si on veut la louer. Donc là, il y a aucun souci, on la met en location pour un certain prix, bien sûr, parce que faut savoir que la maintenance et la gestion et l'énergie de la salle est à nos frais, donc ça nécessite un petit peu de finance, et donc c'est la raison pour laquelle on demande une certaine participation lorsqu'on veut.
1: C'est tout à fait normal.
0: Profiter, voilà.
1: Alors précisément, vous vous inscrivez dans la lignée d'un certain nombre de grands maîtres qu'on a connus à La Plante, aux noms prestigieux comme Robert de Graves, Jean-Marie Sevrin, Léon Petit, Serge Godefroy, Georges Ballon-Perrin.
0: Exactement.
1: Et quand vous regardez ces gens-là... L'héritage ne vous a pas fait peur, Laurent?
0: Alors, c'est vrai que je suis le sixième grand maître. Je suis je me suis d'abord dit que j'allais me mettre au service de la fonction et pas le contraire. C'est vraiment mon premier objectif. Et donc, c'est vrai que j'ai quatre enfants. J'ai une mère et un frère qui demandent une assistance vu leur âge. Et mon frère a la particularité d'être malade. Donc c'est vrai que je me suis quand même posé la question au début, mais tiens, est-ce que je ne m'en lance pas dans quelque chose de chronophage, mais je crois que le jeu en vaut la chandelle, et j'arrive à faire la part des choses, et donc on priorise, et donc au-delà du temps que cela prend, au-delà du fait, et on y reviendra, donc de l'ambition que nous avions lorsque nous avons repris la confrérie, c'est vrai que je me suis posé la question, mais je me suis lancé. Je ne le regrette pas du tout. Ici, c'est mon deuxième mandat. Donc, ça fait 5 ans que je suis grand maître. Je suis reparti ici pour un nouveau mandat qui me permettra également de préparer la succession. Mais donc, voilà, ça m'a fait peur, non, mais ça m'a mis la barre haute de voir mes prédécesseurs. C'est une motivation en soi.
1: Et vous êtes bien entouré au niveau de votre conseil d'administration qui propose aussi, vous êtes grand maître, je suppose qu'il y a des appellations un peu officielles comme dans une confrérie, vous pouvez les détailler en deux mots?
0: Oui, donc le conseil c'est la base donc de notre fonctionnement, il y a 10 membres du conseil. Alors en effet, nous avons gardé les appellations d'origine, comme le chambellan, qui est le secrétaire, comme le lieutenant, qui est Guillaume Lafontaine, connu des Plantois pour diverses raisons, d'abord pour la famille, mais également parce que il est roi actuellement, des chutes nautiques. Nous avons encore d'autres appellations comme le frère des traditions, qui est assuré par une autre personne faisant partie d'une famille plantoise, qui est Martin Dessis, et nous avons donc encore d'autres appellations. Donc on est une dizaine de personnes qui prend des rôles comme je viens de citer, mais également le maître des fêtes, le maître. Il y a pas mal de missions.
1: Vous êtes un conseil d'administration de 10 personnes, et ça c'est évidemment très dynamique. Il ne faut pas être trop nombreux non plus quand on gère, mais vous avez besoin de beaucoup de bénévoles pour, entre autres, les nuits de Bullet qui sont toujours programmées le deuxième week-end du mois d'août.
0: Tout à fait. Donc ici, en l'occurrence, ce sera le 8, le 7, le 8 et le 9 août. Et donc, en effet, le conseil composé, comme je l'ai dit, de 10 membres, c'est le cœur de la confrérie. C'est l'énergie, on va dire. Hein. Mais à côté de ça, il y a tous les compagnons de Bullet. Nous sommes plus ou moins 200. Et donc, ces gens-là, son compagnon et tout le monde, toute personne plantoise, même extérieure, motivée à rejoindre la confrérie, sont les bienvenus. Il suffit de me contacter pour ça, ou d'aller sur le site www.bullet.be. Il y a possibilité de faire un message, la confrérie est ouverte. Et donc, là, quand on est compagnon, en général, on participe aux activités et on donne un coup de main. D'ailleurs, à chaque festivité que l'on fait, on lance un petit tableau Excel et les gens peuvent s'y insérer pour donner un coup de main de façon bénévole.
1: Et pour terminer, j'ai envie de vous demander, Laurent, de

0: compléter la phrase suivante. Je suis Laurent Heymans, président, non pas ouais, président d'une certaine façon, mais oui. grand maître, oui. président aussi des Compagnons de Bullet, de l'association des Compagnons de Bullet. Et je suis un grand maître, et puis vous complétez.
1: Heureux, encore motivé, et avec beaucoup d'espérance pour le futur.
0: Laurent Heymans, merci beaucoup. On vous retrouve dans une autre interview pour précisément détailler les festivités de Bullet de cette année. Un grand merci et bon succès.
1: Avec plaisir, merci.
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San Severino sur son album Papillon et ce titre, Un costume bleu. San Severino nous revient avec un 10e album consacré entièrement à l'histoire aussi étonnante que captivante de Papillon, alias Henri Charrière. Cet aventurier ardéchois, marin au grand cœur, mais forte tête, qui s'est fait tatouer un papillon sur la poitrine, avait réussi, à l'âge de 20 ans, en 1927, à se faire réformer au prix d'un pouce mutilé. Installé à Paris, il vit de petites délinquances avec sa copine Georgette Jeanne Fourré, alias Nénette, qui, comme on dit dans le milieu, l'a dans la peau. Un jour, il se fait injustement accuser, puis condamné pour avoir tué un souteneur du milieu. Charrière est condamné aux travaux forcés à perpétuité au bagne de Cayenne en Guyane pour un meurtre qu'il nie avoir commis. Il y sera aidé d'infirmier à Cayenne, en Guyane, une place enviée, somme toute, qui lui évite les lourds travaux des chantiers forestiers ou agricoles qui anéantissent en quelques mois les bagnards. Mais Papillon a la liberté dans le sang. Il s'évade une première fois en Colombie, qui le rend à la France en raison d'accords entre les deux pays. Renvoyé en Guyane, il connaîtra les cellules de la réclusion, cette fois il est camp, dont celui forestier des Cascades, d'où il s'évadera dans la nuit du 18 au 19 mars 1944 avec quatre autres compagnons pour aboutir au Venezuela. Et c'est là que se situe l'épisode du costume bleu, un costard de rêve qu'il adopte volontiers, laissant dans la nature son habit de bagnard, après 13 ans de lourde détention. Oui, le roi de la cavale déboule désormais à Caracas. Il refera sa vie dans ce pays comme barman, comme restaurateur et comme gérant de boîtes de nuit. Il y vivra diverses aventures et rencontrera sa compagne Rita Alcover, avec qui il vivra jusqu'à la fin de sa vie, devenant citoyen vénézuélien. En 1967, la prescription de sa peine devient effective et après 34 ans d'exil, Papillon peut à nouveau fouler le sol français. Et c'est en découvrant l'Astragale, le livre des aventures d'Albertine Sarrazin, qu'il a l'idée d'écrire ses propres aventures. Le livre sort en 1969 et c'est un succès de librairie. 2 500 000 exemplaires vendus en France, toutes éditions confondues, et plus de 10 millions d'exemplaires à l'étranger. Papillon, le livre d'Henri Charrière chez Robert Laffont, bat tous les records de vente. Il devient un best-seller. En 1970, notre homme, qui a 64 ans, Henri Charrière donc, est gracié par le ministère de la Justice. Il s'installe en Espagne, où il décédera à Madrid 3 ans plus tard, hélas, en 1973, victime d'un cancer de la gorge, mais il se fera enterré à Lannas, dans son Ardèche natale, qui lui tenait toujours à cœur. San Severino a éprouvé de la sympathie pour l'homme, ses aventures, ses évasions, ses cavales, au point de volontiers s'identifier à lui. L'album sent bon l'exotisme, évidemment, le bluegrass, le country rock, le swing. Et pour la circonstance, San Severino abandonne ici le jazz manouche dont il avait fait sa marque de fabrique pour endosser un tout autre rythme. Et tout au long de ces 14 titres, on suit les aventures de Papillon, depuis son procès jusqu'à son évasion ultime, le tout sur une musique qui ne laisse pas de marbre et avec la gouaille de San Severino et coutumier, bien entendu. L'album a donné lieu à une bande dessinée et à un spectacle coloré. C'est un karaoké littéraire, explique Stéphane. La recette est simple. Un chapitre, une chanson. J'ai écrit l'album dans l'ordre du livre, poursuit-il, et il s'écoute donc dans la chronologie de sa composition. Au départ, je savais seulement quel son je voulais entendre, termine-t-il. Et dès qu'il a posé devant lui le roman et empoigné sa guitare, San Severino savait où il allait. Papillon sera un album bluegrass, résolument acoustique et virtuose, nourri des années de compagnonnage avec des musiciens d'exception et des instruments choisis. Violon alto, mandoline et violon, banjo, contrebasse, accordéon et percussion. Tout est réuni pour faire de Papillon, à la mode San Severino, un album qui surfe sur les ailes de la liberté. Papillon de San Severino est signé sur le label
Columbia de Sony Music France. Et voici pour clôturer le premier single de l'album qui a pour titre « Voter Papillon ».

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0: Je voulais te présenter mon corps, mes mains de bourlingueur, mes mains fidèles, qui m'ont permis d'écrire, de caresser, de tendre la main, d'être tendre. Je voulais te présenter mon ventre, je voulais te présenter tous mes membres, les membres de ma confrérie corporelle, je voulais te présenter mon groupe sanguin A, qui m'accompagne fidèlement, qui joue avec moi la partition de ma vie, te présenter mon oreille droite qui a 20 ans depuis 40 ans, et mon oreille gauche qui a exactement le même âge. Il n'y a pas de hasard. Je voulais te présenter cette sculpture mouvante que je suis, toujours en train de me sculpter, de me modeler, de me conduire plus loin. Je voulais que tu me voies marcher. Je voulais te présenter le miracle de mes pieds, le miracle de mes yeux capables de rire.
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2: Il est 11h.
1: Yeah!

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Grand retour au blues électrique gorgé de guitare. Sanseverino n'a rien perdu de sa plume pour décrire sur un ton humoristique et décalé des tranches de vie autobiographiques ou presque dans cet album Montreuil, Memphis. Et c'est assez singulier de voir que les deux premiers titres de l'album concernent pour l'un la biodiversité et pour l'autre la conquête de la Lune, deux sujets bien d'actualité, mais évoqués sur le mode goguenard et même dubitatif. Et si la conquête de la Lune n'avait pas existé et si tout cela n'était qu'un énorme canular, s'interroge Sanseverino. On le sait, avec Sanseverino, il faut évidemment s'attendre à tout comme à cette mission de régulateur de la surnatalité des animaux dans les forêts qu'il se donne dans le premier titre de l'album que vous venez d'entendre et qui s'intitule « Touche pas au grizzly », énorme clin d'œil au film « Touchez pas au grizzly » de Jean Becker, sorti en 1954 et qui, souvenez-vous, marquait les débuts de Lino Ventura au cinéma et qui relançait la carrière de Jean Gabin. Il évoque dans cette chanson, sur un mode improbable et amusant, son job donc de chasseur de bêtes sauvages et de régulateur de l'écosystème. Il se voit en tartarin, mais un tartarin éclairé qui ne toucherait pour rien au monde aux espèces menacées ou protégées telles que le grizzly. Sacré Stéphane, va! À part cela, l'ami Sansev nous fait part de ses passions pour le vélo, entre autres, on va y venir en clôture de ce billet, mais aussi de ses coups de cœur, de ses coups de gueule, de ses réflexions sur la société qui nous entoure, le tout baigné dans un rock'n'roll blues dynamique et entraînant. Inspiré par la musique tzigane, le jazz manouche et les musiques électriques des années 40 et 50, de Django Reinhardt à Frank Zappa, Sanseverino fait depuis 20 ans, à la sortie de cet album Montreuil-Memphis précisément, des propositions à la fois loufoques et virtuoses à l'image de son spectacle précédent, Papillon. Karaoké littéraire, comptant les évasions à répétition d'un bagnard de Cayenne sur des airs bluegrass. Passant du swing manouche au rock et au blues avec une aisance extraordinaire, il couvre Sanseverino à travers ses albums des décennies de musique et d'influence, toujours avec virtuosité et justesse d'ailleurs. Énorme fantaisie alors que cette chanson Montreuil Memphis que nous vous proposons en clôture de ce billet. Sanseverino imagine une course cycliste, une étape du Tour de France en fait, qui relierait Montreuil, lieu où il réside, à Memphis dans le Tennessee, la capitale du blues. Plus de 7315 kilomètres, rendez-vous compte. L'imagination est évidemment au rendez-vous, le farfelu aussi, mais Sanseverino, on le sait, il aime ça. Et relier, dit-il, ma capitale avec celle du blues, pourquoi pas, s'amuse-t-il. En fait, Montreuil, Memphis, ça sonne bien, explique Sanseverino. Et puis, ça fait aussi un pied de nez, entre autres, et joliment, à Nashville ou Belleville, d'Eddie Michel, son pote par ailleurs, mais qu'il aime chambrer de temps à autre. Alors, en mettant les deux noms côte à côte, Montreuil, Memphis, je suis arrivé, sans le faire exprès, à imaginer une course cycliste qui relie les deux lieux. Je ne pensais pas à l'origine au symbole, esprit français et musique américaine, c'est venu comme ça. Et c'est ça que ça reflète en somme deux cultures différentes. Moi, je ne veux pas renier notre culture, explique-t-il, celle de la Java, de Django, des histoires qu'on se raconte ici, mais j'aime bien aussi la musique américaine. Et il le dit en s'excusant presque. Alors, cette improbable liaison entre les deux villes, l'une française, l'autre américaine, où l'on rencontre sur le parcours pêle-mêle une bande de hippies, des mecs du Ku Klux Klan, Elvis Presley et Johnny Cash, le grand favori de la course étant Jésus-Christ, ça ne s'invente pas, eh bien, ça donne ceci. Écoutez, vous allez l'entendre d'ailleurs en clôture de ce billet. Bref, Sanseverino est magnifique dans ce nouvel album intitulé Montreuil, Memphis, et qu'il signe sur le label Sony Music. Alors, bon, tant qu'à faire, on se prépare, on s'échauffe, et c'est parti pour cette dure étape Montreuil, Memphis.

aujourd'hui le départ de la 12e étape qui nous amènera de Montreuil à Memphis, Tennessee. Une étape de 7315 km 426, un parcours accidenté qui contiendra quand même quelques difficultés. Cette étape va traverser la France et surtout l'océan Atlantique. Le favori étant bien entendu Jésus-Christ de l'équipe des Saints d'Holly Parton, spécialiste du regonflage de leurs propres pneumatiques. Si

mais prendront relief du Morvan. Tant pis pour le tourisme, comme disait Dracula. Roulons à tombeau ouvert, et après on verra. Il rentre dans Memphis à 70 km à l'heure et passe comme une horde devant Sonnery Cornes avant d'attaquer un long faux plat hostile qui emmènera le long serpent des coureurs sur la route de Nashville. Nous passerons à Graceland chez Elvis Presley, et grâce aux caméras embarquées, on peut le voir en short, mais que personne ne le sache, il est en train de jouer au boule avec Johnny Cash. Mais ses utiles et belles descriptions géographiques nous éloignent de notre situation tragique. En effet, un coureur divorcé vient de lourdement tomber sur son ex-femme qui était venue le voir passer. Il a percuté de plein fouet Bob, son nouveau mari. Elle a les dents cassées, mais elle reste jolie. Il profite de la situation pour embrasser ses trois enfants. Le médecin de la course, lui, prépare ses pansements.

0: bâtard, ça roule à 800 km à l'heure. Jésus-Christ passe la ligne, il a les bras en croix, mais il est déclassé, le ralenti montrera qu'il a tiré le maillot de bain d'un joli coureur romain. Il est puni, on le clouera dès demain.
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2: Notre petite goutte de poésie s'intéresse cette semaine à la poésie de Patrice de la Tour du Pin, un poète français né en 1911 et décédé à l'âge de 64 ans à Paris en 1975. Patrice de la Tour du Pin est né donc en 1911 et passe son enfance dans un château de Sologne. Il entreprend des études de philosophie et de sciences politiques à Paris et en 1931, à l'âge de 20 ans, la publication des Enfants de Septembre révèle son nom et la critique toujours incertaine sur l'issue de l'aventure surréaliste salue avec sympathie cet apparent frère d'Alain Fournier. Après la guerre qu'il passe dans un camp de prisonniers, il publie une somme de poésie qui sort en 1946 et qui surprend ses admirateurs d'hier par sa complexité et son hermétisme. En 1959 paraît le second jeu, tandis qu'un troisième jeu achèvera un jour de conter l'aventure spirituelle amorcée par Patrice de la Tour du Pin dans les livres précédents. Quelques œuvres marquantes, La quête de la joie, Le don de la passion, La vie recluse en poésie, Le petit théâtre crépusculaire, le second et le troisième jeu. L'œuvre de Patrice de la Tour du Pin est une œuvre qui mérite d'être davantage connue. C'est pour cela que nous vous le faisons découvrir ou redécouvrir. Dans cet extrait, Jardin de sous-bois, extrait de Une somme de poésie, l'enfant, ce jeune ange, découvre et tente à appréhender le monde végétal, symbole d'une autre possession accomplie à l'âge d'homme.
3: La caresse a donné aux racines enfouies et la danse des doigts autour des germes pâles. Le frisson qu'aime prendre la grande encolie, il le sait, ce jeune ange des nuits végétales. Plus délicats, ceux des longs roseaux à aigrettes que l'on commence à même l'eau sans en troubler la transparence en remontant jusqu'à la tête et les bouleaux cendreux qui risquent d'en trembler. Il entre dans les nuits fermées les plus lointaines, les bulbes blancs et roux et leur étrange chair. Il humecte parfois le sol de son haleine pour hâter l'éclosion malaisée des volvaires. Il se glisse partout sans dire une parole. Il assouvit son cœur pour ne rien apeurer. Pour éviter les plis frileux sur les corolles, c'est un petit silence errant dans ma forêt. Comme une voix est effrayante, même douce et musicale, il va l'étouffer pour entrer dans la clairière où les futaies naines des mousses. Il joue pourtant, au vent, sur les rênes des prés. Enfant qui fait sa flore avec tant de tendresse, mais pour faire plus tard la femme, comme si l'homme possédait l'instinct et la caresse, capable de créer une femme pour lui.
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voyez. Je me rappelle plus non plus des noms des chanteurs qui étaient venus bénévoles et à l'heure. Mais leur nom n'est pas un problème puisque eux aussi c'est toujours les mêmes. Après qu'on ait joué et compté l'argent, on l'a posté pour la Nouvelle-Orléans pour aider nos frères à rester dignes dans la misère.

des bâtards et des enfants de salauds. Mais sachez qu'on en crevait d'envie de jouer chez vous notre musique de Paris, Montreuil, Bretagne et Ménilmontant, des concerts partout et tout le temps. Mais pas à Lafayette, nous n'irons pas à Lafayette.

pas à Lafayette. C'est ce titre, étonnant à première vue, que vous trouverez sur l'album de San Severino, Montreuil, Memphis, qui fait le grand écart entre son lieu de résidence Montreuil et la ville rêvée Memphis, grande patrie du blues, dans le Tennessee. Étonnant ce titre, pas à Lafayette, c'est qu'on a tous envie d'y aller, faire un tour à Lafayette, son festival, son agence de la francophonie, ses bayous, ses écrevisses, son style zydeco, son jambalaya, ses créoles et ses cajuns, son jazz New Orleans, la Nouvelle-Orléans et Bâton Rouge ne sont pas loin. Oui, mais voilà, en volant au secours des Louisianais touchés par le terrible ouragan Katrina, des artistes français ont donné des concerts humanitaires et envoyé des sous pour venir en aide à leurs confrères dans la misère. Et à titre de réciprocité, ces derniers les ont invités à venir faire goûter leur French music en Louisiane, précisément à Lafayette. C'était toutefois sans compter sur un fonctionnaire tatillon qui a fait des histoires pour leur délivrer des visas. Eh bien, puisque c'est comme ça, on n'ira pas à Lafayette. Désolé les gars, vous ne connaîtrez pas notre musique à nous de Paris, Montreuil, Bretagne et Ménilmontant. Ah oui, San Severino, il est comme ça. Il a horreur qu'on lui dise une fois oui, une fois non. Le résultat, ben, vous l'avez eu en musique et en chanson il y a un instant. C'est cette chanson, Pas à Lafayette, extrait de son album Montreuil, Memphis. À part cela, San Severino nous livre là un album un peu fou. Et ce qui est bien avec notre homme, c'est qu'on sait qu'on ne sera pas déçu. Cela fait plus de 20 ans à la sortie de l'album qu'il traîne ses guitares sur ses chemins cabossés, mélangés de jazz, de manoucherie en tout genre, de blues, de rock et de tout ce qui passe. Aspirateur de style, instrumentaliste virtuose, San Severino nous propose ici un nouveau paysage de Montreuil à Memphis où on le voit sur la pochette, tranquillement assis sur une barrière devant une bouche de métro, métro Robespierre à Montreuil. C'est là, en fait, que tout commence. Montreuil, ses manouches, le rock, les marlous, les beaux parleurs, les grandes gueules, les prolos, la gouaille, et Memphis alors. Mais Memphis, c'est le blues, Memphis, Tennessee, c'est même la capitale mondiale du blues, de B.B. King à Elvis Presley. San Severino a déjà parcouru pas mal d'univers depuis son tango des gens. Guitariste virtuose, humour au coin des lèvres, autodérision et vraie valeur, il balade sa voix éraillée en terre manouche matinée de chansons réalistes. Plus de 20 ans à parcourir les univers musicaux, à voyager dans le temps, à revisiter cette musique du XXe siècle avec conviction et sans nostalgie, et à s'engager dans le XXIe avec force et talent. San Severino aurait pu faire comme tant d'autres, partir aux States, s'entourer de requins de studio et sortir un album solide, pur, sans accroc. Mais non, lui, c'est à la maison, à Montreuil, qu'il se sent bien. Alors, pourquoi faire 7315 km et des poussières? Surtout quand on sait s'entourer, hein? Parce que, en plus de la guitare, il y a du jeu, du groove, de l'authenticité, de la sueur, une production aux petits oignons et un harmonica qui fleure bon malgré tout le bayou. Et puis San Severino, c'est aussi une belle grande gueule. Le verbe fleurit, la voix rauque, les textes acérés, il lâche des poignées de tendresse et d'humour tout au long des 15 titres de cet album. Écoutez-le quand il évoque son enterrement. Oui, vous avez bien entendu, son enterrement. Le tout sur un mode goguenard et pas piqué des vers, si vous m'autorisez l'expression. Il y a d'abord le cortège silencieux où tous s'avancent, la gorge nouée par le chagrin, mais un verre à la main. Puis, il faut trouver 4 volontaires, costauds, pour le porter, car le bonhomme n'est pas mince en somme. Idée, mais elle vient un peu tard dans la tête de celui qui est moribond, ou déjà là, à l'état de cadavre. Si j'avais eu quelques dollars, je me serais sûrement payé une fanfare, souffle-t-il San Severino. Puis, il arrive le moment de la crémation. L'ultime cuisson, comme il dit, le dernier barbecue, ça va chauffer sauvagement, s'amuse-t-il, à mon enterrement. Venez passer du bon temps à mon enterrement. Et puis, un brin nostalgique, quand il y repense, 6 pieds sous terre, redevenu sérieux,
Il y avait de la tristesse et de l'espoir. Ne me laissez pas tout seul dans le noir. Autrement dit, il espère une vie pleine de sympathie au-delà de la mort, avec le souvenir de ses copains, de ses amis, de celles et ceux, et tout le monde en sera certainement, qui souhaitent entendre le prolongement de l'artiste à travers ses chansons et ses disques. C'est-tu Sanseverino, pur jus, que cet album et cette manière de voir les choses et la vie. Alors, on y reprend un coup, on s'en repaye une touche, oui, oh, si vous voulez, bien sûr, Sanseverino. Il signe cet album Montreuil, Memphis, sur le label Sony Music. Eh ben, le voici dans À mon enterrement.

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1: Révérend Père, un texte comme un cri de rage, de colère, d'injustice, le cri d'un enfant meurtri qui ose enfin s'exprimer plus de 60 ans après les faits. Douloureusement, Jean-Marc Turine remonte le fil de sa mémoire et raconte ce qu'il a tant voulu oublier, les agressions sexuelles répétées durant plusieurs années lorsqu'il était jeune garçon par quatre jésuites du très réputé collège Saint-Michel à Bruxelles. Le texte déroule les faits et navigue entre le récit factuel, cru et l'émotion intense. Jean-Marc Turine réussit à garder cet équilibre précaire entre le recul nécessaire à l'écriture et la répugnance des souvenirs évoqués. Écœurement, dégoût, colère, les émotions remontent. Depuis toujours, la force du travail de Jean-Marc Turine réside dans sa capacité à dénoncer sans relâche les horreurs, les injustices, de donner la parole aux sans-voix, aux opprimés de la société. 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Dénoncer des agressions permet à son enfance meurtrie de trouver les mots de sa blessure. L'importance de ce texte réside dans son honnêteté. Il n'occulte rien, ni la part d'ombre, ni le déni, ni la difficile construction en tant qu'adulte. Au-delà de l'horreur, il éclaire également l'œuvre littéraire d'un homme épris de justice. Son témoignage permet alors de tenter de comprendre ce qui relève de l'indicible, de l'innommable, de l'injustifiable. Lorsque celui-ci se double d'une écriture ayant la qualité de celle de Jean-Marc Turine, le lecteur se laisse happer par ce cri du cœur, véritable claque qui remue et révolte. 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À tous, très belle écoute.
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1: Bernic, c'est la plage titulaire et éponyme de l'album de Samuel Leroy, le troisième de rang. Bernic, une expression populaire, un peu vieillie peut-être, qui évoque le désappointement, la frustration, et puis qui nous vient du normand d'ailleurs, Bren ou Bran, qui signifie excrément ordure. Vous voyez qu'on est dans un milieu un peu particulier justement avec cet individu, Samuel Leroy, un petit gars presque de chez nous au demeurant qui aurait très bien pu être belge si la frontière était passée à 30 km plus bas au sud de l'île. Avec son titre Bernic entendu en exergue de ce billet, Samuel laisse entendre qu'il est presque des nôtres. Bernic, c'est un mot que nos anciens pratiquent encore et qui pourrait signifier « allez, ça ne va pas comme on veut ». Dans Bernic, il y a Bernet d'ailleurs. Pas sûr que le mot soit par ailleurs bien compris dans ce qui n'est pas nordique au sein de l'Hexagone. Et donc, Samuel Leroy, c'est ce gars sympa qui prend plaisir à voir son public rire ou sourire des mots giclés de ses chansons sous le couvert de l'humour ou de l'absurde. Toucher le cœur et l'esprit avec des histoires simples du quotidien sur fond de musette, de java et de tango, tel est le credo de notre homme. Ni pitre, ni désespéré, ni donneur de leçons, Samuel Leroy est d'abord un passionné. Il arrive au monde en 1978 dans le nord de la France, à Hivernie, un petit village de 300 âmes, quelque part entre Saint-Omer et Béthune, entre Pas-de-Calais et Somme. Un bac littéraire le conduit jusqu'à l'impasse de la fac de droit. Notre homme aurait pu s'ennuyer ferme s'il n'y avait eu la chanson omniprésente à la maison familiale, dans un total éclectisme d'ailleurs. On y écoute Brel, Brassens et Ferrat, tout autant que Clo-Clo, Sheila ou Sylvie Vartan. La chanson a donc toujours été chez l'ami Sam comme une seconde nature jumelée avec le cinéma qu'il adore et qui lui donne aussi l'occasion de puiser de l'inspiration pour ses chansons. Précoce, notre homme écrit ses premières chansons, ses premières compositions, tenez-vous bien, à l'âge de 12 ans. Et c'est alors qu'un oncle, sculpteur, peintre, dessinateur et touche-à-tout, qui fait aussi du bal, comme on dit dans le Nord, lui apprend les premiers accords de guitare. Cet oncle fantaisiste lui ouvre alors une brèche dans la banalité du quotidien. En 1997, à 21 ans, il monte son groupe de rock, puis travaille le piano. En 2003, il travaille un premier album, Sacré Menteur, qui sortira deux ans plus tard. Boulimique, notre homme ne s'arrête pas là. En 2007, sort En attendant l'Olympia. Sous-entendez, je chante. En attendant l'Olympia, je chante. Et oui, bon, pour arriver à l'Olympia, c'est vrai qu'il y a du boulot. Les concerts se multiplient alors pour Samuel, du Sentier des Halles jusqu'en Suisse. Le nord de la France le voit beaucoup, bien évidemment, mais aussi la Belgique. Et c'est tant mieux. Samuel Leroy appartient à la génération aux illusions étouffées par la mondialisation. Mais notre chanteur n'est pas dupe, n'entretenant pourtant aucune amertume. « Rien n'est important dans la vie tant qu'on ne meurt pas de faim ou de froid », philosophe-t-il. « Il suffit de s'occuper et de prendre du plaisir », poursuit-il. Cette théorie épicurienne s'accommode pourtant peu de la facilité. C'est qu'il faut tenir le pari dès lors qu'on a choisi comme véhicule la chanson. Les gens viennent me voir pour passer une bonne heure à ne penser à rien d'autre qu'à être bien. À moi de les faire rire ou sourire ou à leur apporter de l'émotion, c'est ce qu'ils attendent, conclut-il. Samuel invente ses histoires, peaufine ses textes auxquels il accorde une place de choix, quitte à ramer à contre-courant. La musique doit être au service des mots, poursuit-il encore, s'efforçant au quotidien de faire travailler au mieux les outils légués par son oncle, le cœur, le cerveau, les mains, qu'il met au service d'un répertoire surprenant où l'insolite tient une place de choix. Témoin ce titre, l'amant de ma femme, que je vous laisse apprécier. Lui s'appelle Samuel.

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1: 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Il vous propose du 11 avril au 27 septembre 2026 une exposition qui sort vraiment de l'ordinaire et qui a pour titre collectionné Victor Arouas et Félicien Rops. 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L'un collectionne et l'autre crée. Les deux sont aujourd'hui décédés, hélas, mais la veuve de Victor Arouas, prolongeant la collection de son mari défunt en 2010, a entrepris de mettre en dépôt au Musée Rops de Namur les 550 œuvres, oui, vous avez bien entendu, les 550 œuvres collectées, toutes estampillées Félicien Rops par son mari. Une aubaine, évidemment, pour notre Musée Rops de Namur. Rien n'est jamais cependant le fait du hasard, c'est que l'équipe du musée avait depuis de nombreuses années collaboré avec ce collectionneur britannique et de fil en aiguille, la confiance s'est installée. 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

0: Notre petite goutte de poésie plonge dans l'univers classique et c'est Nicolas Boileau qui est la vedette aujourd'hui. Et c'est vrai que Nicolas Boileau, on le connaît beaucoup pour son art poétique. Alors, plus d'un théoricien avait codifié, enfin Boileau, et plus strictement que lui, les préceptes littéraires de l'époque. Il fait cependant figure de docteur en la matière parce que mieux que ses prédécesseurs, il sut adapter son enseignement au grand public. En voici les traits majeurs. D'abord, il faut avoir lu les anciens et s'en inspirer. Ensuite, il faut que le génie se soumette aux règles édictées par la raison. Et encore, la raison n'admettant que ce qui est naturel, il faut éviter l'invraisemblance, le burlesque et la préciosité. Il faut aussi observer les bienséances, fi de la vulgarité qui déplaît aux honnêtes gens. Et enfin, il faut que l'écrivain ait souci d'enseigner la morale. Codifié dans l'art poétique, ça donne un ensemble de près de 200 vers avec des règles générales concernant le fond et la forme, des conseils aux rimailleurs et autres rimeurs, et puis aussi une digression sur l'histoire de la poésie française. Alors nous allons avec Annick tenter de vous remettre en mémoire des vers célèbres de l'art poétique qui peuvent aussi bien concerner la littérature d'ailleurs que la vie de tous les jours.
1: C'est en vain qu'au Parnasse, un téméraire auteur pense de l'art des vers atteindre la hauteur. S'il ne sent point du ciel l'influence secrète, si son astre en naissant ne l'a formé poète, dans son génie étroit, il est toujours captif. Pour lui, Phébus est sourd et Pégase est rétif.
0: Quelques sujets qu'on traite, ou plaisants ou sublimes, que toujours le bon sens s'accorde avec la rime.
1: Aimez donc la raison, que toujours vos écrits empruntent d'elles seules et leur lustre et leur prix.
0: Qui ne sut se borner ne sut jamais écrire.
1: Voulez-vous du public mériter les amours ? Sans cesse en écrivant, variez vos discours.
0: Ce que l'on conçoit bien s'énonce clairement et les mots pour le dire arrivent aisément.
1: Hâtez-vous lentement et sans perdre courage. 20 fois sur le métier remettez votre ouvrage, polissez-le sans cesse et le repolissez, ajoutez quelquefois et souvent effacez.
0: Craignez-vous pour vos vers la censure publique, soyez-vous à vous-même un sévère critique. L'ignorance toujours est prête à s'admirer, faites-vous des amis prompts à vous censurer. Qu'ils soient de vos écrits les confidents sincères et de tous vos défauts les zélés adversaires. Dépouillez devant eux l'arrogance d'auteur, mais sachez de l'ami discerner le flatteur. Tel vous semble applaudir, qui vous raille et vous joue.
1: Aimez qu'on vous conseille et non pas qu'on vous loue.

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Elle a le nom d'un fruit que l'on croque à pleine dent ou qui se déguste par quartier. Voici Pomme. Et ce titre, Sans toi, extrait de son premier extra-playing En cavale. Résolument folk, composante en français aussi bien qu'en anglais, Pomme séduit par ses textes personnels et d'une étonnante maturité pour une jeune fille de 20 ans. Ses chansons évoquent avec sensibilité, mais sans mélancolie, les émotions à fleur de peau des jeunes gens de son âge. Ainsi, dans ce titre « Sans toi » qui a inauguré ce billet, c'est l'histoire d'une fille qui a provoqué une rupture et qui se retrouve à Paris en descendant du train au petit matin, bien seule. Alors elle mesure le vide de l'absence. Pour y échapper, elle se réfugie superficiellement dans d'autres bras. Mais ces baisers d'individus de passage ne peuvent faire oublier celui qu'elle a quitté. Et même deux ou trois verres enfilés à la hâte n'ont plus le même goût. « Sans toi », dit-elle. C'est comme si elle se reprochait d'avoir créé elle-même les conditions de son propre malheur. Subtile écriture. Pomme, de son vrai patronyme, Claire Pommet, a gardé de ses années de collège ce surnom et elle en a fait son nom d'artiste. D'après la légende, quand Ève, la première femme, croqua le dit fruit, ce fut le début des ennuis. La légende de Pomme reste à écrire, mais il est déjà évident que ses chansons, à la saveur acidulée, les dissolvent, les ennuis. Et Pomme chante l'amour parce que, dit-elle, les chansons sont faites avant tout pour cela. Adolescente, elle a parcouru le monde, de la Chine au Canada, pour chanter au sein d'une fameuse chorale lyonnaise, la région où elle a vu le jour. Tandis qu'en solitaire, compulsivement, elle inventait des chansons. Musicienne autodidacte, jouant de la guitare, du violoncelle et de la harpe, Pomme s'est ensuite frottée dans les bars lyonnais, ces fameux bouchons, à la réalité des cafés-concerts, avec ses refrains soyeux et le culot des filles qui ont l'air fragiles. Mais chanteuse de 19 ans à jupe fleurie n'implique pas de proposer du post-folk chlorotique et gluten-free, si vous me permettez l'expression. Les icônes de Pomme sont ces maîtresses-femmes de la country américaine qui la passionnent. Tammy Wynette, Dolly Parton, Emmylou Harris, des chanteuses avec un vécu et la science immuable des histoires d'hommes et de femmes qu'on raconte en 3 minutes. C'est certainement son succès au printemps de Bourges 2018 qui a dopé ses espérances. Résultat, cet extra-playing en cavale qui aligne 4 titres fruités, enregistrés en quasi-live avec un gang de musiciens où figure le batteur de François Hans Atlas Mountain. Au programme, des chansons malignes et déjà familières, chantées avec une sensualité de Lolita musclée par une maturité déjà acquise. Des chansons écrites par Pomme, mais aussi par quelques acolytes de choix. Vianney, Siméo, Louis Aguilar et Victor Roux, eux aussi compositeurs et auteurs en incubation de notoriété, et qui ont mis leur savoir-faire au service de cette jeune mascotte d'une scène prometteuse. Des mélodies infectieuses, une grâce évidente, des sonorités organiques qui ne s'interdisent pas quelques errances électroniques. Pomme, dès ce coup d'essai, aiguise l'appétit d'un album en gestation et affirme sa personnalité de chanteuse versatile et attachante. Nous la retrouvons dans cet astucieux morceau pour clôturer ce billet « Jane et John ». Jane et John, c'est une chanson qui nous fait découvrir un couple d'amoureux qui s'aimait trop. Qui pourra dire si c'était une chance pour Jane et John de se croiser en chemin ? Qui pourrait dire de l'amour quand il est immense, si c'est la caresse ou le coup du destin ? Je n'en sais rien, chante Pomme, car on le sait, comme souvent, les histoires d'amour finissent mal, en général, selon les Rita Mitsuko, mais une théorie que Pomme est aussi prête à endosser. Sans doute, la chanson « Jane et John » est-elle un clin d'œil à l'histoire d'amour entre Jane Birkin, d'une part, et son premier mari John Barry, de 13 ans son aîné, compositeur de musique de films et entre autres pour les cinéphiles de plusieurs James Bond, et qui, après la naissance de leur fille Kate en 1967, Jane Birkin n'avait que 21 ans, se sont alors séparés.
C'est donc le moment de tendre l'oreille à ce Jane et John, tout en rappelant que Pomme signe cet album en cavale sur le label Polydor.

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2: Révérend père, un texte comme un cri de rage, de colère, d'injustice, le cri d'un enfant meurtri qui ose enfin s'exprimer plus de 60 ans après les faits. Douloureusement, Jean-Marc Turine remonte le fil de sa mémoire et raconte ce qu'il a tant voulu oublier, les agressions sexuelles répétées durant plusieurs années lorsqu'il était jeune garçon par quatre jésuites du très réputé collège Saint-Michel à Bruxelles. 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Au-delà de l'horreur, il éclaire également l'œuvre littéraire d'un homme épris de justice. Son témoignage permet alors de tenter de comprendre ce qui relève de l'indicible, de l'innommable, de l'injustifiable. Lorsque celui-ci se double d'une écriture ayant la qualité de celle de Jean-Marc Turine, le lecteur se laisse happer par ce cri du cœur, véritable claque qui remue et révolte. 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À tous, très belle écoute.
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0: 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Laurent Heymans, bonjour.
1: Bonjour.
0: Laurent Heymans, vous êtes le grand maître des compagnons de Bullet de la plante qui célèbre cette année ses 60 ans d'existence. C'est en effet en 1966 que l'association a été créée, portée par des plantois bontins d'un certain âge déjà et qui faisaient partie à l'époque de l'establishment plantois. Quel était, Laurent, leur objectif à l'époque ?
1: Alors, l'objectif était donc de faire en sorte que le quartier de la plante, qui est donc dans Namur, ça fait partie de 5000 Namur, garde un esprit de village, que les gens se rencontrent. Il faut savoir que avant, la plante était composée de familles stables qui restaient longtemps donc dans le quartier. Par la suite, sont arrivés des ménages, des couples qui avaient l'intention de rester un petit peu et puis de repartir. Donc la rotation était assez élevée. Et pour faire en sorte que la plante garde cet esprit de village, il manquait une petite étincelle. Et donc c'était justement la raison d'être, la finalité première de la confrérie. Faire en sorte que le quartier de la plante qui se trouve en ville reste un village.
0: Alors, l'association a porté le nom de Bullet. Pourquoi ? Parce qu'il y a une porte de Bullet qui existait autrefois à hauteur du casino, pratiquement, et qui ouvrait justement sur un magnifique paysage de vignes qui a disparu aujourd'hui à cause, évidemment, de l'urbanisation galopante. Est-ce que cette nostalgie de ces vignobles a titillé l'esprit des fondateurs ?
1: Alors, en effet, ici, on a abordé un objectif de la confrérie, mais rapidement sont arrivés d'autres objectifs, comme le fait de remettre la tradition des joutes nautiques. D'ailleurs, nous allons cette année faire la 52e édition des joutes nautiques qui avait été...
0: Fameux bail, hein.
1: Oui, tout à fait, qui avait été initialement initié par donc les scouts marins.
0: Et Roger Pierrard, un grand maître des joutes à l'époque.
1: Tout à fait, tout à fait. Alors, d'autres objectifs sont arrivés également. Et
0: relancer le vignoble, peut-être.
1: Voilà. Donc, rapidement est arrivée l'idée de relancer le vignoble qui avait été rasé au XVIIe siècle par le roi Louis XIV, si je ne me trompe pas.
0: Tout à fait.
1: Et donc, pour des raisons... En fait, il y a deux explications qui reviennent souvent sur la table. La première, c'est le fait que Louis XIV voulait éviter qu'il y ait une trop grande concurrence des vins français. Alors, il les a fait raser. D'autres disent, alors ça se peut que ce soit les deux, disent que pour des raisons de stratégie militaire, Louis XIV les a fait raser car les militaires se cachaient souvent dans les vignes.
0: Voilà. Il faut rappeler qu'il n'y avait pas encore les drones à ce moment-là.
1: Tout à fait, ils sont arrivés juste après. Hein, mais en effet, sinon on aurait pu garder les vignes.
0: Mais pour les vignes, il faut des compétences. Vous avez des gens compétents pour pouvoir s'en occuper. Alors évidemment, le vignoble ici est plus symbolique que ce qu'il était autrefois, puisqu'il s'étendait jusqu'à Bouvigne, le bout de la vigne. Il ne faut pas oublier que la plante, le nom vient du plan de vigne. D'ailleurs, c'est encore l'appellation du plan nantais, le gros plan nantais qui donne un excellent vin blanc. D'ailleurs, c'est surtout un vin blanc que l'on faisait à la plante. Et on faisait du rouge aussi qui était un petit peu semblable au grand ordinaire bourguignon.
1: Ouais.
0: Ouais, c'est
1: ouais.
0: Pas mal.
1: Ouais. Alors, pour fermer cette parenthèse au niveau du type de cépage, il faut savoir que nous avons... On a trois étages, hein, et donc il y avait deux étages qui étaient consacrés au blanc, au Solaris, et un étage au Pinot Noir, donc pour faire du vin rouge. Il faut savoir que maintenant c'est la cinquième année consécutive que le Pinot Noir souffre des premiers changements climatiques que nous subissons, c'est-à-dire des longues périodes fortement humides et des longues périodes fortement sèches. Et donc le Pinot Noir ne résiste pas, nous avons décidé l'an dernier de les arracher et nous avons replanté ce qui fonctionne, c'est-à-dire le Solaris. Et donc, on continue dans la tradition initiale sur du vin blanc.
0: Et pour ceux qui veulent voir le vignoble, il se situe à l'arrière du hall Omnisport, dans ce qu'on appelle le parc de Bulleh précisément, avec de magnifiques terrasses d'ailleurs, et le travail, l'opération que vous venez de présenter ou de décrire, Laurent, il se trouve à ras du sol.
1: Les vignes
0: de terrasses sont restées identiques et pour le moment c'est en train de bien pousser. Mais c'est vrai qu'il faut s'adapter au climat.
1: Tout à fait. Donc c'est vrai que vous posiez la question, tiens, au niveau des compétences, qu'en est-il ? Ben, c'est vrai qu'on a une compagnie qui s'appelle la Compagnie de la Vigne, composée plus ou moins de 20 motivés.
0: Avec Alain Fossion.
1: Alain Fossion à la tête.
0: Grand vigneron. Hein.
1: Tout à fait, tout à fait, tout à fait. Et donc, grâce à ses connaissances et aux connaissances d'autres et au fait d'écouter d'autres vignobles aux alentours, eh bien, on arrive à faire un vin correct, fruité. Et nous avons on investit également. On a de l'ambition pour les 2-3 prochaines éditions lorsque les nouveaux pieds produiront donc du vin.
0: On fait des pas commercialisés sur le plan à grande échelle parce que justement le vignoble est relativement réduit et donc vous l'utilisez pour vos festivités, Laurent.
1: Exactement. Pour la, faut compter plus ou moins une bouteille ou un litre par pied. On a 300 pieds dans les étages. On vient d'en planter 300 autres. Donc, ben, vous faites vite le calcul. On sera l'an prochain ou dans 2 ans autour de 500 bouteilles qui sont généralement bues lors de nos festivités. Elles sont mises en vente lors de nos festivités.
0: Et les objectifs de cohésion sociale des compagnons de Bulleh sont restés identiques à ce qu'ils étaient au départ, Laurent?
1: Alors, donc ici on a abordé les différents objectifs initiaux donc de la confrérie. Il est clair que nous continuons à maintenir ces objectifs, c'est-à-dire de faire en sorte que le quartier de la Plante garde son identité de village dans une ville qui devient de plus en plus urbaine. C'est d'ailleurs la capitale de la Wallonie. Donc ça, c'est notre premier objectif, c'est l'étincelle, faire en sorte que les gens se rencontrent autour de festivités, d'activités ludiques, agréables, gastronomiques, sportives.
0: Les concerts,
1: tout à fait. Alors l'autre objectif...
0: Et puis vous venez en aide aussi à l'école, je crois.
1: Voilà, l'autre objectif, c'est de faire en sorte que les autres organisations, les ASBL, fonctionnent.
0: Les scouts peut-être aussi.
1: Voilà, c'est pas évident. Par exemple, le basket, au niveau financier, c'est pas évident de avec tous les frais qu'ils ont, salle...
0: De tenir le coup. Hein.
1: Voilà, les assurances, etc. Donc on les aide. Alors on aide également les scouts, on aide modestement bien sûr l'association de parents de l'école, on participe aux activités donc paroissiales. Voilà, donc ça c'est également notre objectif. Alors on en a un troisième, c'est la salle Saint-Jeanne d'Arc. Hein.
0: Ah oui, venons-y, parce qu'il y a 3 ans vous avez repris la gestion alors.
1: Donc c'était un peu la condition sine qua non de notre entrée dans la confrérie. Donc la confrérie avait besoin d'un souffle nouveau.
0: Puis d'un lieu peut-être.
1: Voilà, parce qu'on avait des ambitions, on va peut-être y venir par après, mais nos activités et surtout les activités qu'on a lancées nécessitent un point d'ancrage et donc la salle Saint-Jeanne d'Arc est le lieu idéal pour pouvoir organiser pas mal d'activités. Et il faut savoir aussi que la conception de cette salle qui est à la base une salle paroissiale, elle appartient au doyenné de Jean, mais donc pour faire en sorte que la fidélité reste à la disposition du quartier, des gens du quartier, eh bien on a décidé de la reprendre parce qu'elle était gérée auparavant par une ASBL qui a été donc démise de la gestion par un arrêté judiciaire et donc pour être certain que cette continuité se fasse, eh bien on l'a reprise et donc elle est à disposition de tout le monde pour lors de nos festivités, mais également si on veut la louer, donc là il y a aucun souci, on la met en location. pour un certain prix, bien sûr, parce que il faut savoir que la maintenance et la gestion et l'énergie de la salle est à nos frais, donc ça nécessite un petit peu de finance, et donc c'est la raison pour laquelle on demande une certaine participation lorsqu'on veut en profiter.
0: Voilà. Alors précisément, vous inscrivez dans la lignée d'un certain nombre de grands maîtres qu'on a connus à la plante, aux noms prestigieux comme Robert de Graves, Jean-Marie Sevrin, Léon Petit, Serge Godefroy, Georges Ballon-Perrin.
1: Exactement.
0: Et quand vous regardez ces gens-là, l'héritage ne vous a pas fait peur, Laurent?
1: Alors c'est vrai que je suis le sixième grand maître. Je suis donc je me suis d'abord dit que j'allais me mettre au service de la fonction et pas le contraire. C'est vraiment mon premier objectif. Et donc c'est vrai que j'ai quatre enfants, j'ai une mère et un frère qui demandent une assistance vu leur âge, et mon frère a la particularité d'être malade. Donc c'est vrai que je me suis quand même posé la question au début, mais tiens, est-ce que je ne m'en lance pas dans quelque chose de chronophage, mais je crois que le jeu en vaut la chandelle, et j'arrive à faire la part des choses, et donc on priorise, et donc au-delà du temps que cela prend, au-delà du fait, et on y reviendra, donc de l'ambition que nous avions lorsque nous avons repris la confrérie, c'est vrai que je me suis posé la question, mais je me suis lancé. Je ne le regrette pas du tout. Ici, c'est mon deuxième mandat. Donc, ça fait 5 ans que je suis grand maître. Je suis reparti ici pour un nouveau mandat qui me permettra également de préparer la succession. Mais donc, voilà, ça m'a fait peur, non, mais ça m'a mis la barre haute de voir mes prédécesseurs. C'est une motivation en soi.
0: Et vous êtes bien entouré au niveau de votre conseil d'administration qui propose aussi, vous êtes grand maître, je suppose qu'il y a des appellations un peu officielles comme dans une confrérie, vous pouvez les détailler en deux mots?
1: Oui, donc le conseil c'est la base donc de notre fonctionnement. Il y a 10 membres du conseil. Alors en effet, nous avons gardé les appellations d'origine, comme le chambellan, qui est le secrétaire, comme le lieutenant, qui est Guillaume Lafontaine, connu des Plantois pour diverses raisons, d'abord pour la famille, mais également parce que il est roi actuellement, des chutes nautiques. Nous avons encore d'autres appellations comme le frère des traditions, qui est assuré par une autre personne faisant partie d'une famille plantoise, qui est Martin Dessy, et nous avons donc encore d'autres appellations. Donc on est une dizaine de personnes qui prend des rôles comme je viens de citer, mais également le maître des fêtes, le maître. Il y a pas mal de missions.
0: Vous êtes un conseil d'administration de 10 personnes, et c'est évidemment très dynamique. Il ne faut pas être trop nombreux non plus quand on gère, mais vous avez besoin de beaucoup de bénévoles pour, entre autres, les nuits de Bullet qui sont toujours programmées le deuxième week-end du mois d'août.
1: Tout à fait. Donc ici, en l'occurrence, ce sera le 8, le 7, le 8 et le 9 août. Et donc, en effet, le conseil composé, comme je l'ai dit, de 10 membres, c'est le cœur de la confrérie. C'est l'énergie, on va dire. Hein. Mais à côté de ça, il y a tous les compagnons de Bullet. Nous sommes plus ou moins 200. Et donc, ces gens-là, son compagnon et tout le monde, toute personne plantoise, même extérieure, motivée à rejoindre la confrérie, sont les bienvenus. Il suffit de me contacter pour ça, ou d'aller sur le site www.bullet.be. Il y a possibilité de faire un message. La confrérie est ouverte. Et donc, quand on est compagnon, en général, on participe aux activités et on donne un coup de main. D'ailleurs, à chaque festivité que l'on fait, on lance un petit tableau Excel, et les gens peuvent s'y insérer pour donner un coup de main de façon bénévole.
0: Et pour terminer, j'ai envie de vous demander, Laurent, de compléter la phrase suivante. Je suis Laurent Heymans, président, non pas ouais, président d'une certaine façon, mais oui, grand maître, oui, président aussi des Compagnons de Bulle, de l'association des Compagnons de Bulle. Et je suis un grand maître, et puis vous complétez.
1: Heureux, encore motivé, et avec beaucoup d'espérance pour le futur.
0: Laurent Immans, merci beaucoup. On vous retrouve dans une autre interview pour précisément détailler les festivités de Bulle de cette année. Un grand merci et bon succès.
1: Avec plaisir, merci.
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Faisons connaissance, si vous le voulez, avec Pomme. Pomme, me direz-vous ? Oui, pomme, exactement. Comme le fruit rafraîchissant et acidulé du même nom que l'on croque à pleines dents. Elle s'est fait connaître la dite pomme dès l'âge de 16 ans en accompagnant quelques artistes de renom comme Ben Mazué ou MC Solar, de sa voix fraîche et délicate. Mais elle a fait aussi les premières parties de Vianney, de Louane ou de Benjamin Biolay, dont elle est proche. À l'âge où elle n'était pas plus haute que 3 pommes, elle s'est lancée dans la chanson et la voilà. À peine à la vingtaine, quand elle sort ce premier extra playing intitulé « En cavale », à s'offrir et à offrir à la découverte de la scène francophone après avoir séduit les clients des bouchons, vous savez, ces petits restos-brasseries du vieux Lyon. Et oui, puisque Pomme est du genre à se faire les dents à la dure, si l'on veut, puisque ce n'est pas simple d'aller convaincre des clients entre le steak, la poire et le fromage. C'est que Pomme habite Caliure, dans la grande banlieue léonaise, et donc la ville de Lyon lui est familière. Pomme, le diminutif de Claire Pommet, son véritable patronyme, nous interprétait ici, en début de séquence, la plage titulaire de son extra-playing avec ce titre « Je suis pas dupe ». Oui, la Miss ne se laisse pas avoir par les mensonges de celui qui prétend l'aimer. Pomme n'a rien d'une noix blanche, et non, elle n'hésite pas à lui lancer au visage, et c'est dans la chanson « Dans l'ombre de tes yeux, j'ai trouvé les plus beaux mensonges ». 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Et puis va-t'en, et v'lan, envoyé, le prétendant est dans les cordes, Pomme décidément n'a pas sa langue en poche. Non loin de se contenter de chanter, de son joli timbre de voix, les chansons des autres, Pomme se profile comme une vraie auteure, compositrice, interprète qui sait trouver de beaux écrins textuels sur des mélodies pop ciselées, plus proches du folk que de la country, avec des textes assez amers qui démontrent, si besoin en est, comment on peut vivre intensément ses passions amoureuses lorsqu'on a 20 printemps. La carrière de Pomme a pris un réel essor au début de l'année 2016 avec la signature d'un contrat chez Polydor et un premier extra playing qui laisse augurer d'un beau montage de chansons pour un premier album. Pomme possède ce talent assez rare de trouver des mots qui renvoient chacun de nous à ses propres souvenirs, à ses propres histoires personnelles, sur des morceaux certes tristes et sentimentaux, mais qui ne versent jamais dans la pleurnicherie ou la guimauve, comme auraient tendance à le faire certains jeunes artistes qui jouent sur le pathos de situations amoureuses. Et les orchestrations qui, parfois empruntent à des horizons géographiques lointains, contribuent bien sûr au charme évident de ces jolies perles musicales. Sa voix fait penser à une Émilie Loiseau, mais avec des vocalises moins recherchées. Bref, un premier extra playing en cavale, et oui, Pomme a souvent la bougeotte, certes composé de 4 morceaux seulement, mais qui prouve vraiment que la demoiselle a un talent prometteur et que chez elle, chez Pomme, le ver n'est pas dans le fruit. Pomme signe cet album découverte sur le label Polydor et voici la plage homonyme de cet album en cavale. On suit Pomme dans cette rupture amoureuse où, après avoir fait le tour d'un amour qui n'a tenu que 12 mois, cet amour se retrouve précisément en cavale. Pomme signe cet album en cavale sur le label Polydor, et voici donc la plage homonyme en cavale.

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1: Notre petite goutte de poésie concerne cette semaine un poète classique. Oui, c'est vrai que ce n'est pas tous les jours qu'on parle de classique. En général, nos choix nous envoient vers des lieux tout différents. Mais pourquoi ne pas se retremper pour une fois dans le fondamental ? Le jeune Nicolas Boileau n'a rien du juge pédant ou du magistère en herbe. C'est un kabbaliste impénitent, peu soucieux d'équité et de sincérité quand son parti l'exige. Agressif, plein de verdeur, il n'a cure de la sage raison. Vinrent les années et de plus nobles ambitions. L'honnête homme s'éveille en Boileau avec le besoin de moraliser, de se prononcer avec justesse sur les écrivains, avec le sens de la dignité, de la mesure. Et s'il reste belliqueux, il tempère sa verve par le bon sens et la simplicité. Et bien des coups de griffe lui seront pardonnés parce qu'il fut le plus fidèle des amis. Nicolas Boileau est né en 1736, décédé en 1711. On lui doit de nombreuses satires, épîtres, l'art poétique, le lutrin, des odes, des chansons et bien d'autres poèmes et pièces de littérature. Nous le retrouvons ici dans la neuvième épître adressée à un certain Jean-Baptiste Colbert, marquis de Seignelay, secrétaire d'État et fils du grand Colbert.
2: Sais-tu pourquoi mes vers sont lus dans les provinces, sont recherchés du peuple et reçus chez les princes ? Ce n'est pas que leurs sons, agréables, nombreux, soient toujours à l'oreille également heureux. Qu'en plus d'un lieu de sens n'y gêne la mesure, et qu'un mot quelquefois n'y brave la césure. Mais c'est qu'en eux, le vrai, du mensonge vainqueur, partout se montre aux yeux et va saisir le cœur. Que le bien et le mal y sont prisés au juste, que jamais un faquin n'y teint un rang auguste, et que mon cœur, toujours conduisant mon esprit, ne dit rien au lecteur qu'à soi-même il n'est dit. Ma pensée au grand jour partout s'offre et s'expose, et mon vers, bien ou mal, dit toujours quelque chose.
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ailleurs. C'est le titre et l'invitation que vous trouverez sur la plage titulaire de l'album Calypso et Ulysse, sous la signature de La Petite Semaine, dont c'est déjà le troisième album. Drôle de nom, me direz-vous, pour un groupe, La Petite Semaine. Ce n'est pas bien ambitieux pour un sou. Gérer ses affaires à La Petite Semaine, par exemple, c'est se ficher un peu beaucoup de l'aspect prévoyant des choses. C'est vivre un peu à l'instar de la cigale, sans trop se préoccuper du lendemain. Et dans ce titre, Ailleurs, c'est une sorte de credo qu'expriment les trois musiciens chanteurs de La Petite Semaine. Se convaincre que tout est possible, simplifier sa façon d'être, rechercher l'exceptionnel, l'intense, le vrai, le vivant, s'interroger sur soi-même et regarder droit devant. Plusieurs langues, autant de visions, n'avoir jamais peur de rien, accepter chaque émotion. Voilà donc un beau programme de vie que chantent nos trois lascars de La Petite Semaine, toujours en route pour quelque part. L'ouverture aux autres, la solidarité et l'optimisme, le jour et la nuit nous appartiennent, proclament-ils, sont autant de valeurs qu'ils défendent dans leurs textes comme sur scène. Avec toujours la mer en toile de fond, nos trois Bretons nous chantent leurs histoires de voyage, de lutte et d'amour sur une musique aux influences jamaïcaines, brésiliennes ou capverdiennes. Avec l'étendue marine comme espace de jeu, de découverte, de connexion. Alors leur recette est simple. Vincent Prémel, qui écrit et compose, extrait de ses carnets de voyage des chansons en noir et blanc. Qu'il demande à ses complices Sylvain Carumel, batterie-voix, et Nicolas Chatalin, guitare-voix, de colorer musicalement de nuances qui leur sont propres d'ici et d'ailleurs. Le procédé amène résolument le groupe vers les musiques du monde, bien sûr, ainsi comme pour aller voir ailleurs si j'y suis entendu en exergue de ce biais avec cette chanson Ailleurs, on retrouve des rythmes du nord de l'Afrique dans la chanson L'Avenir, par exemple, qui va clôturer ce biais. Et encore, on retrouve l'esprit caraïbe dans Galway, Les Deux Mains, et aussi l'esprit du nord-est brésilien, très typique, comme dans le Cavaquinho de Recife. Le cavaquinho étant cette petite guitare portugaise à quatre cordes pincées à l'origine du ukulélé hawaïen. Reste à s'interroger sur l'appellation du groupe La Petite Semaine. Eh bien, au départ, c'est deux potes de longue date, musiciens de leur état, qui décident un jour, pour le plaisir de jouer ensemble, de créer un groupe éphémère. Un duo qui naîtrait le lundi, par exemple, pour disparaître le vendredi. Au terme ainsi d'une petite semaine. Et puis, un jour chassant l'autre, le plaisir durant, le projet temporaire s'inscrit dans la durée. Et deux albums plus tard, le duo devenait trio avec l'arrivée de Nicolas Chatalin, guitare-voix. Quant à Ulysse et Calypso, l'allusion est claire au cours de son périple pour rejoindre sa chère île d'Ithaque au lendemain de la guerre de Troie. Ulysse fait naufrage sur l'île d'Ogygie, une île mythique sur laquelle règne la nymphe Calypso. Une nymphe qui deviendra très vite amoureuse d'Ulysse et qui le retiendra à ses côtés 7 années durant avant de le laisser repartir à la demande de Zeus afin qu'il puisse assumer sa destinée et retrouver sa chère Ithaque et Pénélope qui l'attend patiemment en tissant des tapisseries. Et précisément, dans ce deuxième morceau, L'Avenir, il est question de se battre pour être libre et de prôner la confiance. Tout existe dans l'avenir, le meilleur est à venir, dit le refrain. La chanson évoque le destin de l'exilé précisément. Chacun fait ce qu'il peut. Quand il faut s'en aller, c'est mourir un peu. Et La Petite Semaine, dans cet album Calypso et Ulysse, chante avant tout l'espoir et revendique une musique populaire et fonctionnelle pour oublier les peines et les difficultés quotidiennes. Joli programme tout au long de ces 13 plages séduisantes. Voici La Petite Semaine dans ce morceau L'Avenir et le groupe signe cet album sur le label L'Autre Distribution.

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1: 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Alors, belle découverte et surtout, bon plongeon dans la bande dessinée qui est toujours un art tellement attachant. 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L'un collectionne et l'autre crée. Les deux sont aujourd'hui décédés, hélas, mais la veuve de Victor Arouas, prolongeant la collection de son mari défunt en 2010, a entrepris de mettre en dépôt au Musée Rops de Namur les 550 œuvres, oui, vous avez bien entendu, les 550 œuvres collectées, toutes estampillées Félicien Rops par son mari. 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Rien n'est jamais cependant le fait du hasard, c'est que l'équipe du musée avait depuis de nombreuses années collaboré avec ce collectionneur britannique et de fil en aiguille, la confiance s'est installée. 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L'exposition collectionnée Victor Arouas et Félicien Rops est donc admirée du 11 avril 2026 au 27 septembre 2026 au musée Félicien Rops de Namur, 12 rue Fumal. 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
1: Il est 15h.
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5: Chers auditeurs, bonjour, vous écoutez Merci la vie, Olivier à la régie. Bonjour Gwenaëlle, bonjour Franck.
2: Bonjour, bonjour.
3: Bonjour tout le monde.
5: Alors les amis, nous allons remercier la vie aujourd'hui à partir d'une phrase, d'une citation, comme nous le faisons désormais. Et aujourd'hui, bien, nous n'avons pas l'auteur, mais nous allons discuter autour de la phrase suivante. On a beau essayer d'enseigner les bonnes manières aux enfants, ils continuent de faire comme nous. On a beau essayer d'enseigner les bonnes manières aux enfants, ils continuent de faire comme nous. Je pense que nous allons avoir deux personnes très inspirées ici.
2: En tout cas, déjà, la phrase est marrante parce qu'elle est tellement vraie.
5: C'est tellement vrai.
3: Oui, et puis moi, j'avoue que je suis restée moi-même une enfant. Donc, c'est là où ça se corse.
5: Une enfant qui a des enfants.
2: C'est vrai qu'on a souvent tendance à dire « fais comme ceci, fais comme cela ». Et en fait, on fait autrement. Et c'est vrai que les enfants sont un petit peu, ils nous imitent. Et si on veut qu'un enfant soit différent, il suffit de montrer l'exemple. Alors, évidemment, il n'y a pas que les parents, il y a les frères et les sœurs, les professeurs, les voisins, les grands-parents. Mais si chacun aimait du sien et qu'on veut que son enfant soit bien éduqué, si on s'éduquait bien soi-même, ça veut dire que tout changera en même temps. Ce ne serait pas la prochaine génération, ce serait toutes les générations en même temps. Ce serait quand même très intéressant.
5: C'est l'effet domino.
2: Bien sûr. Nous avons intérêt à ce que tout le monde change. Donc, si on voit quelque chose chez l'enfant qui n'est pas bien, cette phrase nous laisse également dire, tiens, qu'est-ce qu'il y a chez toi qui n'est pas juste? Parce qu'ici, on est dans l'effet miroir, en fait. Hein, cette phrase, c'est l'effet miroir. Donc oui, pour moi, je crois que le meilleur exemple n'est pas un exemple verbal, mais un exemple visuel. Alors c'est vrai que ce n'est pas évident, parce que quand on veut du changement, quand je vois des parents qui vont dire à leur enfant, ah mais c'est pas bien de fumer, mais eux, les deux fument et disent à leurs enfants, faut pas fumer, c'est pas bon. C'est vrai qu'ils ne sont pas très crédibles vis-à-vis des enfants.
3: Après, dans l'éducation, c'est parfois aussi un peu trop rigide. Il y a, je trouve que les enfants ont aussi le droit de vivre. Moi, j'aurais difficile de dire à mes enfants de ne pas chiper une frite dans le plat de frites parce que je le fais moi-même. Et il y a plein de petits détails comme ça. Il y a aussi une forme de liberté qui est importante.
5: Je vais faire une petite touche linguistique. Mais le cerveau humain, il faut le savoir, a du mal avec la négation. On prend souvent cet exemple, si je vous dis à tous les deux, ne pensez surtout pas à un éléphant rose, ne pensez surtout pas à un éléphant rose, ne pensez surtout pas à un éléphant rose. Forcément, on y pense.
3: On est combien là maintenant à penser à un éléphant rose?
5: Nous sommes beaucoup à y penser à cet instant. Et c'est pareil avec les enfants. On leur dit souvent ne fais pas ci, ne fais pas ça. Non, c'est plutôt ce qu'il faut faire, qu'il vaut mieux mettre en avant pour apprendre quelque chose à l'enfant, plutôt que de lui dire ce qu'il ne faut pas faire, ce qui justement va le tenter de le faire.
3: Oui, enfin dire ça à un enfant va nous répondre « mais pourquoi ?» et c'est très intéressant de pouvoir lui répondre, parce que des fois, on se retrouve dans des cas de figure où on se dit « bon sang, pourquoi je lui ai dit ça ?» ça n'a plus de sens de réagir comme ça, c'est lui qui a raison. N'est-ce pas Franck ?
2: Bien sûr, maintenant j'étais en train de penser par rapport à cette phrase, et je me dis que on peut se demander également, on a beau essayer d'enseigner les bonnes manières. On pourrait se demander ce que c'est que les bonnes manières.
3: Oui.
2: Parce que est-ce que les bonnes manières, c'est de l'éducation? Est-ce que c'est lever le petit doigt quand on mange? Est-ce que, je ne sais pas. Donc là aussi, dans la phrase, on peut aller plus loin et se poser la question de savoir ce qui est nécessaire d'apporter aux enfants, de toute façon aux adultes aussi. C'est quoi les bonnes manières?
3: Parce qu'en plus, il y a les différences de culture. On ne mange pas de la même manière d'un pays à un autre. Et qui a raison, qui a tort, personne.
2: Tout à fait. Donc évidemment, les bonnes manières, c'est une phrase un petit peu marrante, je trouve. Mais je pense qu'on peut aller de nouveau, comme on disait la fois passée, dans quelque chose de plus universel, comme faisait notre cher Albert Einstein. regarder de façon plus universelle et se dire que les bonnes manières, ça peut être la bonne manière de vivre. C'est-à-dire, on revient toujours dans ces grands principes qui sont le respect, l'équilibre, l'amour de l'autre. Enfin, l'amour de l'autre, c'est le respect. Donc, ces grands principes, c'est de savoir, savoir se respecter également soi. Très, très important, savoir se respecter soi. C'est également une façon de, d'avoir des bonnes manières.
3: La politesse, dire bonjour. Moi, je me souviens, j'ai vécu en Afrique et quand on rentrait pour les grandes vacances, j'allais chez mes grands-parents et je trouvais ça super parce que tout le monde se disait bonjour. Et moi, j'ai été élevée comme ça et je m'en fiche, je continue à dire bonjour à tout le monde quand je me rends quelque part.
2: Évidemment, il faut voir comment se dit le bonjour parce que bonjour, ça dit ce que ça veut dire. Ça veut dire qu'on espère que le jour sera bon. Malheureusement, on a tendance à donner un bonjour parce que c'est le principe, parce que c'est comme ça, c'est la politesse. Il faut se demander également quelle est l'énergie qu'il y a là-dedans. Parce que faire les choses par politesse, ça manque quand même fort de vivant. Je crois que ce qui est important, c'est de mettre de la vie dans les choses. Donc si on veut dire bonjour à quelqu'un, il faut vraiment lui souhaiter que le jour soit bon. Je vous donne un autre exemple. Quand quelqu'un éternue et qu'on dit « à vos souhaits ou à tes souhaits », ben, on a intérêt à ce que ce ne soit pas notre ennemi, parce que si ses souhaits se réalisent, on a un problème. Donc ça, c'est pour un petit peu rigoler, mais donc, quand on dit quelque chose, il faut, à mon avis, vraiment avoir l'intention de la chose, c'est-à-dire lui donner... Mettre de l'intention, c'est de mettre de l'énergie, et vraiment avoir envie que ça se passe. Parce que sinon, on est dans des principes qui sont la politesse, le ceci, le cela, mais ça n'a pas de sens, c'est juste du vent pour moi.
3: C'est vrai que moi, j'oblige mes enfants à dire bonjour, et il y en a un qui adore ça, qui est pétillant, et l'autre, il râle, et il ne le fait parfois pas.
5: Bah dans bonne manière, on entend, enfin, voilà, les mots le disent, la bonne manière, finalement, c'est la manière juste, et la manière juste, c'est la manière de l'équilibre, en tout cas.
2: Ben, chez beaucoup de gens, la bonne manière, c'est le principe, c'est-à-dire c'est la politesse. Mais ça veut dire quoi, politesse? Poli. C'est de polir aussi, de rendre plat, de le rendre rond, de le rendre moins rugueux. Ok, parfois, un peu de rigorosité, ça peut être intéressant aussi.
3: Puis c'est quand même super contradictoire, hein, des personnes qui vont, enfin je pense à des enfants qui ont des petits soucis à l'école et puis le parent qui va venir essayer d'arranger les histoires en expliquant à son enfant voilà, qu'il ne fallait pas agir comme ça et puis qui après se comporte de la même manière chez lui. C'est vrai que c'est un total non-sens, hein, ça commence par soi.
2: Et c'est vrai que pour l'enfant, l'enfant il a besoin de logique. Donc, si on fait quelque chose qui n'est pas logique, ben, soit d'abord au départ, ça doit le perturber parce qu'il se dit ses parents font ce qu'ils doivent, c'est la logique, en tout cas, c'est ce qui est juste pour eux. Et donc, ça ne doit pas être évident de se dire à un moment donné, mais attends, il y a un truc qui ne va pas là. Ils font ça, ils disent ça, ils font autre chose. Et donc, c'est à mon avis très important de pouvoir exprimer les choses à l'enfant et pouvoir également, quand l'enfant vient dire, mais pourtant, toi, tu fais ça, ne pas dire, oui, moi, je ne suis pas toi. Parce que ça, c'est pas bon non plus.
5: Mais ça casse tout le principe de l'éducation, enfin de la façon dont ton enfant grandit, puisque l'enfant apprend par imitation à la base. Donc forcément, il ne peut pas comprendre qu'on lui dise « je ne suis pas toi, donc moi je peux le faire et toi pas ». C'est pas logique. Puisque le bébé, enfin l'enfant, voilà, il apprend à parler, à marcher par imitation.
2: Tout à fait.
3: C'est grave si c'est au sujet de chips ou de chocolat.
2: Mais non, mais c'est... Allez, bon...
5: Toi, tu as le droit, Gwen.
2: Tu parles de chips.
3: Oui.
2: Tu parles de chips et de chocolat. Non, mais il y a quand même...
3: Non, si, ils ont droit, mais...
2: Il y a une question de quantité. C'est vrai qu'il y a des choses... Par exemple, tu ne peux pas dire à un enfant, ben, je bois de l'alcool, donc toi, tu peux aussi. Non. Il y a des aliments qui sont pour les grands, il y a des activités qui sont pour les grands.
5: Oui.
2: Et donc, voilà, il y a des choses qu'un enfant ne peut pas faire étant petit. Pourquoi? Parce que t'es petit et que tu n'as pas l'âge pour le faire. Un enfant peut, on ne peut pas dire à un enfant, mais je roule en voiture, donc tu peux aussi. Il y a quand même des limites. Donc ça aussi, il y a une éducation. Je crois que c'est important également de laisser l'enfant être un enfant. Je vois, par exemple, pas mal de parents qui disent à leur enfant, ah ben, tu mets la carte dans la machine pour, pour l'argent, donc les banques contact, etc. Moi, je ne suis pas persuadé que ce soit une bonne idée de faire ça. Parce que c'est retirer à l'enfant son enfance, en fait. Je crois qu'il faut laisser l'enfant vraiment... Bon, alors maintenant, s'il veut mettre la carte, ben, qu'il mette la carte. Mais commencer à encoder les chiffres, etc. Je ne suis pas convaincu que ce soit une bonne idée de donner déjà des cartes de banque à des enfants de 8-9 ans.
5: C'est mieux qu'ils mettent la botte de carottes sur la balance, quoi.
2: Voilà, par exemple, il dit, tiens, il faut 800 grammes, on est à combien? Ah, on est à 400. Ah, mais tu vois que c'est intéressant de savoir calculer de 400 à 800. Tu vois pourquoi c'est utile? Ça, oui, parce que c'est pratique. Parce que quand il est à l'école et qu'il écrit sur une feuille, il comprend peut-être pas spécialement à quoi ça sert. Une fois qu'on est au magasin, ben, il se dit, tiens, là, il manque combien? Ah, ben, il manque 600, 800, donc il manque 100. Non, il manque plus 200. Ah oui, ça, c'est bon. Hop. Et donc, voilà, ça, c'est un accompagnement qui a du sens. Mais probablement qu'il y a des choses enfin, je pense qu'il ne faut pas donner accès aux enfants pour leur laisser vivre leur enfance, en fait.
3: Pourquoi est-ce qu'on retient les mauvaises manières de ses parents et pas les bonnes manières de ses parents?
2: Ah ben moi, je vais te dire que je crois qu'on retient autant les bonnes manières que les mauvaises manières. En tout cas, à un moment donné, je pense qu'on fait vraiment, en tout cas, je vais parler pour moi, je fais vraiment la part des choses entre les deux et des deux parents. Et je peux me dire, ça je prends pas. Et de l'autre côté, ça je prends pas. Et je le fais pas qu'avec mes parents d'ailleurs, je le fais avec les gens que je rencontre. Ce que j'ai envie de dire, c'est que pour moi, tout le monde est un exemple. Tout le monde. Un exemple à suivre ou à ne pas suivre. Mm-hmm. Mais un exemple quand même. Et donc, il suffit de regarder ses parents. Et si on regarde ses parents, le problème, c'est qu'à un moment donné, on les juge. Ça, c'est peut-être moins bon. Mais nos parents, ce ne sont jamais que des personnes adultes qui ne sont peut-être pas réellement arrivées à maturité et qui ont des blessures, qui n'ont pas été guéries. Et donc, ils font avec les moyens qu'ils ont. Donc, il faut accepter que nos parents, et nous aussi d'ailleurs, ne soyons pas parfaits. Alors, c'est vrai que quand on est petit, on pense qu'ils le sont. Et donc, quand on vient grand, on se dit, soit il faut qu'ils continuent à l'être, parce que sinon, moi, je vais être très déçu. Et donc, à un moment donné, on se rend compte qu'en fait, ils ne sont pas parfaits. Et donc, ça veut dire quoi? Ben, ça veut dire que je vais être déçu. Et donc, ça nous retombe dessus. Paf, ça nous tombe dessus. On se dit, ben, ouais, bon, ils ne sont pas parfaits. Il faut se faire l'idée.
3: C'est fou, cette croyance hein, qu'a l'enfant, hein, de voir son papa, sa maman comme un dieu. Moi, je le dis souvent à mes enfants. Parfois, ils me font un reproche et je leur dis, eh ben non, je ne suis pas parfaite. Et j'adore ces moments-là parce que je trouve que ça les amène à réfléchir et à trouver leur propre idée, leur propre personnalité. Et on en discute. Des fois, ils me disent qu'ils ne sont pas OK. Après, c'est comme ça. Mais c'est bien d'être imparfait.
5: Oui, et c'est bien que l'enfant mm-hmm. prenne conscience que ses parents ne sont pas parfaits. Relativement jeune, je crois que c'est important aussi.
2: Parlant de parfait, je voudrais dire à nos auditeurs qu'il faut faire la distinction entre le parfait et le parfaire. Nous sommes dans le parfaire et le but ultime est le parfait. Alors la distance qui sépare le parfaire du parfait, c'est le chemin, c'est là-dessus qu'on marche. Et plus on est loin, ben, plus il y a du parfaire, et plus on est prêt, plus il y a du parfait. Mais il n'y a pas ici, au plan sur lequel on se trouve, et les plans supérieurs non plus de toute façon, on n'est pas dans le parfait. Parce que c'est des niveaux qui sont tellement élevés que on ne peut pas trouver ça ici. Alors évidemment, on peut toucher des bribes de parfait. Mais des bribes de parfait, ce n'est pas du parfait. Et donc, vouloir chercher chez l'autre le parfait, quelque part, on a besoin de ça, parce qu'en tant qu'esprit, nous avons besoin d'évolution et on recherche le parfait. Parce que le parfait, c'est notre base, c'est de là qu'on vient. Et donc, on a cette nostalgie de parfait. Et c'est très bien, ça nous permet de retourner à la base. Mais il faut accepter qu'ici, ça n'existe pas. Alors évidemment, quand on veut le parfait, c'est très intéressant pour le mental, parce que lui, il sait très bien que le parfait n'existe pas, et qu'en cherchant le parfait, on peut se démotiver, y retomber, c'est-à-dire que lui reprend le pouvoir. Que si on se dit, ok, je fais un boulot, mais je sais très bien que je ne toucherai pas le parfait, du coup, on est plus à l'aise, parce qu'on se dit, ok, j'avance, je fais le chemin, je me laisse du temps, je ne me juge pas. Et à ce moment-là, j'ai moins la possibilité que le mental prenne du pouvoir. Donc, je crois que cette nuance de parfait et de parfaire, donc parfaire, c'est de... améliorer le non-parfait, est une nuance qui est quand même relativement intéressante.
3: Je suis entièrement d'accord avec toi. Je crois que c'est un peu la quête aussi, hein, de retourner à ce parfait Et donc, on doit expérimenter cette imperfection pour y arriver. Après, il y a des personnes qui sont déjà un peu plus avancées sur ce chemin-là. Et ça peut être justement très douloureux d'être face à l'imperfection et les comportements d'autres humains. Donc, je pense que c'est bon de ne pas l'être de trop, quand même, de ne pas s'autoriser à l'être tout le temps.
2: Et je voudrais donner un exemple entre le parfait et le parfait, parce qu'on peut retrouver ici sur Terre des exemples, parce que la nature, la vie nous donne des exemples en continu et différents types d'exemples. On peut prendre par exemple un fœtus. Un fœtus dans le ventre de sa mère, il est dans le parfait, c'est-à-dire qu'il a à manger quand il veut, il a chaud, il a de l'espace, tout va bien. Ça se passe très bien, il n'a pas de facture, on ne l'ennuie pas. Tout va bien. Les bruits sont assourdis, donc il n'est pas trop embêté. Alors évidemment, il peut avoir le stress de sa mère. Je parle d'une mère, évidemment, qui serait zen. Je parle de ça. Donc pas une femme qui serait à fumer, à boire, à prendre des coups, etc. Donc on est déjà dans un quelque chose de plus éthéré. Mais il se fait qu'à un moment donné, cet enfant-là, enfin ce fœtus-là, il va prendre de l'espace. À un moment donné, il va prendre tout l'espace. Et à un moment donné, ce qui était parfait ne l'est plus. Parce qu'il touche de tous les côtés. Il se dit, bon, ici, c'est plus possible. Je ne vais pas pouvoir continuer. Et donc, il va devoir accepter de sortir de cet endroit-là qui était jusque-là parfait pour se retrouver dans quelque chose d'autre où il y a un chemin à faire, où il va pouvoir développer son corps, mais un chemin qui est imparfait, mais que lui va pouvoir améliorer pour le rendre parfait. Et ce sera son parfait à lui. Ce ne sera pas le parfait, ce sera son parfait à lui. Donc forcément, ce sera imparfait, parce que le parfait à lui doit être le parfait de tout le monde. On ne peut pas avoir un parfait évolutif. Un parfait évolutif, ça n'existe pas. Si le parfait évolue, c'est qu'il n'était pas parfait. Et si le parfait diminue, ben c'est qu'avant, il n'était pas parfait non plus. Donc le parfait est définitivement fixe. C'est pas amélioré, c'est pas possible. Donc voilà, ça c'est un exemple qui montre que c'est justement dans le fait qu'on n'est pas si bien que ça qu'on évolue. C'est justement dans l'erreur qu'on devient parfait. Parce qu'on a cette erreur-là qui nous vient, qui n'est pas parfaite. On se dit, tiens, ça, j'ai plus envie de faire. Tac, je vais faire ça. Et là, hop, on avance. D'où l'importance de ne pas se juger, de se donner du temps et de se dire, je fais comme je peux, avec les moyens que j'ai. Alors, parfois, on est un petit peu fainéant, bien sûr. On se dit, je pourrais faire ça, mais je ne vais quand même pas le faire. OK. Mais d'une manière générale, je peux supposer qu'on essaye de faire le mieux qu'on peut. Parce qu'on sait très bien que si on ne le fait pas, bon, on ne sera pas bien. Et donc, voilà, il faut accepter que parfois, ce n'est pas le bon jour et qu'on a fait moins bien. On a fait moins bien accueillir, mais demain, on fera mieux. Et peut-être même pas, peut-être qu'on ne fera pas mieux. Mais toujours garder cette idée de se dire, sur la distance, je sais que c'est mieux. Et pas se dire, oh, mais hier, c'était mieux, demain, ça doit être mieux. Parce que là, ça devient un petit peu comme les sportifs, ça devient une compétition. Et la compétition, c'est le mental, de nouveau. La compétition, c'est le calcul. Le calcul, c'est le mental. Donc, c'est de se dire, si la courbe est ascendante, c'est bon. La courbe moyenne est ascendante, c'est bon. Mais je ne regarde pas par fraction de seconde. Parce que là, parfois, ça descend, ça remonte. Mais si la courbe moyenne va bien, on est dans le bon, on ne pleure pas, tout va bien.
3: Si j'ai conscience des choses, tout va bien. Si, dans l'instant présent, je reste là où je recule un peu, c'est pas grave. Je suis doux avec moi-même et je sais que, voilà, le but, je l'atteindrai. Je ne sais pas comment, mais je l'atteindrai.
2: Et je dirais, je garde quand même en mémoire le but. C'est-à-dire, voilà, moi, mon but, c'est ça. C'est là que je veux atteindre. Et je garde ça. Alors peut-être que je vais devoir aller à gauche, à droite, parce que parfois il y a quelque chose qui est gênant, et donc ça va un petit peu dévier le but. Peut-être que parfois je vais faire une parenthèse, de me dire, là je vais prendre un peu congé, je vais mettre mon but en pause. C'est-à-dire que là je vais me permettre de ne pas y aller. Alors évidemment le risque c'est de redescendre. Il faut quand même savoir qu'un oiseau quand il vole, s'il se dit je vais monter à 300 mètres, donc il va faire l'effort pour monter à 300 mètres. Il est clair que quand il est à 300 mètres, il a deux possibilités. Soit il continue à voler pour se maintenir à 300 mètres, soit il trouve des courants ascendants. À ce moment-là, il se maintient à 300 mètres. Mais s'il n'a ni l'un ni l'autre, il redescend comme une pierre. Et donc ça veut dire qu'il va devoir retravailler pour pouvoir reprendre le niveau qu'il avait. Ça, il faut le savoir. La vie, c'est comme ça. Il y a toujours un effort à faire, mais on peut se permettre quand même de faire un effort qui est variable. Il n'y a rien qui est constant. Un cœur qui bat, vous pouvez prendre un cœur qui bat. Il n'y a pas un battement qui est le même que l'autre, ni en intensité, ni dans la période. Ils sont tous différents. Et c'est très bien comme ça. Donc voilà, il faut se dire qu'on n'est pas dans une constance. On est simplement dans une constance d'évolution, mais pas de résultat. Donc on essaie de se donner des moyens, et les résultats dépendront des moyens qu'on met en place. Tout simplement.
5: Voilà, ainsi se termine notre débat sur cette belle phrase. On a été un petit peu plus loin, mais justement, je pense que ça apporte pas mal d'idées, de réflexions à nos auditeurs. Et je rappelle donc cette phrase, on a beau essayer d'enseigner les bonnes manières aux enfants, ils continuent de faire comme nous. Et je vous dis à demain.
2: À demain.
3: À demain.

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0: 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Laurent Eymans, bonjour.
1: Bonjour.
0: Alors Laurent Eymans, chaque deuxième week-end du mois d'août, les Namurois ont rendez-vous sur les magnifiques rives plantoises pour 3 jours de fête organisés par les Compagnons de Bullet, dont vous êtes le grand maître. Vous êtes à notre micro, ça nous fait plaisir parce que vous allez pouvoir détailler, dans les grandes lignes, bien évidemment, le programme de ces nuits de Bullet, dont on trouvera le détail sur la page Facebook Compagnons de Bullet de la Plante. Alors, Laurent, ces nuits de Bullet, c'est une grosse organisation, 3 jours de fête. Comment la prépare-t-on et quels sont les grands moments de ces joutes? De ces fêtes.
1: Alors voilà, ça c'est l'apothéose, les joutes, j'y reviendrai. Mais donc, c'est vrai que c'est quelque chose qui se prépare bien à l'avance. C'est déjà au mois de mars-avril qu'on fait la demande à la ville pour confirmer les dates, pour la réservation du matériel, pour la sécurité, etc. Mais donc, c'est vraiment maintenant, une semaine avant les festivités, que d'ailleurs, tous les membres du conseil prennent congé pour pouvoir préparer au mieux ces festivités. Alors ces festivités commencent le vendredi, cette année-ci c'est le 7 août, avec donc la soirée concert, c'est un mini-festival qui se fait dans le parc de la Plante, je crois que
0: très
1: c'est
0: beau parc, hein, magnifique classé d'ailleurs.
1: C'est un cadre magnifique pour ce genre d'événement. Alors c'est la 6e édition, il faut savoir que c'est un petit festival qui amène des artistes qui sont reconnus, que c'est pas des grandes stars, mais qui sont reconnus dans le monde artistique et donc dans un cadre idyllique. Et une autre particularité de ce festival, c'est qu'il est gratuit. Et donc ça devient très très très rare. Et donc au-delà de l'aspect financier, au-delà de l'aspect de la qualité des artistes et au-delà de la qualité de l'environnement, il y a la qualité des spectateurs, des gens qui viennent. Il y a une ambiance.
0: Il y a un esprit bon enfant.
1: Il y a vraiment un esprit bon enfant, il fait toujours bon, il fait toujours bon vivre, une ambiance relax.
0: Il fait toujours bon à la Plante d'ailleurs, c'est souvent ce que vous dites.
1: Fait tout dit bien à la Plante, hein, donc c'est pour ça que vous êtes les bienvenus. Hein. Et ça c'est jusqu'à la fin des joutes nautiques, hein, on a un soleil garanti, pas trop chaud non plus, juste comme il faut.
0: Juste là, on est à l'ombre, là pour le moment, on a le plan d'eau de la Meuse qui est magnifique, vraiment, voilà, il y a des gens qui nous font signe.
1: C'est le lieutenant. Il est également présent pour l'organisation donc de ce futur week-end.
0: Ouais, c'est hyper
1: tout
0: sympa.
1: Tout le monde est là sur le terrain.
0: Et donc c'est vendredi à 17h que ça commence jusqu'à
1: exactement.
0: Minuit pratiquement.
1: Oh, on a l'autorisation jusqu'à 1h et donc on en profitera.
0: Ok. Et le samedi, ça y est, c'est le grand tournoi de pétanque.
1: Voilà. Donc on commence à 11h. Il faut s'inscrire sur le site bullet.be. Il y a donc le lien pour pouvoir s'y inscrire. Donc c'est le tournoi de pétanque.
0: Qui porte un nom bien particulier d'ailleurs.
1: Touche pas mes boules.
0: Oui.
1: Et donc c'est la 15e édition, je crois. Et donc c'est nous qui avions, donc c'est notre équipe, le conseil, avant d'être dans les Compagnons de Bullet, qui avions initié cette dynamique. Donc maintenant elle fait partie donc de la confrérie des Compagnons de Bullet. Et donc 15e édition de ce tournoi de pétanque qui commence donc à 11h dans le cœur du parc de la Plante, également dans les allées. Ensuite, une fois que le tournoi, la finale est jouée, nous passons donc également dans le cœur du parc de la Plante au souper des Lampions. Il y a différents food trucks, des tables, c'est très agréable. Ça fait
0: et là, c'est toujours le samedi.
1: Toujours le samedi, donc à partir de 19h. Ça fait, il y a un petit côté vieille France comme ça, avec les Lampions.
0: Alors je sais que vous mettez toujours à l'honneur les jubilaires. À la Sainte-Sainte, je regarde précisément la salle Sainte-Jeanne d'Arc, rue Delaunois, à la Plante, à 17h, où on célèbre les couples qui ont la chance de vivre des noces d'or, des noces de diamant, peut-être même des noces de platine pour les plus anciens. Bref, c'est une occasion, là aussi, de montrer la solidarité plantoise.
1: Tout à fait, tout à fait. Au niveau agenda, ça se juxtapose avec le tournoi de pétanque. Donc, à 17h30, à la salle Saint-Jeanne d'Arc, en effet, on fête les jubilés. jubilaires. C'est, normalement, il y en a. Enfin, il y a des années, on en a 10. C'est-à-dire, ici, il y en a 3, mais c'est toujours des couples de qualité. Oui. Et donc, entre autres, nous allons fêter un ancien membre du conseil, André Van de Laar.
0: Ah oui.
1: Oui, oui, tout à fait.
0: Qui se dévoue énormément, qui se dévoue encore, à mon avis.
1: Évidemment, c'était le lieutenant donc, de Serge Godefroy pendant plus de 10 ans. Il vient de Champion, mais voulait absolument fêter ses jubilaires avec son épouse ici à La Plante, je le comprends. Et donc, ce sera un plaisir pour nous de le fêter.
0: Dimanche, deux grosses manifestations. D'abord, la brocante qui attire toujours un monde fou. Et d'autre part, les joutes nautiques où il y a plusieurs milliers de personnes qui viennent assister. Alors, à 15h, on le sait traditionnellement, ce sont les 52e joutes nautiques, 52 ans déjà que ça dure. Hein. Et il y a toujours ce combat très fraternel entre les jouteurs Jean-Bois et les jouteurs Plantois, bien sûr. Et depuis quelques années, les jouteurs Plantois ont rivé le coup à nos amis Jean-Bois. Hein. Donc, et alors, vous avez lancé, il y a 3-4 ans maintenant, je crois, à 12h30, les joutes féminines. Bravo aux filles.
1: Tout à fait, tout à fait. On a voulu être de notre temps, et pas rien que pour ça, parce que il y avait une motivation aussi féminine à participer donc aux joutes nautiques, que ce soit en tant que rameur ou en tant que jouteuse. Et donc, ça fait la 4e édition donc des joutes nautiques féminines qui ont toujours été remportées par une plantoise.
0: Ah oui, à nous.
1: Belinda, mais j'ai entendu qu'elle était blessée cette année, donc je ne suis pas sûr. Elle laissera peut-être la place à une autre.
0: Il faut un renouvellement.
1: Une autre roi des joutes féminines. Et donc,
0: une reine alors.
1: Ah oui, mais je pense qu'on garde le terme roi, mais on peut dire reine, pas de problème. C'est comme les compagnons de Bulet, pour ne pas genrer les choses. On dit une compagnon de Bulet.
0: Vous savez d'où vient le mot compagnon? C'est partager le pain. Cum panis, avec du pain. Ah, ici, oui, à La Plante, oui. On partage plutôt le vin. Hein.
1: Ah, on partage le vin, on partage le vin avec la vigne, on partage la bière, on partage tout à La Plante.
0: C'est là que vient le mot compagnon, et c'est un très beau nom d'ailleurs pour votre association, Laurent.
1: Donc, même les interviewés apprennent des choses, c'est bien. C'est bien.
0: c'est magnifique. Alors, vous voyez donc, il y aura bien sûr les proclamations de tout cela. On sera le dimanche soir. Je pense que tout le monde sera bien fatigué à ce moment-là. Le lundi, c'est plus difficile de remettre tout le monde en route.
1: Alors, à 19h sont célébrés les vainqueurs, oui, des joutes nautiques, suivis d'un petit orchestre animation musicale à la salle Saint-Jean d'Arc, et surtout des repas qui, voilà, sont donc préparés, fignolés par la compagnie des cuisines qui s'appelle les Bulettes, qui renaissent de leurs cendres depuis quelques années maintenant. Et donc, elle propose donc différents plats, 3 je pense cette année. Un, il y aura donc les fameuses bulettes oui, avec la sauce.
0: Donc en fait, les bulettes servent des bulettes.
1: Exactement. Comme ça, on ne se trompe pas.
0: Ce sont des boulettes très savoureuses, d'ailleurs à la houppe.
1: Oui, c'est la sauce bulette qui est vraiment...
0: sauce sans brémeuse.
1: Exactement, qui a été inventée par Paul Delbecq, qui a été le premier responsable de la compagnie des bulettes. Maintenant, c'est Luc Van Den Abel qui a repris le flambeau. Et donc, en effet, c'est une recette typique à la confrérie. Il y a deux autres possibilités, ce sont les bouchées à la reine et donc pêche au thon également.
0: La pêche au thon, voilà.
1: Eh ben, vous êtes les bienvenus, très bien. Il suffit de venir pas trop tard, prendre son ticket et puis on mange quand on veut.
0: Mon cher Laurent, si vous n'aviez qu'un mot à dire ou une formule pour convaincre le dernier réticent, et ils sont depuis notre début de notre interview de moins en moins nombreux, évidemment, il faut le dire. Si vous n'aviez qu'un mot à dire pour convaincre le dernier réticent, que diriez-vous?
1: Il fait tout dit bien à La Plante pendant les nuits de Bulet.
0: Eh ben ça c'est bien causé. Hein. Ça c'est bien causé. Eh bien, le programme complet des nuits de Bulet, mes chers amis, il se trouve sur la page Facebook Compagnon de Bulet.
1: Ou La Plante 2.0.
0: Ou La Plante 2.0. Et vous trouverez là tout depuis A jusqu'à Z. On vous remercie, Laurent. On rappelle que Laurent Heymans, que nous avions à notre micro, est précisément le grand maître des compagnons de Bullet, de la plante, depuis quelques années, qu'il a amené un souffle nouveau aussi à ces festivités. On vous remercie et toute votre équipe, et vive les compagnons de Bullet, vive la plante.
1: Merci, merci, et merci pour votre intérêt également, pour toute notre belle énergie.
0: Avec plaisir, Laurent.
1: Au revoir et à très bientôt.
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0: 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Clap 9e, clap dernière. C'est la dernière fois que nous entendrons au cours de cet été parler de ce poète chanteur hors du commun. Homme imparfait pour certains, mais à coup sûr monstre sacré de la chanson française. Trainé à traverser le siècle en chantant, jamais vraiment à la mode et donc jamais vraiment démodé. Il aura personnifié une certaine idée de la chanson française que bon nombre découvriront à l'occasion de sa disparition. Et pour les Narbonnais, c'est une figure familière qui s'en est allée avec pudeur. Ils avaient su respecter son intimité, sa personnalité. Et même si sa disparition était prévisible à un moment donné, affaiblie par l'âge et la santé, un sentiment étrange flottait dans les rues de Narbonne, comme une époque qui s'achevait et qui faisait ressentir une étrange mélancolie, cette mélancolie si présente dans son œuvre, au-delà du swing et de la joie de vivre. Plusieurs traînaient, à vrai dire. Le Trainet sulfureux. Combien de folles rumeurs ont couru sur Charles Trainet, de sa mort annoncée par Paris Soir en 1940, aux affaires de mœurs ou bien son attitude pendant l'occupation. Trainet aura séjourné d'ailleurs deux fois en prison, la première fois aux États-Unis en 1948, à l'époque du McCarthyisme, où il fut détenu pendant 26 jours à Ellis Island, où l'homosexualité pouvait être considérée comme une atteinte majeure à la sécurité américaine. Et puis en 1963, il fut détenu à Aix-en-Provence sous le chef d'accusation d'attentat aux mœurs sur la personne de quatre mineurs de moins de 21 ans, son chauffeur de l'époque ayant servi de rabatteur. Après 28 jours de prison, il fut libéré néanmoins et l'affaire se terminera par un non-lieu. Nous étions en 1963 et les Aixois vont lui témoigner leur soutien inconditionnel durant sa détention. Alors, lors d'une interview accordée à l'Indépendant, le journal L'Indépendant, le 18 août 63, Charles Trainet affirmera « Je suis victime d'un coup monté ». Charles Trainet disait qu'il n'était pas gay mais joyeux, et même si l'expression est tristement d'actualité, certainement pas pédophile. Et puis il y a le Trainet diva, d'une exigence quasiment maniaque pour la ponctualité, il en était imprévisible et n'hésitait pas à annuler un rendez-vous pour quelques minutes de retard. Il avait gardé l'habitude des caprices de star, ce qui rendait parfois ses rapports avec la profession difficiles. Curieusement, il avait gardé envers les Narbonnais une attitude plus naturelle. Il est vrai que sa vie privée a toujours été respectée, un respect mutuel sans doute. Ses visites se faisaient de plus en plus rares depuis une dizaine d'années, mais il avait gardé une place à part dans le cœur de bon nombre d'habitants de Narbonne. Un de ses ultimes caprices aura été d'obtenir la modification de la numérotation de la nouvelle rue Charles Trainet afin que son ancienne maison puisse se retrouver au numéro 13, son préféré. Et puis il y a le Trainet bon vivant. Des repas de 6 ou 7 heures étaient fréquents, il goûtait tous les plats et bon nombre ont payé le prix fort de ces soirées quand Trainet aimait boire la nuit et d'après certaines victimes, 2 bouteilles de Cointreau par jour, gloop. Difficile de décrire une personnalité en quelques mots. Des calembours, ces éternels calembours, jamais les mêmes d'ailleurs, font partie de la légende. Il nous reste toutes ces chansons, elles ont traversé le siècle dernier sans prendre une ride. Parcours exceptionnel à une époque où bon nombre de chanteurs ont du mal à passer une année, voire un été. Charles Trainet aura connu une longue traversée du désert à la fin des années 50, jusqu'au début ou au milieu des années 60. Et il en aura certainement gardé une amertume, mais n'aura jamais cédé aux modes. C'est alors qu'il parcourt l'Europe, les États-Unis, l'Union soviétique, partout il est accueilli comme une star. Et après 15 ans d'absence, Charles Trainet fait son retour à l'Olympia en mai 71. Le succès est au rendez-vous, c'est l'occasion de découvrir la déclaration d'amour de Trainet à la région de son enfance, fidèle. Et puis, il y a le Trainet et son œuvre féconde. Il aura tourné dans une dizaine de films. Il aura également été l'auteur de plusieurs livres d'inspiration surréaliste, comme Dodo Manière, La Bonne Planète, Un Noir Éblouissant, Pierre Juliette et l'Automate, ainsi qu'un livre de souvenirs écrit avec sa mère, Mes Jeunes Années. Et on a parlé de plus de 1000 chansons composées par Charles Trainet. Plus sûrement, il en aura écrit près de 400 durant 70 ans de carrière. Attardons-nous sur celles qui ont parlé d'une composante essentielle de sa vie, Narbonne et sa région. En 1935, on l'a entendu cette chanson « Maman ne vend pas la maison ». Il nous parle de sa demeure proche de la voie ferrée où les trains qui vont la nuit nous chantent des chansons visionnaires déjà en termes de poésie. Et puis il y a aussi le petit pensionnaire, cette chanson qui évoque son séjour au pensionnat de Béziers. Les feux de la Saint-Jean, ma ville, en quittant une ville j'entends. Toutes ces chansons parlent aussi de Narbonne et Perpignan. Et pendant la guerre, Douce France nous parle du cher pays de son enfance. France. En 1945, la mer immortalise les étangs et les maisons rouillées du littoral méditerranéen. Tour à tour, Narbonne dans Autour du Monde et Perpignan dans France Dimanche sont mises à l'honneur. La première ville à apparaître dans le titre d'une chanson, c'est la préfecture de l'Aude, dans la cité de Carcassonne. En 1951, Strenet clamera aussi son amour du pays catalan avec Mon vieux ciné et surtout La jolie Sardane. Nous sommes en 52, en 53, Seine-et-Oise, Font-Romeu, National 7, à la porte du garage, le piano de la plage. Il nous emmène dans toute la région. En 61, Narbonne, mon ami, nous parle de sa ville natale avec émotion, mais la plus poignante est sans doute Fidèle, où il passe en revue tous les endroits qui ont compté pour lui, et notamment le port de la Nouvelle au mois d'août. Charles Trenet a parlé de Narbonne, de l'Aude, du pays catalan, dans de nombreuses autres chansons, et il y a fort à parier que nous n'avons pas fini de découvrir tout au long de son œuvre des trésors méconnus. Le talent qu'il avait pour faire basculer une chanson de la joie à l'émotion et qui va rester un trait marquant. Il aurait sans doute préféré que l'on fasse connaissance avec lui au travers de son œuvre plutôt que dans la froideur d'un musée. Il nous reste des centaines de chansons pour le faire et pour lui donner une nouvelle fois raison quand il nous dit « Longtemps, longtemps après que les poètes ont disparu, leurs chansons courent encore dans les rues ». Difficile d'écrire quelques phrases sur Charles Trenet sans lui voler quelques mots. Je resterai fidèle à des choses sans importance pour vous, à des riens qui, pour moi, font un tout. Pour beaucoup, les chansons de Charles Trenet en font partie pour toujours. Le moment est venu de retrouver le travail des ateliers de Radio France avec le concours des radios publiques francophones. On écoute ce magnifique travail et on se donne rendez-vous au terme de cet épisode.
1: Vous vous étonnez, Charles Trenet, de ce que vous êtes ?
2: Non. Vous savez, j'ai lu dernièrement, sous la plume de Jean Dutour, qui citait un mot que Cocteau m'avait dit souvent, que Victor Hugo était un fou qui se prenait pour Victor Hugo. Eh bien, moi, je suis peut-être quelqu'un de raisonnable qui ne se prend pas pour Charles Trenet, justement. Je m'oublie très facilement. Et bien souvent, ça m'a valu des petits déboires, parce que si je m'étais rappelé que j'étais Charles Trenet, je ne l'aurais pas fait les bêtises que j'ai faites. Parce que je me conduisais absolument comme un gamin, parce que j'avais oublié complètement et mon personnage et même mon moi profond. J'étais le garçon de la dernière minute, comme ça. Et j'aime bien être comme ça aussi, c'est un peu ma nature aussi, vous savez. Alors heureusement qu'il y a de temps en temps des gens qui me rappellent à l'ordre, qui me disent « Mais enfin, vous êtes Charles Trenet, tout hein, etc. »
3: L'âme des poètes. Longtemps, longtemps, longtemps après que les poètes ont disparu, leurs chansons courent encore dans les rues.
4: Longtemps, longtemps.

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0: toujours l'âme des poètes au cœur?
1: Ah, c'est, oui.
0: C'est une nostalgie?
1: Écoutez, l'âme des poètes, c'est une inspiration que j'ai eue lorsque j'étais aux États-Unis. Et à ce moment-là, j'avais déjà 42 ans. Et je me disais, mais après tout, si je venais à disparaître, c'est ce que j'aurais laissé. Alors j'ai voulu faire une espèce de, pas de testament poétique, mais enfin, c'est une chanson qui a été imprégnée de cette idée. Longtemps, j'aurais aimé que, si je disparaissais, que mes chansons demeurent un petit peu après moi. Voilà.
0: C'est peut-être qu'au départ, Charles Trenet, vous vouliez être seulement poète.
1: Mais je pensais seulement que j'étais seulement poète. Et puis après, je me suis aperçu que j'étais un petit peu musicien et que j'étais moins poète que je pensais aussi. Que j'étais un petit peu poète, un petit peu musicien. Et c'est pour ça que ce mariage de cette petite poésie et de ce sens de la mélodie a fait que je me suis donné entièrement à la chanson.
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4: Nous voilà au terme de cette promenade estivale en compagnie de Charles Trenet. L'occasion une dernière fois de retourner dans la douce enfance profonde du fou chantant et de se coucher au chevet de l'âme de ce poète qui n'a pas disparu. Oui, longtemps, longtemps après que les poètes ont disparu, leurs chansons courent encore dans les rues. Et si la foule les chante un peu distraite, elle n'a pas oublié le nom de Charles Trenet. Ses enfants sont nombreux, parfois dissipés, souvent légitimes, quelquefois illégitimes. Mais ils sont là, toujours vibrants, comme aujourd'hui, une dernière fois, pour nous accompagner dans ce voyage au centre de l'enfance de l'art. Nous avons pris tout l'été pour traîner. Avec nos invités, une ultime fois, nous allons écouter comment ils ont pris le temps de traîner. Comment la joie a couronné le roi soleil de la chanson, devenu le monarque absolu d'une cour d'intellectuels vibrant de sa poésie surréaliste. Des mots, des dessins, des poètes et des chanteurs avec leurs chansons. Portrait en creux de l'âme de Charles Louis-Augustin Georges Trenet, fou chantant, mécanicien de nos rêves, poète survolté, tombé du ciel. Première rencontre avec Charles Trenet, premier souvenir de Charles Trenet.
5: Cabu. Ah, c'était une kermesse parce que j'étais amoureux à 15 ans d'une petite parisienne et j'étais à Chalon-sur-Marne et la sono en boucle c'était Oué Paris. Et effectivement, cette musique, me reliait à cette nana dont j'étais amoureux et. C'est pour ça que j'ai voulu découvrir d'autres chansons de Trenet. C'est parce que j'étais amoureux, voilà.
2: François Morel.
6: Les gens que j'admirais, admiraient Trenet, donc je me suis intéressé à Trenet, qui, comme ça, quand j'étais petit, dans ma campagne, me semblait être quelqu'un qui ne faisait pas partie de mon univers. Je le trouvais... un peu compassé, un peu de droite, un peu avec un œillet à la boutonnière, et il m'intéressait pas tant que ça. Et puis je me suis mis à lire ses textes, à écouter vraiment ses chansons, et j'ai adoré ça, parce que ça a une telle profondeur et une telle légèreté à la fois, que c'est extraordinaire.
5: Il m'a aidé à être joyeux quand même, j'en ai bavé à un moment de ma vie, c'était la guerre d'Algérie. Et je me rappelle que je revenais d'une opération en plein mois d'août, il faisait une chaleur, tout ça. Et on réintègre nos baraquements, parce qu'on était dans la banlieue de Constantine, après 10 jours de baroud. Et il y avait une radio qui était branchée. Je suis rentré le premier dans la baraque, et c'était le piano de la plage. C'était une nouvelle chanson, puisque c'est 58, ça se passait en 58. Et tout d'un coup, je me suis retrouvé en pays civilisé. Voilà, je venais de quitter l'horreur, j'avais vu des cadavres et tout ça. J'avais tué personne, hein, mais on était là pour ratisser après. Et lui, tout d'un coup, je me suis dit, Charles Trenet, ça existe.
4: Une dernière fois, retour avec celles et ceux qui ont pris le temps de traîner avec nous.
2: Patrick Cohen.
7: Charles Trenet, ça fait partie d'un paysage musical qu'on a, je crois, en tout cas c'est mon cas, depuis l'enfance.
2: Alain Souchon.
6: On l'entendait à la radio, on entendait la mer, on entendait plein de chansons de lui quand j'étais petit à la radio. Mais je n'y faisais pas attention, ce n'était pas la couleur musicale qui me faisait rêver. C'était une couleur musicale démodée avec orchestre, des espèces de swing démodés, que ça ne m'accrochait pas. Et puis j'ai entendu Georges Brassens, que lui j'adorais, et j'ai entendu parler de Charles Trenet, et je me suis dit, ah bon, mais il faut que j'écoute mieux que ça.
2: Françoise Hardy.
8: Toutes les chansons de Charles Trenet étaient dans l'air à ce moment-là, dans mon enfance, hein, dans les années 50, donc. Beaucoup, beaucoup de chansons de Trenet étaient dans l'air. Ma mère devait certainement en chanter.
2: Charles Aznavour.
9: Moi, je l'ai connu dans des conditions tout à fait particulières. Il était jeune et moi, j'étais enfant. Je devais avoir 11, 12 ans. Il est arrivé, habillé en uniforme militaire, avec le béret sur le côté. Il était, il était sur quel aéroport militaire? Il était venu apporter des chansons à un monsieur qui s'appelait Berval, qui était comédien, qui avait fait du cinéma, qui faisait du théâtre et qui chantait. Il lui a apporté deux chansons qu'il n'a lui-même jamais chantées, je crois. Il a amené Bateau d'amour et La ville. C'est comme ça que j'ai vu, la première fois que j'ai rencontré quelqu'un, j'étais là à côté, on ne s'est pas parlé, rencontré quelqu'un qui m'a ouvert l'esprit, qui m'a amené vers un autre style de chanson.
8: J'ai découvert Charles Trenet sur une station concurrente. C'était une émission qui était sponsorisée. À l'époque, ce mot n'existait pas. Par les parfums bourgeois. Et on entendait Charles Trenet qui disait « avec un J comme joie
7: ». Je n'arrive pas à dater précisément la découverte de Trenet. Voilà, ça fait partie des chansons dont on pense qu'elles ont toujours fait partie de notre paysage sonore. Et pour tout dire, je pense que ce sont des chansons éternelles. Donc ce sont des chansons qui n'ont pas d'âge.
9: Très tôt, je suis venu chez Raoul Breton pour chercher les chansons. Et là, il y avait une porte fermée. Derrière cette porte, il y avait ce piano sur lequel Trenet s'entraînait. Et alors, on disait, ah non, vous ne pouvez pas rentrer là, il y a Charles Trenet. Et alors, c'était un mystère. Et on avait envie de rentrer dans ce mystère pour rencontrer ce personnage qui venait d'avoir fait ses débuts à l'ABC, percutant ses débuts.
2: Philippe Meyer, producteur à France Inter.
10: Encore le premier disque de Trenet que j'ai vu qui était chez mes parents, le premier micro-sillon de Trenet que j'ai vu, il y avait la polka du roi, il y avait la chanson qu'il avait écrite pour ce film, c'est la romance de Paris, et aucune de ces chansons-là, il y a besoin d'apprendre la mélodie, et souvent il n'y a pas besoin d'apprendre les paroles, je t'attendrai à la porte du garage, il n'y a pas non plus besoin d'apprendre les paroles, et il y a quelque chose du génie de Trenet qui est dans cette qui se traduit par notre capacité à retenir tout de suite la mélodie et très facilement les paroles.
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2: 1947, le dernier troubadour, Charles Trainé. J'ai toujours eu l'âme badigeonnée d'un enduit isolant. Tel se définissait lui-même Charles Trainé pour exprimer sa volonté de résistance face au tumulte du monde. C'est aussi la marque d'une détermination intime, celle d'un homme qui pense qu'il a une mission qu'il transcende en destin. Faire en sorte que la vie chante tout le temps et montrer à ses contemporains que le fou chantant est un homme libre, sans camisole ni anesthésiant. Charles Trainé, poète français, fait rire les pendus, danser les diables et nous enseigne une vision éternelle de l'hymne à la joie.
3: Toujours senti grandi par la joie. Les grandes douleurs, j'ai compris qu'il fallait les reléguer dans un domaine fantastique, habité par les songes, et les faire permuter avec eux. Le résultat ne m'a jamais déçu. Changer la funeste réalité en rêve, après tout peut-être que rien n'existe, pour faire vivre réellement ce que l'imagination propose d'attrayant.
4: Ça ne me va pas, moi, la tristesse. Vous voyez, à moins qu'elle soit musicale, qu'elle soit un peu pathétique. Mais ça ne va pas. Vous savez, les gens qui ont le visage rond ne peuvent pas avoir l'air triste. Et quand ils le sont, eh ben, ça fait mauvaise humeur. Ça ne fait pas tristesse profonde. On dit, oh, il a de mauvaise humeur, il a de mauvais poils. Alors moi, j'ai horreur de ça.
1: Philippe Val.
5: Il n'y a pas de vérité perceptible dans la vie sans cette capacité de jouer, de mise à distance. Et il parle de quoi? Il parle du rapport qu'on entretient avec les choses. Sans cesse, Trainé, c'est ça, en permanence. C'est pour ça que c'est vivant, que c'est mutant, que c'est, ça a tant de charme quand on pénètre dans son œuvre.
6: Ma joie de vivre a commencé très tôt dans la vie, elle a commencé depuis ma plus tendre enfance, car j'ai eu, je peux dire, la chance de naître dans une famille très heureuse. Mon père était très joyeux de caractère, il est resté, ma mère aussi est très joyeuse. C'est une famille très gaie. Nous avions également à la maison un parent assez éloigné, je n'ai jamais su du reste si nous étions vraiment parents, qui était un poète qui avait justement composé des chansons et surtout il faisait des conférences sur la joie de vivre.
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0: Est-ce qu'il y a eu des moments difficiles?
1: Alors bien sûr, seulement on vient pas les raconter au micro à 6h du soir.
2: Mais ne croyez-vous pas précisément que votre tâche à vous, chanteur, est de venir nous apporter un petit peu de cette joie qui manque un peu à l'époque que nous vivons actuellement?
3: Notre devoir devrait être de chanter des chansons gays. Seulement, voilà, bien souvent, l'artiste apporte beaucoup plus de lui-même. Dans le fond, nous sommes des espèces de romantiques. Nous aimons chanter beaucoup notre vie. Alors les artistes qui chantent des chansons tristes, évidemment, chantent, expriment une époque et ne se forcent pas beaucoup, justement, pour réagir contre cette époque. Parce que, naturellement, ils chantent des chansons qui sont sûres de trouver un écho tout de suite chez les gens, parce que les gens, dans le fond, sont contents d'être tristes en commun.
2: C'est-à-dire qu'ils sont contents de pleurer au cinéma.
3: C'est drôle de dire que les gens sont contents d'être tristes. Mais enfin, ils sont contents de réaliser qu'ils sont tristes.
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1: Tout le monde a des moments difficiles, seulement... Je crois que...
0: Oui, mais lorsque ces moments difficiles sont habillés par une réussite comme la vôtre...
1: Oui, et puis ça ne m'intéresse pas tellement d'étaler mes malheurs, je ne sais pas me plaindre.
5: Philippe Meyer.
6: Charles Trenet, c'est un chanteur d'avant la généralisation de la psychanalyse, c'est-à-dire d'avant la généralisation de ce que un philosophe comme Ricoeur a caractérisé comme le soupçon. C'est-à-dire qu'il y a une naïveté qui est possible. Et donc, on ne peut pas ne pas avoir des bouffées de regrets ou de nostalgie pour une période où la naïveté était permise, enfin où la naïveté pouvait aller de soi.
0: Vous pouvez être triste?
1: Oh, mais forcément.
0: Vous avez le goût du canular?
1: Vous savez, si on connaît bien mes chansons, on peut s'apercevoir que j'ai un fond de mélancolie.
5: Patrick Cohen.
7: Trenet corrige cette mélancolie qu'il veut écrire. Je chante, je suis un pauvre Alsacien. C'était ça au départ. C'était le premier texte de Je chante. C'est ça. Donc cette chanson, voilà, c'est ça. Cette chanson qui symbolise la joie de vivre, elle était au départ l'évocation d'une des conséquences de la guerre. Et puis ensuite, il s'est rendu compte, il a dû se dire qu'il n'était pas forcément crédible, originaire de Narbonne, en rescapé et victime des conséquences de la première guerre. Donc il a enlevé le pauvre Alsacien. Bon, dans cette chanson, Je chante. Et oui, elle se termine tragiquement, cette chanson, mais on ne retient que la joie de vivre.
5: Jérôme Savary, metteur en scène.
8: Il a écrit des chansons qui ont l'air très simples. La première écoute des chansons, bon, c'est l'amour, c'est des aventures, c'est les pharmacies, c'est le bidon de lait. Et puis la deuxième écoute est dadaïste.
9: 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Ne laissez pas ici cet animal, il y serait vraiment trop mal.

0: derrière cette euphorie, derrière cet entrain, cette gaieté, il y a la mélancolie de Charles Trenet, qui est une mélancolie pas du tout négative, c'est une mélancolie positive, c'est un constat philosophique sur l'amour, l'impossibilité d'aimer, l'impossibilité d'être fidèle, le temps qui passe, les jours qui s'en vont et l'arrivée inéluctable de la mort.
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0: François Morel.
2: Essayer de faire du drôle avec du triste, c'est ce qu'on ressent aussi chez Trainé, c'est le goût, vous avez le goût du canular et pourtant vous êtes mélancolique, bah oui évidemment, enfin les deux forcément sont liés, et puis quand on crie tellement fort il y a de la joie, c'est parce que on a envie qu'il y ait de la joie, mais peut-être qu'elle n'est pas forcément là, donc il y a un désir forcené de joie et une façon aussi sûrement de se comporter en homme d'une façon extrêmement digne et pudique. Et voilà.
0: Cabu.
3: Il faut chanter Trainé. Moi, je trouve qu'il y a toujours, chaque jour, il y a une chanson de Trainé à chanter. Moi, quand je traverse le Pont Neuf à pied, je chante dans les rues de Québec, par temps gris, par temps sec, je m'en vais nez au vent, cœur joyeux, en rêvant. Et puis après, il dit, bien des gens me sourient en pensant à Paris. Moi, j'ouvre un large bec pour sourire à Québec. Puis le lendemain, s'il pleut, vous chantez.
2: Pourquoi m'avoir donné rendez-vous sous la pluie, petite aux yeux si doux, trésor que j'aime.
3: Écoutez, il a fait 1000 chansons, dit, mais il y en a au moins 365 que vous pouvez chanter une par jour, et c'est des chefs-d'œuvre. Il y a 365 chefs-d'œuvre, c'est sûr.
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4: Il faut chanter Traîner, nous dit Cabu. Il va même le faire pour de vrai, enregistrant pour Charlie Hebdo une version de la Java du Diable en compagnie de Mano Solo. Et c'est évidemment drôle et émouvant.
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0: Allez, remportons notre musique et retournons en enfer.
1: Ce refrain de Lucifer planait partout, tout de suite appris, circonvenant bien les esprits.

0: 1, 2, 3, 4, 1, 2, 3, 4. C'est mon programme. Est-ce qu'il vous plaît ?
1: Philippe Val.
2: Il y a toujours le diable chez Trenet. Toujours le diable comme personnage formidable. Il est dans la cheminée, ou alors il est caché, ou alors il fait des javas, ou alors il permet à l'amant de Mlle Clio de revenir faire l'amour avec elle en cachette du mari, sous forme de fantôme, évidemment. C'est parce que la vie ne peut pas s'exprimer sans ce que la morale appelle le bien et le mal. Et Trenet intègre la tragédie, intègre le mal, intègre le diable. Le diable, c'est un point de vue chez Trenet. Ça n'est pas une valeur en soi du mal, c'est un point de vue. Et le bien n'est pas une valeur en soi du bien, c'est un point de vue. Après, on se démerde, on dit, voilà, on fait de la morale. Mais d'abord, il y a tout qui est à prendre, y compris le diable, y compris parce que le mal existe, ou le bien existe, ou alors ni l'un ni l'autre n'existe.
3: L'âme des poètes, c'est aussi faire parler le poète Charles Trenet. Il parle de ses pères ou frères de mots qui l'ont nourri, porté, ensoleillé, ébloui. Sur son tapis volant de mots et d'images suggérées, le chapeau en auréole, Cocteau disait, il plane au-dessus des nuages, il vole et l'on ne sait pas exactement si c'est lui qui porte des ailes ou si ce sont les ailes qui le portent.
2: Quelqu'un de très gentil, hein, Trenet, hein. C'était quelqu'un d'assez féroce, assez quelqu'un qui avait la dent très dure, un humour assez méchant. Mais au-delà de ça, il émane de lui une grâce, un charme qui a attiré les grands intellectuels de son temps. Et puis les poètes, Max Jacob, évidemment, Cocteau.
4: J'avais tout simplement écrit à Cocteau chez l'éditeur Bernard Grasset, lui demandant une entrevue de 5 minutes pour parler poésie, théâtre, littérature et philosophie. Il me répondit, 2 jours plus tard, par miracle, qu'il était passé chez son éditeur et qu'il demandait qu'à me voir. Les 5 minutes de dialogue que j'espérais se transformèrent en 2 heures de monologue. Jean Cocteau me parla comme lui seul sait le faire, à la fois pour éblouir et pour s'étourdir. J'étais émerveillé, j'avais la certitude d'être en présence de l'homme qui a inventé le goût de son époque. Lorsque je lui apportais mes poèmes, et bien avant que j'entende des chansons de Mireille, qui les premières m'influençaient, Cocteau me dit « Il faut chanter tout cela, le mettre en musique, le chanter. » Le soir de mes débuts au théâtre de l'ABC, il entra dans ma loge, à l'entracte, et d'un coup de fusain dessiné sur une feuille de papier aigre que j'avais clouée à la porte pour essayer de dessiner moi-même une affiche, il dessina une silhouette au chapeau, avec le chapeau que je porte actuellement toujours, en ajoutant en grosses lettres « Je te l'avais bien dit ». C'est vrai, il me l'avait dit 10 ans avant, et déjà on aurait pu conclure par cette phrase que je retrouve dans un de ses derniers livres, « Puisque ces mystères nous dépassent, feignons d'en être l'organisateur ».
2: Il a même eu des périodes où il était plus populaire, on pourrait dire, chez les intellectuels que dans le grand public.
5: Boris Vian venait me voir souvent et m'entraînait dans des endroits où il jouait de la trompette, nous parlions littérature, théâtre. Il était très passionnant, très fascinant. Et il faisait des chansons aussi qui étaient excellentes. Il était plutôt une espèce d'ombre profilée, beaucoup plus accusé que moi. Je ne veux pas dire par là qu'il avait moins de talent, bien au contraire. Moi, j'étais soleil et lui était ombre. Et cette ombre et ce soleil arrivaient à faire un personnage commun. C'est-à-dire que nous étions très complémentaires. Parce que finalement, je n'ai, bien que, bon, je parle des placards, tout ça, mais finalement, je suis quand même plutôt dirigé du côté du soleil que de l'ombre, bien que j'aime beaucoup les mystères et tout cela. Mais le soleil me fascine beaucoup plus. Mais comme je peux être aussi fasciné par le démon, etc., j'aimais bien Vian parce qu'il avait un côté satanique très attirant.
2: Si Charles Trenet s'est inséré si vite dans le monde intellectuel français, c'est d'abord, je pense, parce qu'il avait un charme fou.
5: Je suis allé voir Paul Léoto bien avant de passer mon examen à la Société des auteurs. Alors j'y allais absolument à tout hasard, avec le culot de mon jeune âge, et je me disais, après tout, je n'ai rien à perdre, je vais lui montrer mon poème qui s'appelle « Jeunesse » et que j'ai dédié à Henri de Monterland, c'était l'époque des Olympiques et tout ça. Bon, je rencontre ce bon vieux Léoto, qui m'a paru tout à fait comme un homme très original mais charmant. Alors il me dit, voyons ce poème, je lui montre mon poème, « Jeunesse », il me fait, bon, oui, ça va, je le publie. Oh, mais, eh bien, figurez-vous que je n'étais pas étonné du tout. Je trouvais ça absolument naturel. Et puis, c'est maintenant que ça m'étonne.
6: Oh,
1: parti, notre jeunesse. Il s'en est fallu de peu. Oh, mes amis, changez d'adresse. Je voudrais devenir vieux.
5: Et alors, j'ai fait parvenir mon poème à Henri de Monterla. Il faudrait que je la retrouve en feuilletant cet exemplaire du Mercure. Voyons, c'est page 564. Laisse-moi te dire, jeunesse, sous le vent frais de ce matin qui me ramène aux époques anciennes, laisse-moi t'avouer comme ton souvenir perpétue la candeur de ta première image et comme il m'était doux de te sentir mourir si tendrement offerte sur la plage que mon cœur sursauta sous ma veste de cuir. Venu de l'océan, une large musique se noyait dans le ciel puissant. Tes dents riaient, un long poème nostalgique jaillissait de ta voix, de tes dents pour retomber en cascadant. Amour, je défiais tes rafales et le sable que je serrais très fort dans mes deux mains glissait à lents intervalles comme le temps, comme les jours, comme demain.
6: Cabu.
7: Je crois que ça vient de là, son talent aussi, d'avoir connu tous ces gens. Il a même connu Artaud, vous vous rendez compte? Parce qu'on a du mal à voir les deux ensemble. Max Jacob et lui, ici, on voit que quand on lit Max Jacob, c'est bien, il y a du Trainet dedans. Il y a du Max Jacob dans Trainet.
8: Fable sans moralité. Il y avait une locomotive si bonne qu'elle s'arrêtait pour laisser passer des promeneurs. Un jour, une automobile vint cahoter sur sa voie ferrée. Le chauffeur dit à l'oreille de sa monture « Ne dresserons-nous pas procès-verbal ?»« C'est jeune, dit la locomotive, et ça ne sait pas. » Elle se borna à cracher un peu de vapeur dédaigneuse sur le sportsman essoufflé. Max Jacob, le cornet athée.
9: Notre petite interview d'aujourd'hui est consacrée au grand poète Max Jacob, que Charles Trenet connut dans les circonstances suivantes.
10: Mais je ne me souviens plus exactement en quelle année j'étais l'auteur d'un très volumineux manuscrit intitulé « Les rois fainéants », que je promenais sous mon bras et sous le nez de tous les éditeurs parisiens. Les éditeurs très obligeants lisaient parfois, même devant moi, quelques feuilles de mes manuscrits et concluaient, après un sourire qui se transformait vite en grimace, c'est excellent, ah, c'est excellent, oui. Mais vous savez, en ce moment... Oui, j'avais déjà entendu cela quelque part, le « vous savez, en ce moment ». Alors je m'en retournais avec mon manuscrit. Mais je l'ai perdu, ce manuscrit. D'ailleurs, ça vaut peut-être mieux qu'il soit perdu. Et pourtant, Marthe, pourtant, grâce à ce manuscrit, j'ai connu Max Jacob. Oui, au hasard de mes pérégrinations, j'aboutis un jour 12 rue Amélie aux éditions de Noël et Style. Et je me souviens que de Noël me dit « Mais... ce que vous avez écrit là, mon garçon, c'est très intéressant. Écrivez-moi des contes de fées. Avez-vous lu le Cornet athée? Si vous ne l'avez pas lu, lisez-le. » Mais justement, je venais de le lire la semaine précédente. « Mais de toute façon, ajouta-t-il, je voudrais que vous fassiez la connaissance de Max Jacob. » Alors, de Noël me dit, « Si vous voulez, ce sera pour jeudi. C'est le jour des enfants. » Et le jeudi suivant, j'arrivais à 8 heures chez de Noël, où Max Jacob se trouvait déjà depuis 8h05. Mais vite le large sourire de Noël. Ami, permettez-moi de vous présenter le jeune Charles Trenet qui désirait vous voir. Eh bien, répondit Max Jacob, qu'il me voit, qu'il me voit. Et depuis ce jour, je le revis pendant deux années de suite, oui. Presque tous les soirs. Il habitait alors rue Saint-Romain, où il peignait des gouaches dont les ciels gris m'enchantaient. Et un jour, je lui demandais, Max, où il était si simple, si gentil, il permettait qu'on l'appelle Max, familièrement. Je lui dis, Max, Max, d'où prenez-vous ces couleurs pour ce ciel? Et il me dit, à toi, je vais l'avouer, car tu es mon ami, et même mon camarade, c'est du blanc d'argent mêlé à un peu de cendre de cigarette. Cher pauvre grand Max, que je revis encore pendant la guerre à l'abbaye de Saint-Benoît-sur-Loire. Nous passâmes l'après-midi auprès de lui, avec des amis, il fut d'intarissable d'histoires, de projets, de poèmes. Et je ne sais pourquoi, je compris ce jour-là que je ne le reverrai plus. Et mes amis qui m'accompagnaient aussi. Et c'est pourquoi nous l'avons quitté, lui souriant, mais nous, les yeux pleins de larmes.
7: On ne voit pas l'équivalent aujourd'hui d'un chanteur qui plaît aux intellos et à tout le monde.
11: Alain Souchon.
12: Une espèce de féerie
6: poético-musical, quelqu'un qui a un peu tout compris de l'existence et qui s'est déguisé en un homme léger et charmant et prenant tout avec le sourire, par gentillesse vis-à-vis des autres, se montrant comme ça aux yeux de tout le monde. On le voit avec des petites ailes d'ange en train de voler au-dessus de Paris avec un sourire, son chapeau, c'est qui s'est créé un personnage facile à dessiner, facile à dessiner.
7: Cabu. Il n'est pas si facile à dessiner que ça, parce que comme il le dit lui-même, il a un visage tout rond, un visage poupin un peu. Et en vieillissant, ses traits se sont davantage marqués, mais c'est vrai qu'il n'est pas facile à dessiner.
12: C'était quoi le premier dessin dans le journal du dimanche ?
7: Alors, c'était une série de dessins. Je parlais de Tino Rossi, de Chevalier, qu'on avait oublié les chansons, et ouais. Je terminais par Mlle Clio, qu'on chante toujours, La plus belle chanson d'amour. Et je dis toujours que c'est plus difficile de faire des dessins pour, parce que là, dans ce livre que vous citez, j'ai fait des dessins pour Charles Trenet, alors que je suis habitué plutôt à faire des dessins contre tout le monde. Et c'est beaucoup plus facile de faire des dessins contre que de faire des dessins pour. Et j'ai eu du mal à faire ces dessins pour Charles Trenet, parce qu'il faut pas être cucu. C'est ce que fait ce qui fait le talent aussi de Trenet, c'est qu'il c'est une légèreté, mais sans insignifiance, sans cucuterie, quoi, vous voyez. Sa légèreté, elle est profonde, finalement. On a parlé dessin, voilà, les rares fois où je l'ai vu, moi, on a parlé dessin et peinture. C'était quand même une passion toute sa vie. Il paraît qu'il a fait plus de 400 tableaux.
12: Il était plus classique dans ses peintures que dans ses chansons.
7: Voilà, il était plus classique, c'est vrai.
13: Sans lui, nous serions tous experts comptables. Ainsi parlait Jacques Brel. À la frontière du souvenir et de l'oubli où s'arabesquent les fils d'or barbelés de mes songes secrets, j'entrevois un passeur de rêves auréolé d'un feutre clair et de soleil fulgurant d'avant-guerre. C'est Serge Gainsbourg qui l'écrivit. J'étais étudiant à Paris, j'écoute un disque, boulevard Saint-Michel, chez un marchand de musique. Et voilà. C'était Trainé qui arrivait, vainqueur et ouvrier de l'intelligence. Les interprètes de chansons n'ont même pas eu le temps de se rhabiller. Ils étaient tous nus sur la route avec Trainé devant seul, magnifique. Léo Ferré dans ses œuvres. Certains enfants sont élevés au lait, moi je fus nourri au Trainé. Jean Ferrat. Les chanteurs français ont tous donc reconnu leur père. Ils l'ont fait roi soleil, géniteur de la chanson moderne, architecte de la chanson pop. Charles Trenet leur a tous aussi voué un respect et parfois de l'admiration. Mais le seul chanteur qui fut au-dessus des autres, selon le fou chantant, était Georges Brassens. Ce visigoth à la moustache de Staline, comme l'écrivit René Fallet.
14: Les chanteurs.

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1: Il y a dans la chanson la chambre des pères, comme ailleurs. Alors, quels sont ceux que vous reconnaissez comme vos pères?
2: Oh, mes pères, j'estime que Georges Brassens a beaucoup plus de talent que moi. Je ne saurais pas faire ces chansons.
1: Vous le mettez à quelle place, Brassens?
2: Pour moi, c'est le meilleur. C'est celui que je préfère. C'est celui qui me touche le plus. J'ai fait une chanson où je les cite tous dans J'aime le musical. Évidemment, je citais les gens de cette époque-là, mais depuis, il n'y en a pas tellement eu. Il y a eu surtout des interprètes, mais il n'y a pas eu tellement de nouveaux auteurs. Il y a des chansons de lui, par exemple, Je me suis fait tout petit, qui était faite pour faire un succès international et qui était une chanson très jazz. Ça, c'est assez remarquable, c'est une trouvaille, ça. C'est donc un excellent musicien. Mais j'aime beaucoup lire ses chansons aussi.
1: Ces textes sont plus des textes que les vôtres.
2: Oui, absolument, je crois.
1: Pourquoi? Parce qu'il y a un engagement.
2: Je crois que parce que c'est beaucoup plus travaillé. C'est sa nature, parce qu'il les a fait comme ça. Parce qu'il fait du Brassens, c'est que je fais du traîner. Quoi qu'il ait dit lui-même que pendant 2 ans, il n'avait pas pu écrire une ligne parce qu'il faisait du traîner à ses débuts. Il me l'a dit lui-même.
3: Et quand il passait chez Patachou, à Montmartre, eh bien, il m'a chanté de mes toutes premières chansons. Il savait très bien « Maman ne vend pas la maison » et ces choses-là. Puis bien entendu, il connaissait les chansons que j'ai faites après tout seul. Si bien que j'étais un peu gêné parce que moi, je ne savais pas aussi bien chanter les siennes. Et alors lui, il me disait « Oh, mais c'est très difficile à chanter vos chansons. » Je dis « Oui, mais alors les vôtres ?» Alors moi, j'essayais de dire « Je me suis fait tout petit devant une poupée. » Bon, ben alors, ça, celle-là, encore... Ça, je peux la tenir, mais les autres sont très durs, les dames du temps jadis, tout ça, c'est très difficile à faire.
4: Brassens, c'est toi, vous êtes de l'Arbonne.
3: Mais c'est pas loin, hein.
4: C'est pas loin, hein. C'est la tradition des troubadours. Comment se fait-il que dans ce pays, il y a eu autant de poètes et de chanteurs et...
3: Je sais pas, il faudrait demander ça aussi à Paul Valéry, dans une table tournante. C'est vrai, il y a eu beaucoup de poètes. Petit oiseau.

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1: Bravo,
0: qui pour vous toute semaine.
2: Traîner et Brassens, c'est le soleil qui a rendez-vous avec la lune.
3: François Morel.
4: Bah, ce sont deux immenses artistes, l'un et l'autre, et en même temps extrêmement différents, sûrement dans leur façon de travailler, puisqu'il y en a un qui était extrêmement méticuleux, qui mettait des années souvent à écrire des chansons, alors que Traîné, on a l'impression qu'il y avait une aisance, il faisait des chansons comme Cabu fait ses dessins, c'est-à-dire tout le temps, à longueur de temps. C'est amusant parce qu'avec Olivier Davio et Bertrand Belin, on s'est amusé à enregistrer les premiers textes de Brassens, où on sent évidemment l'influence de Traîner, c'est Brassens avant Brassens, et c'est assez émouvant d'écouter ça. Oui.
5: Quand on voit aussi le spectacle de François Morel, on comprend qu'il y a une filiation. Moi, je vois Brassens, il a commencé par Brassens, je parle de François Morel, il a commencé par Brassens, puis après, il a découvert Traîner, et je suis sûr qu'un jour, il va faire un spectacle avec des chansons de Brassens et des chansons de Traîner, n'est-ce pas ?
4: C'est possible.
3: Philippe Val.
6: Après que Michael Jackson a été ni blanc ni noir, enfin blanc et noir, homme et femme, voix d'homme, voix de femme, le Mutant World, le premier, c'est Traîné dans le monde de la chanson. C'est celui qui naît, il est un peu tout. Il est comique, tragique, il est homme-femme, il choisit, c'est lui qui choisit. C'est lui qui assume la liberté de son genre. Il fait plein de personnages sur scène. Il est plein de personnages. Il y a un très beau documentaire qu'a fait Pierre Bouteiller sur Traîner, où à la fin, il lui dit « Qui êtes-vous, Charles Traîner ?» Et il fait des signes cabalistiques avec ses mains, etc. Et il répond pas. Il fait que des signes magiques, comme ferait un chaman, ou comme ferait un... Il a ça qui est très précieux. On a besoin de ces gens qui, au péril de leur vie, ouvrent des chemins de liberté. Au péril de leur vie, parce que c'est pas simple de se confronter, de s'affronter à une société quand même toujours naturellement réactionnaire. Enfin, la pente naturelle, c'est quand même d'avoir peur, peur des mutations, peur des changements. Et on a besoin de ces gens.
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9: J'ai lu quelque part un journaliste qui vous a posé une question, qui vous a dit « Qui n'avez-vous pas rencontré ?» Et vous avez répondu, vous en souvenez ?
10: Non, Dieu peut-être.
9: Non, vous avez dit moi-même.
10: Ah, oh,
9: c'est peut-être la même chose, non ?
10: Oh.
9: Qu'est-ce que ça veut dire, Sacha Traîné ? Qui n'avez-vous pas rencontré ? Réponse moi-même.
10: Et oui, ça peut être assez profond, mais c'est sûr que j'ai dit ça. C'est pas mal, dans le fond, en y réfléchissant.
9: Ouais, c'est pas mal.
10: Je crois que j'ai dit ça comme une boutade. Je m'aperçois que ça a un sens. Souvent, on dit des choses comme ça. Ça a l'air d'être n'importe quoi, et puis en y réfléchissant, on s'aperçoit que ça a un sens.
9: Alors, vous nous l'offrez, le sens ?
10: Ça voudrait peut-être dire que je ne suis pas arrivé au bout de ce que je pourrais faire.
9: Ah. En tant qu'artiste ou en tant qu'homme ?
10: Oui, tout, en tant qu'être humain, peut-être, mais enfin, quand même, je n'ai pas à me plaindre.
9: Non, c'est sûr. Mais il y a un sens à tout ça ? Il y a un sens dans le presque initiatique, on va dire, dans votre vie ?
10: Je ne crois pas.
9: C'est au jour le jour ?
10: Je ne crois pas qu'il y ait un sens, non. Beaucoup de choses au jour le jour, et beaucoup de projets qui se sont réalisés, mais enfin, il ne faut pas en faire trop, parce qu'alors c'est très décevant quand ils ne se réalisent pas. Mais enfin, ça demande quand même un peu de réflexion, tout cela.
9: Et c'est pas l'heure ?
10: C'est toujours l'heure de penser un peu sérieusement des choses. Mais enfin, je ne suis pas mystique.
9: Ouais. Mais ça vous embête d'être sérieux ? Ou d'apparaître sérieux ?
10: Je ne sais pas, c'est pas une disposition de mon caractère. Lorsque j'étais au collège, j'étais premier en français, mais je faisais rire toute la classe. Mmh. Et même, je mettais des choses... J'ai eu la chance aussi d'avoir un professeur, M. Fauré, à Perpignan, qui lisait mes devoirs en classe, comme ça. Alors, comme je savais qu'il les lisait, un petit peu par cabotinage, je mettais des choses drôles pour amuser les copains. Mmh. Et ça l'amusait aussi, c'était un très bon professeur.
9: Mais on m'a dit, je sais pas, c'est vrai que vous intéressez à l'astrophysique.
10: Oui, oui, oui. J'ai même rencontré Hubert Reeve.
9: Sérieux, ça?
10: Oui, bien sûr. Mais je lui ai dit une théorie sur l'univers. Il m'a dit, mais vous venez d'inventer une théorie qui a à peine 8 jours. C'est pas possible que vous l'ayez lue dans des journaux corporatifs. J'ai dit, non, mais c'est mon idée.
9: Et c'était la théorie?
10: La théorie des quartz.
9: Alors c'est quoi? C'est le cheval?
10: Les mondes inconnus, etc. Et ce qu'il faut penser dans ces affaires astronomiques, c'est qu'il faut penser à l'immensité de ces choses par rapport à nous. C'est une proportion, c'est tout. C'est-à-dire que nous, nous croyons vivre sur la Terre, mais les microbes qui sont en nous sont aussi dans leur élément, et ils sont dans un univers, tout en étant des univers eux-mêmes.
9: Mmh. C'est le monde du poète, ça, en même temps?
10: Oui. Du vrai poète.
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lorsque je me trouvais à Marseille, le samedi soir, en permission, quand j'étais soldat, j'allais chanter dans un petit bar, un cabaret, qui s'appelait La Mélodie Tyrolienne et qui était situé dans les sous-sols du Grand Hôtel de Marseille. Et là, après la représentation, je ne restais pas là. J'allais au Grand Café. Au Grand Café qui appartenait également au directeur de La Mélodie Tyrolienne. Et ce Grand Café m'enchantait car il était à la fois poétique et très amusant.

C'est avec cette chanson du faussaire, imaginée et créée par Benjamin Biolay sur ce merveilleux album dédié à la mémoire de Charles Trenet, que nous reprenons le fil de cette émission au terme de 5 épisodes qui ont été consacrés au fou chantant. Benjamin Biolay n'a pas hésité à l'occasion de la reprise des grands classiques de Trenet, Revoir Paris, L'âme des poètes, Vous qui passez sans me voir, de se signaler comme un fervent admirateur du chanteur-poète de Narbonne. Et de conclure son album de 12 titres par cette chanson du faussaire, une compo personnelle, mais à la manière de Charles Trenet. L'auteur de la superbe, Benjamin Biolay donc, imagine qu'avec la mort de Trenet survenue, rappelons-le, en 2001, on a, comme il le dit dans la chanson, fermé les volets, la salle et la cuisine, replié les chaises et les ombrelles, coupé la glycine, le feu et les braises, puis le trou d'un parking. Mais poursuit-il, tu es revenu de si loin me chercher, c'est passé si vite, c'est si vite passé. Benjamin Biolay pleure dans la chanson les vestiges d'un passé qu'on aimait et de se rappeler sa jeunesse pleine des airs de traîner alors que le gamin qu'il était tapait encore son ballon de cuir sur les murs de Caluire et Cuire dans la région lyonnaise et s'arrêtait pour rêver devant les vitrines du grand café.

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1: Certes, on peut s'étonner que 15 ans après la mort de l'auteur du Jardin extraordinaire, un artiste aussi moderne que Biolay se soit intéressé via un album sobrement intitulé « Traîner » sorti en 2015 au répertoire d'un artiste que l'on croyait oublié par la jeune génération. C'est perdre de vue qu'une Zaz, par exemple, s'est sentie inspirée par Trenet dans son album Paris, sorti en 2014, et qu'elle a convaincu l'ami Thomas Dutronc de lui emboîter le pas dans cette romance de Paris qui s'offre soudain, de la sorte, un coup de jeune.

Et puis n'oublions pas que dans les années 80 déjà, Rachid Taha, avec son groupe Carte de séjour, avait été le premier à remettre sous les projecteurs l'œuvre de Charlotte Rédet avec une reprise de Douce France aux accents aigre-doux, qui ne fâcha pas pourtant l'artiste au chapeau mou, mais qui l'amusa plutôt. Et il revient.

0: Pour en revenir à ce très bel ouvrage, simplement intitulé « Traîner », Benjamin Biolay s'est entouré du remarquable guitariste et bassiste, pianiste aussi, Nicolas Fishman, et du batteur Denis Benaroche. À eux trois, ils ont revisité avec grand art et tendresse l'œuvre de Traîner, d'un Traîner que les trois compères considèrent comme l'inventeur de la chanson française. Ce disque est bluffant dans la mesure où les arrangements musicaux de ces deux singuliers musiciens sont proprement géniaux, la voix de Biolay faisant le reste. Alors, quand on se pose la question, que reste-t-il de Charles Trenet ? Avouez, la réponse coule de source, elle s'offre même un air de printemps.
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1: Loin de l'hommage académique, donc, Biolay a signé une ode à son idole, offrant un regard nouveau sur son œuvre servie, on l'a souligné, par des arrangements délicats et élégants. L'idée de l'album est née, somme toute, en studio, quasi spontanément. Depuis longtemps, Biolay avait l'habitude de se chauffer la voix en interprétant des chansons de Charles Trenet. Trenet, c'est du grand art. Apprendre les accords de Trenet, c'est apprendre une langue étrangère. Ces mots sont d'une grâce absolue, a confié un jour à l'Express Benjamin Biolay, alors âgé de 42 ans à la sortie de l'album, et qui en profitera d'ailleurs pour enfoncer le clou avec quelques concerts retentissants et d'excellente tenue, toujours aux côtés, faut-il le rappeler, de ces musiciens d'exception que sont Nicolas Fiesman et Denis Benaroche.

En 2005 déjà, Jacques Higelin avait rendu hommage à sa façon à Charles Trenet avec un double album de reprises. Aussi bien Biolay qu'Higelin s'inscrivaient là dans une moisson de reprises. Et ces reprises étaient devenues très à la mode au début des années 2000, une sorte de nouveau Graal des maisons de disques, en somme, touchant des artistes comme Renaud, Goldman, Dutron, Ferrat, Aznavour. Autant d'artistes renommés inspirant désormais les nouvelles générations. Mais qui s'en plaindra d'avoir des reprises à foison ? Les œuvres belles ne sont-elles pas faites pour durer, voire pour atteindre un bout d'éternité ?

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Higelin enchante traîner. C'est le 7e album live de Jacques Higelin, sorti le 12 septembre 2005 dans la perspective de célébrer les 5 ans de la disparition de l'auteur de Fleurs Bleues. Composé exclusivement de reprises de chansons de Charles Trenet, il est sorti en version simple, un CD 12 titres, mais aussi en un double album de 18 titres en tirage limité. On y trouve ce délicieux « J'ai ta main », une chanson que Trenet interpréta pour la première fois en 1938. Plus de 80 ans plus tard, on constate qu'elle fait toujours recette. Ainsi en va-t-il des chansons qui touchent l'être humain dans ce qu'il a de plus intime, voire de plus profond.

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1: Au moment de refermer provisoirement l'album au souvenir de Charles Trenet, il est permis de continuer à s'interroger sur ce qu'il reste de cet artiste qui a défrayé la chronique des dizaines d'années durant. Que reste-t-il de sa joie communicative, distillée durant tant d'années? Que reste-t-il de sa facon, de son enthousiasme, de sa simplicité? Que reste-t-il de ces marques de génie dont il a imprégné durablement le XXe siècle? Et puis, Trenet parle-t-il encore aux toutes jeunes générations? Pas assez pourrait-on répondre, tant l'époque, avec ses actes terroristes, son mécontentement latent et permanent, encore plus depuis la crise sanitaire, manque de légèreté et d'insouciance. Et là, Trenet nous montre la voie quand, inspiré par le surréalisme, il donne libre cours à sa fantaisie et se révèle le roi de l'allitération.

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traînée, c'était donc certes aussi la poésie, une poésie qu'il n'a cessé de défendre et d'illustrer avec l'émouvante âme des poètes, mais aussi avec cette croisade entreprise du printemps des poètes pour que les poètes descendent dans les rues. Extrait de son dernier album, c'était en 1999, de son vivant, il y en a eu un posthume en 2006, mais celui-ci est assez symptomatique de son intérêt pour la poésie. Et il a écrit cette chanson, une chanson qui donne une sorte de destination à cet album et qui s'est révélée être comme un testament. Les poètes descendent dans les rues.

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1: Trainet est aussi celui qui a mêlé pour la première fois rythme jazzy, swing et textes en français. Sur scène, son énergie, sa présence, sa douce folie font merveille. Au lendemain de sa disparition, sa légende est en marche. Et aujourd'hui, il est toujours dans le coup. Il continue à inspirer des artistes jeunes et prometteurs comme Thomas Dutronc, qui n'a pas hésité dans son dernier album Frenchy à proposer une reprise de La Mer pour moitié en anglais et pour moitié en français, destinée à séduire autant l'Hexagone qu'au-delà de la Manche et de l'Atlantique.

sur le deuxième album Frenchie, sorti dans la foulée du premier, Thomas Dutronc remet le couvert cette fois avec la complicité de Philippe Catherine. N'oubliez pas que Philippe Catherine a été déclaré victoire de la musique, artiste masculin de l'année 2020. Voilà encore un jeune qui est plein d'admiration pour Charles Trenet.

0: Trenet a aussi instillé l'amour du pays natal, non seulement à travers les grands succès que sont Mes Jeunes Années, National 4, À la Porte du Garage, mais aussi à travers des évocations de la Tramontane, l'alter ego du Mistral au pays périnéen, et également des danses locales de son beau pays catalan. Alors, le voici justement dans un double message musical, celui de la Tramontane, extrait justement de l'album dont je vous parlais il y a quelques instants, un album posthume, mais pour des chansons évidemment qu'il avait composées bien avant sa mort, et même longtemps avant sa mort, mais qui ont été retrouvées par la suite. Et puis cette jolie sardane dont on ne se lasse pas d'écouter le rythme et qui rappelle évidemment le pays catalan dans lequel Charles Trenet a vécu.
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1: Autre artiste admiratif de Charles Trenet, Laurent Voulzy. Dans son album La Septième Vague, plein des souvenirs de son passé, il interprète le piano de la plage, illustrant ainsi un volet important de la sensibilité de Charles Trenet, la nostalgie et le pittoresque.

L'émission que vous venez d'entendre appartient à la série Radioactivité. Elle était consacrée pour la dernière fois à Charles Trenet, sa vie, son histoire, son héritage en chanson française à travers de nombreux artistes qui lui ont rendu hommage. Un merci tout particulier aux ateliers sonores des radios publiques de langue française et à notre maître technicien Christophe Marchal qui a mis en ondes cette émission dont les commentaires et les choix musicaux de Que reste-t-il de Charles Trenet étaient l'œuvre de votre serviteur Guy Carpiou. Radioactivité s'écoute le dimanche de 14 à 16h et rediffusée l'émission le vendredi de 16 à 18h et le lundi de 10 à 12h. Nous vous remercions de votre fidélité à nos programmes et nous vous donnons rendez-vous la semaine prochaine, même jour, même heure, pour une nouvelle émission de Radioactivité.

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1: Il est 18h.
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0: Notre petite goutte de poésie plonge à nouveau dans l'univers poétique de Jules Supervielle. Ce poète franco-uruguayen, né en 1884 et décédé en 1960. Alors pour dialoguer avec le monde, l'apprivoiser avec les mots de tous les jours, Supervielle a créé un langage de plus en plus dépouillé. Au délire concerté ou dionysiaque, il préfère un usage familier des mots quotidiens dont il use en musicien très sûr de sa technique, ne faisant vibrer son instrument qu'avec la discrétion que lui impose l'œuvre qu'il interprète. Nous allons le retrouver dans un poème intitulé « Souffle ». Le poète, en son rêve, tâche d'apprivoiser la mort en une vision métempsychique.
1: Dans l'orbite de la Terre, quand la planète n'est plus au loin qu'une faible sphère qui entoure un rêve ténu, lorsque sont restés derrière quelques oiseaux étourdis s'efforçant à tire-d'aile de regagner leur logis, quand des cordes invisibles, sous des souvenirs de mains, tremblent dans l'éther sensible de tout le sillage humain. On voit les morts de l'espace se rassembler dans les airs pour commenter à voix basse le passage de la Terre. Rien ne consent à mourir de ce qui connut le vivre, et le plus faible soupir rêve encore qu'il soupire. Une herbe qui fut sur terre s'obstine en vain à pousser, et ne pouvant que mal faire pleure un restant de rosée. Des images de rivières, de torrents pleins de remords, croient rouler une eau fidèle où se voient vivants les morts. L'âme folle, dit réelle, joue avec l'aube et la brise, pensant cueillir ses cerises dans un mouvement du ciel. »

0: Révérend Père, un texte comme un cri de rage, de colère, d'injustice, le cri d'un enfant meurtri qui ose enfin s'exprimer plus de 60 ans après les faits. Douloureusement, Jean-Marc Turine remonte le fil de sa mémoire et raconte ce qu'il a tant voulu oublier, les agressions sexuelles répétées durant plusieurs années lorsqu'il était jeune garçon par quatre jésuites du très réputé collège Saint-Michel à Bruxelles. Le texte déroule les faits et navigue entre le récit factuel, cru et l'émotion intense. Jean-Marc Turine réussit à garder cet équilibre précaire entre le recul nécessaire à l'écriture et la répugnance des souvenirs évoqués. Écœurement, dégoût, colère, les émotions remontent. Depuis toujours, la force du travail de Jean-Marc Turine réside dans sa capacité à dénoncer sans relâche les horreurs, les injustices, de donner la parole aux sans-voix, aux opprimés de la société. Après 35 ans de travail acharné, de création radiophonique, de livres de résistance, il prend la parole pour lui-même et l'enfant qu'il était. Dénoncer des agressions permet à son enfance meurtrie de trouver les mots de sa blessure. L'importance de ce texte réside dans son honnêteté. Il n'occulte rien, ni la part d'ombre, ni le déni, ni la difficile construction en tant qu'adulte. Au-delà de l'horreur, il éclaire également l'œuvre littéraire d'un homme épris de justice. Son témoignage permet alors de tenter de comprendre ce qui relève de l'indicible, de l'innommable, de l'injustifiable. Lorsque celui-ci se double d'une écriture ayant la qualité de celle de Jean-Marc Turine, le lecteur se laisse happer par ce cri du cœur, véritable claque qui remue et révolte. 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À tous, très belle écoute.
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What You Want, ce que vous voulez, c'est la plage titulaire de cet album aux efflorescences lumineuses et chaudes, comme l'est son titre d'ailleurs, Incandescence, le premier album d'Olivia Flowers, dont la pochette est en soi déjà une vibration, une invitation à profiter des bienfaits de la lumière et du soleil. Un album qui laisse entendre que l'été, on peut en profiter tout au long de l'année au son d'une musique qui sent bon la Jamaïque et les plages ensoleillées. Les 10 titres de l'album, mitonnés par la jeune artiste, peuvent servir à merveille de bande son pour se sentir toujours en vacances. Son reggae, teinté de soul, de blues, de blue-dub ou encore de funk, ravira tout le monde car, à l'image d'Olivia, il est d'inspiration multiple, la chanteuse puisant ses influences aussi bien dans le sud des États-Unis dont elle est originaire qu'en Jamaïque ou en France où elle réside. Olivia a grandi en Caroline du Sud, où elle apprend et perfectionne son chant dans un berceau gospel soul propre aux églises de sa région. C'est ce qui lui permet aujourd'hui cette grande versatilité et une écriture poignante qui touchera le plus grand nombre avec des sujets très personnels et d'autres plus globaux. Après un passage au Canada, où elle a fait ses armes scéniques aux côtés des grands noms du reggae jamaïcain, Olivia revient en France pour la deuxième fois en 2013. Il faut savoir qu'elle y avait déjà fait ses études auparavant. Et elle décide de se plonger corps et âme dans l'une de ses raisons de vivre, la musique et le live. Rencontre avec Winston McEneuf et d'autres, ou première partie parisienne de Capleton, icône jamaïcaine du reggae, autoproclamée de ce prophète, d'ailleurs, et véritable légende reggae dancehall qui a su traverser les époques et les styles avec brio. Ces premiers succès confèrent à la jeune Olivia une réputation d'estime et la confortent dans l'idée qu'elle est sur la bonne voie. On attendait donc avec impatience la confirmation discographique de ce talent énergétique qu'on avait pu apprécier sur scène. Incandescence, son premier album, donc, allumera à coup sûr la petite ampoule de votre discothèque, chers amis. What you want, que vous avez entendu à l'entame de ce billet, titre phare de l'album, au demeurant, au rythme bien balancé, soutient l'irrésistible marche en avant vers l'émancipation et le succès. What you want est un manifeste. Ce que tu veux, ce que vous voulez. Ce que tu veux, c'est de la bonne musique, mais c'est aussi de rester toi-même, de donner du bonheur et de la chaleur aux gens. La paix et la fraternité, loin des tueries qui sévissent aux États-Unis, son pays d'origine, et qui la révoltent. Unda Wata, que nous allons vous faire entendre pour clôturer ce billet, sonne comme un hommage aux migrants ciblés par tant d'actes de cruauté. Olivia leur délivre ce message. Sachez que nous sommes avec vous. Nous ne serons pas en silence et nous ne vous laisserons pas noyer par la haine. Sous eau, Unda Wata, on ne peut respirer. Nous sommes tous des migrants, déclare-t-elle. Voilà en substance le message contenu dans ce Unda Wata sous l'eau que nous vous faisons entendre pour clôturer ce billet. Non sans vous rappeler que ce bel album Incandescence, le premier d'Olivia Flowers, cette jeune fille en fleurs, est signé sur le label MMC comme Music Media Consulting. Et voici cet autre grand succès d'Olivia Flowers, Unda Wata.

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Bonsoir Namur, vous êtes bien sur Equinox, la radio découverte 106 FM ou sur equinoxnamur.be pour le reste du monde. C'est Christophe qui vous souhaite la bienvenue dans le 32e numéro de Ce n'est que de la musique, l'émission qui ne manque pas d'air. Avant de démarrer, je vous rappelle que ce programme est rediffusé le vendredi à 20h et le podcast sera disponible dès demain matin sur toutes les plateformes de téléchargement. Et puis, vous pouvez aussi vous abonner à la page Instagram de l'émission, ce n'est que de la musique. Cette semaine encore, je suis venu avec ma DeLorean et mon Almanac pour vous proposer une heure en rock, en roll, mais pas que. Au programme aujourd'hui, un retour sur avril 86 et avril 96, des nouveautés, des reprises en fin d'émission, le quart d'heure américain que le monde nous envie, des anecdotes, bref, une balade musicale des années 50 à aujourd'hui. Et en parlant de musique, on attaque tout de suite avec un de mes groupes favoris. Et c'est parti pour la 32e de Ce n'est que de la musique sur Equinox.

Dire Straits, Setting Me Up, c'était sur le premier album du groupe de Mark Knopfler. Quand ce disque est sorti en 78 en pleine fureur punk, personne en Angleterre n'imaginait un jour que ce groupe qui jouait un rock à l'ancienne, très inspiré par Bob Dylan et surtout par J.J. Cale, personne donc n'imaginait que Dire Straits vendrait la bagatelle de 140 millions d'albums. Et bien sûr, personne n'imagine non plus que Dire Straits serait un jour introduit au Rock'n'Roll Hall of Fame. Bon, ça c'est normal, puisque le Rock'n'Roll Hall of Fame n'existait pas en 78. Mais ça aussi c'est arrivé, c'était le 14 avril 2018. Alors qu'on aime ou qu'on n'aime pas Dire Straits, il fallait bien que ça arrive étant donné le succès que ce groupe a eu pendant toutes les années 80 et le début des années 90. Mais aussi grand groupe qu'il fût, l'introduction de Dire Straits au Rock'n'Roll Hall of Fame a été un flop absolu. Bon, déjà, principalement parce que Mark Knopfler n'en avait rien à faire, donc il avait clairement annoncé qu'il ne viendrait pas le jour de la cérémonie. Son frère David, lui aussi guitariste de Dire Straits sur les deux premiers albums, avait décidé lui aussi de ne pas se pointer. Finalement, c'est John Isley, le bassiste historique, alors sans faire injure à qui que ce soit, ce n'est qu'un bassiste. Donc c'est John Isley qui est venu faire le rapide discours de remerciement. Alors jusque-là, c'est pas hyper sexy ni clinquant, mais pourtant, ce discours du bassiste, c'était le meilleur moment de la soirée. Puisque figurez-vous qu'on a trouvé personne pour prononcer le discours d'intronisation. C'est le fameux moment où une autre légende du rock vient raconter à quel point le nouvel entrant ou la nouvelle entrante est formidable. Bref, ce 14 avril 2018, cette intronisation de Dire Straits au Rock'n'Roll Hall of Fame, c'était d'une tristesse absolue. Alors elle, je ne sais pas si un jour elle sera au Rock'n'Roll Hall of Fame. De toute façon, elle n'y est pas éligible avant 2037, puisqu'il faut attendre 25 ans après la publication du premier enregistrement pour être éligible, mais quoi qu'il arrive, elle a déjà marqué de son empreinte la musique australienne. Elle, c'est Courtney Barnett, déjà lauréate de pas mal de récompenses dans son pays, et jouissant d'une reconnaissance internationale sur la scène rock indépendante, et puis il faut le dire, petite chouchoute de ce n'est que de la musique. Le quatrième album de Courtney Barnett, Creature of Habit, est dans les bacs depuis le 27 mars, et comme les trois précédents, c'est une réussite totale. Je suis pas objectif, vous en doutez bien. La chanteuse née à Sydney a écrit ce nouvel album après avoir fermé Milk Records, le label qu'elle avait fondé, et après avoir aussi quitté son île natale pour aller s'installer à Los Angeles. Son album précédent s'intitulait Things Take Time, Take Time. Et bien Courtney a donc pris son temps pour Creature of Habit, car il a fallu attendre 5 ans pour donner naissance à ce nouvel album. En octobre dernier, je vous avais passé le premier single extrait de cet album, c'était Stay in Your Lane. Voici aujourd'hui One Thing at a Time, avec à la basse Flea des Red Hot Chili Peppers.

Vous êtes toujours dans Sonic de la musique et les Afghan Whigs sont de retour. Le groupe fondé par Greg Dulli et John Curley il y a 40 ans vient de dévoiler un nouveau single, House of High. C'est le premier depuis près de 4 ans. Un titre enregistré à la Nouvelle-Orléans l'été dernier. Greg Dulli avait pour objectif de composer un morceau up-tempo qui pourrait devenir un tube. Et il pense qu'il a rempli sa mission. Alors, est-ce que ça deviendra un tube? J'en sais rien. Mais faut avouer que House of High est un sacré bon titre. House of High fera partie d'un futur album à venir, un album dont on ne sait rien pour le moment. Mais ce qu'on sait, c'est que les Afghan Whigs ont annoncé une tournée à travers les États-Unis pour fêter leurs 40 ans. Une tournée qui démarrera dans une dizaine de jours dans une petite ville bien connue, puisque c'est Woodstock. Et la tournée s'achèvera fin mai en Californie. Les Afghan Whigs seront sans doute plus présents en Europe cet été. Pour le moment, un seul concert est planifié. Ce sera le 10 juillet au Cactus Festival de Bruges, mais il faudra surveiller les différentes annonces car nul doute que les Afghan Whigs, un des principaux groupes de la scène alternative des années 90, un des fleurons de Sub Pop Records à l'époque, nul doute donc que les Afghan Whigs seront très demandés par les programmateurs des festivals rock. On va maintenant revenir sur un de ces tubes qui passait pas mal à la radio il y a 40 ans, en avril 86. Il s'agit de Rock in the USA de John Cougar Mellencamp. Alors John Cougar Mellencamp chante maintenant depuis plus de 50 ans et c'est une figure de ce qu'on appelle le Heartland Rock. Pour faire simple, le Heartland Rock c'est un rock assez simple mais pas simpliste et qui raconte principalement la vie de la classe ouvrière. Bob Seger avait ouvert la voie de ce style dans les années 60. Bruce Springsteen en a fait son fonds de commerce et sa marque de fabrique par la suite. Et justement, le genre atteint son sommet commercial grâce à l'album Born the USA en 84. Ça tombe bien, en juillet 85, John Mellencamp publie son 8e album, Scarecrow, épouvantail en français, un album qui n'a pas fait peur aux amateurs puisque ce disque va se vendre quand même à 5 millions d'exemplaires aux États-Unis, pourtant sans jamais avoir l'honneur d'être numéro 1. Plusieurs 45 tours ont été extraits de cet album, donc Rock in the USA, un single publié en janvier 86 et qui est encore sur le podium des meilleures ventes de singles début avril de cette même année. Et pourtant, cette chanson a failli ne jamais se trouver sur l'album. En effet, John Mellencamp trouvait que la chanson était trop légère par rapport à d'autres chansons de Scarecrow. Et il avait prévu de l'ajouter seulement sur les versions CD ou cassette pour en faire une bonus track. Finalement, son manager a aimé tellement l'énergie de cette chanson, et c'est sûr qu'elle en a, vous allez le voir. Il a fini donc par convaincre Mellencamp de l'ajouter la dernière minute dans la tracklist de l'album. C'est comme ça que Rock in the USA s'est retrouvé sur l'album Scarecrow et dans toutes les radios il y a tout juste 40 ans.

C'était Sir Stonaris avec sa reprise de Little Bitty Pretty One, un 45 tours qui s'est hissé à la 6ème place du Billboard à la fin 57. 1 million de copies se sont écoulées dans tous les États-Unis. Alors Sir Stonaris a eu un deuxième tube en 58 avec Do What You Did. Puis ensuite, j'imagine qu'il a pu avoir des engagements toute sa vie pour jouer devant un parterre de spectateurs nostalgiques. Une carrière et une vie qui se sont achevées brusquement, puisque le 14 avril 1990, Sir Stonaris s'est éteint dans son sommeil, terrassé par une crise cardiaque. C'était donc le jour idéal pour lui rendre hommage. Une ou deux petites choses sur Little Bitty Pretty One, une chanson que vous connaissiez sans doute, puisqu'elle a été pas mal utilisée au cinéma, notamment dans l'excellent Christine de John Carpenter. C'est Bobby Day qui est l'auteur-compositeur de cette chanson, c'est lui qui l'a enregistré le premier en 57. Et quand il a vu les chiffres des ventes de sa chanson par Sir Stonaris, il a dû se frotter les mains. Mais malheureusement pour lui, enfin surtout pour sa famille, Bobby Day avait oublié de renouveler ses droits d'auteur auprès de la SACEM locale. Et en 91, alors qu'il était en train de mourir d'un cancer, sa femme a reçu une lettre lui indiquant que suite à cet oubli, plus aucun royalty ne serait versé à Bobby Day ou à ses ayants droit. Et s'il l'avait fait, sa veuve et ses 4 enfants auraient continué à recevoir des chèques jusqu'en 2037. C'est ballot. Sans transition, on passe maintenant au quart d'heure américain. Vous savez que c'est le moment où les femmes prennent le pouvoir dans ce n'est que de la musique. On démarre avec Bikini Kill, le groupe de Kathleen Hanna. Et ça tombe bien, puisqu'en avril 96, le groupe qui a fondé le mouvement Riot Girl publiait son dernier album, Reject All American. Alors depuis un petit moment, Bikini Kill avait l'attention permanente des médias, mais Kathleen Hanna le vivait assez mal et avait appelé à un boycott de la presse de la part de tout le mouvement Riot Girls, parce qu'elle pensait que justement, le mouvement était très mal représenté dès que les médias traditionnels s'emparaient du sujet. Il y a une dizaine d'années, Kathleen Hanna a rappelé dans une interview que dans les années 90, son groupe était souvent très mal vu, beaucoup de gens les détestaient et qu'on avait sans doute tendance à oublier cet épisode de l'histoire de Bikini Kill, un des groupes phares de tout le mouvement féministe. Ça explique sans doute pourquoi le groupe s'est séparé un an après l'apparition de Reject All American. Ça explique aussi peut-être le titre de ce dernier album. Un album dans la plus pure tradition punk, avec une douzaine de chansons faisant moins de 27 minutes au total. Ceci dit, on n'est pas quand même à fond pendant tout le disque. Il y a aussi des chansons plus lentes, avec notamment Rip, un titre écrit en hommage à Kurt Cobain, disparu tout juste 2 ans auparavant. Reject All American, extrait de l'album Reject All American. Ça fête ses 30 ans ce mois-ci, et c'est comme ça qu'on attaque le quart d'heure américain.

Vous vous rappelez sans doute du groupe The Presidents of the USA, vous connaissez évidemment le groupe America et son inoubliable Horse With No Name, mais je ne suis pas sûr que vous avez déjà entendu parler de The United States of America. Le projet est né de la rencontre entre Joseph Bird et Dorothy Moskowitz à New York en 63. Bird bossait alors sur un sujet hyper pointu, il était en train d'enregistrer de la musique de l'époque de la guerre civile, une musique créée un siècle auparavant. Alors c'est pas forcément un atout pour draguer les filles, mais ça tombait bien, puisque Moskowitz étudiait la musique à la fac. Les deux partent s'installer à Los Angeles et Joseph Bird va se lancer

0: Alors je sais bien qu'en ce moment on a le groupe Angine de Poitrine qui fait le buzz, mais dans la catégorie des groupes avec un nom foutraque, celui que je viens de vous passer n'est pas mal, puisqu'il s'agit de Houndstooth. Alors en anglais ça passe, mais en français ça veut dire pied de poule, oui comme le motif vestimentaire. Mais bon, comme on n'est pas là pour se moquer, en tout cas pas que, je vais quand même vous dire 2-3 choses sur ce groupe qui vient de Portland. Houndstooth s'est formé au début des années 2010, et derrière la chanteuse Cathy Bernstein et le guitariste John Gnorski, en rassemblant des membres issus de plusieurs autres formations indie de la scène locale. En 2013 est sorti un premier album, Ride Out the Dark. C'est de cet album qu'est issu Canary Island, la chanson que vous venez d'écouter. Un album dont la thématique centrale est celle de la route, dans ce qu'elle peut apporter en termes d'évasion, mais pas évasion en termes de fuite, on est plus sur un road trip à la cool. Alors je suppose que c'est ce que vous avez ressenti en écoutant Canary Island, avec ses guitares entremêlées, très inspirées du rock californien de la fin des années 60, époque un peu Neil Young. Malheureusement, Houndstooth n'a pas donné signe de vie après un second album publié en décembre 2015. Le groupe ne s'est jamais officiellement séparé, mais depuis 10 ans, Cathy Bernstein s'est lancée dans d'autres projets musicaux. D'abord un EP en 2021 sous le nom de Fossign, et puis elle a continué à travailler avec son complice John Gnorski. Tous les deux ont sorti quelques singles ces deux dernières années.
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0: On enchaîne avec Holly Golightly, la quasi sexagénaire britannique dont c'est le vrai prénom à l'état civil, son nom complet étant Holly Golightly Smith. Alors pourquoi je précise ça ? Eh bien parce que les plus littéraires d'entre nous le

savent, Holly Golightly, c'est le nom de l'héroïne du roman Breakfast at Tiffany's de Truman Capote, un roman adapté au cinéma. C'était la grande et très charmante Audrey Byrne qui interprétait ce personnage en 61. Et c'est donc d'après le personnage joué par Audrey Byrne que la mère d'Holly Golightly, la chanteuse, l'a prénommée ainsi. Ça a dû lui porter bonheur parce que la carrière musicale d'Holly Golightly suit son petit bonhomme de chemin depuis 35 ans maintenant, que ce soit avec les Head Coaties, que ce soit en solo ou en duo avec son vieux complice Lawyer Dev, ou aussi pour ses collaborations à droite à gauche, comme en 2003 où Jack et Meg White l'ont appelé pour apparaître sur l'album Elephant. En 2025, Holly Golightly a eu une année assez chargée puisqu'elle a publié son 14e album solo, mais aussi les Head Coaties se sont reformés après un hiatus de 26 ans. Elles ont aussi publié un album, les deux disques chez Damage Good Records. Je vous propose maintenant d'écouter sa reprise du Time Will Tell des Kinks. C'était en 2003 sur l'album Truly She's None Other. Holly Golightly dans Ce n'est que de la musique.

Les Lambrini Girls nous ont fait le plaisir de sortir un nouveau single il y a une quinzaine de jours, ça s'appelle Cult of Celebrity. Cette fois, elles s'en prennent donc aux célébrités, alors passe droit et au culte qu'elles produisent auprès des masses. Au moment de faire la promo de ce single, Phoebe Luny et Lily Massiera n'ont pas mâché leurs mots, hein, je cite. On nous rabâche depuis la nuit des temps cette vieille légende du pacte avec le diable au sein de la haute société, mais au vu des récents événements, il s'avère que l'élite, c'est littéralement le diable incarné, des bouffeurs de bébés, des pédocriminels. Quelle putain de surprise! En fait, ils n'avaient aucune âme à vendre dès le départ. Fin de citation. Les Anglaises n'ont pas encore annoncé leur second album, mais sachant que le premier est arrivé en janvier 2025, on va peut-être encore attendre un petit peu. En tout cas, les Lambrini Girls seront en concert cet été en Grande-Bretagne et en Europe continentale. Elles sont pour le moment annoncées le jeudi 9 juillet au festival de Musilac à Aix-les-Bains et le samedi 29 août à Roc-en-Seine au parc de Saint-Cloud. J'en profite aussi pour signaler que le même jour, le 29 août à Roc-en-Seine, donc il y aura Emile and the Sniffers. Mon almanach me signale que le 14 avril 1997 sortait Ultra, le 9e album de Depeche Mode, un disque qui n'a failli pas voir le jour puisque Dave Gahan a failli mourir deux fois, une fois d'un suicide en 1995 et d'une overdose en 96. Donc je vous rappelle, hein, la drogue c'est mal. Bref, pour célébrer cette renaissance, je vous propose aujourd'hui des reprises de deux grands tubes de Depeche Mode.

Je suis sûr que vous avez reconnu les deux tubes de Dépêche Mode repris tout d'abord par les Railbenders, puis par les Wannadies. Mais bon, vous inquiétez pas, je suis un professionnel. Je vais donc désannoncer les deux morceaux comme il faut. Donc d'abord, les Railbenders avec la version d'Enjoy the Silence. C'est tout nouveau, ça vient de sortir, enfin presque, ça date de début février. Les Railbenders se présentent comme un groupe de hard country. Alors on l'avait pas vu venir cette étiquette. Ils viennent de Denver dans le Colorado. Ils sont dans le circuit depuis l'an 2000. Jim Dalton à la guitare et au chant, Tyson Murray à la basse, Graham Howers à la batterie et Tony Nascar, autoproclamé plus rapide guitare de l'Ouest. Voici les squads qui s'est réunis autour de l'amour de Johnny Cash, Hank Williams, du rock'n'roll, du punk et du whisky pour aller se produire dans tous les coins poussiéreux du sud profond, mais aussi pour parfois partager la scène avec des grosses vedettes comme ZZ Top, les Doobie Brothers ou encore John Fogerty. Puis après les Railbenders, c'est au tour des Wannadies de reprendre Just Can't Get Enough, le premier tube de Depeche Mode, un tube qui date de 81. C'est parce que ce single a eu un énorme succès que Dave Gahan a décidé de quitter l'université et que Martin Gore et Andrew Fletcher ont décidé de quitter leur job. Les trois jeunes gens ont pu alors se consacrer à 100% à Depeche Mode et on peut dire qu'ils ont bien fait. Un petit mot sur les Wannadies, c'est un groupe suédois dont la ville natale pourrait être une référence pour une table basse chez Ikea, mais j'ai vérifié, c'est pas le cas. Les Wannadies se sont formés à la fin des années 80. Ils ont publié 6 albums entre 90 et 2002, des albums qui ont un joli petit succès en Suède, mais malheureusement plus rien depuis. Il faut dire que le groupe s'est séparé de 2009 à 2020, et puis depuis le Covid, les fans suédois des Wannadies n'ont eu que quelques rares nouveaux singles à se mettre sous la dent. Alors oui, je sais que la tradition aurait voulu que je vous passe une reprise faite par les Depeche Mode dans cette séquence des reprises, mais aujourd'hui on s'écarte des traditions, puisqu'on ne finira pas l'émission avec un morceau calme ou planant. En effet, l'ami Jack White ayant publié il y a une dizaine de jours deux nouveaux et excellents morceaux pendant que j'avais le dos tourné, il fallait que je répare l'oubli. Voici donc Derecho Demonico, le meilleur de ces deux singles, si vous voulez mon avis.

0: Et voilà, ce 32e numéro de Ce n'est que de la musique est désormais terminé. Encore une fois, c'était un vrai plaisir de passer une heure avec vous sur l'antenne d'Equinox, la radio découverte. J'espère que ça vous a plu et que vous en voudrez encore la semaine prochaine, même heure, même endroit. Si vous avez des réactions ou des commentaires à propos de ce programme, vous pouvez toujours vous abonner à la page Instagram de Ce n'est que de la musique ou bien m'envoyer un mail à cenestquedelamusique@gmail.com. Ce n'est que de la musique tout attaché et sans apostrophe. N'oubliez pas, la rediff, c'est vendredi à 20h et sinon 7 jours sur 7, 24h sur 24. Les podcasts sont disponibles sur toutes les plateformes. Voilà, c'est fini pour aujourd'hui. On se retrouve donc mardi prochain à 17h. D'ici là, amusez-vous bien, restez fidèles à Equinox et allez dans la paix et la joie du rock'n'roll.
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3: Bonjour à tous et bienvenue à Jurassic Rock. Alors cette semaine, je vous emmène faire un petit tour au cinéma pour retrouver donc les films qui étaient à l'affiche dans les années 50-60. C'est une petite nostalgie pour ceux qui ont connu et puis peut-être aussi pour les jeunes découvrir un univers qui était quand même assez particulier pour l'époque.
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3: Le cinéma des années 50 regorgeait de comédies musicales. À l'époque, j'étais encore en culotte courte, mais déjà saturé des films, notamment de José Lito, ce petit prodige espagnol à la voix de Rossignol, des Parapluies de Cherbourg, de West Side Story, qui aurait dû me séduire, mais voir deux bandes de blousons noirs se bagarrer en dansant, je n'accrochais vraiment pas. Un homme, une femme, de Lelouch, j'étais beaucoup trop jeune pour rêver en voyant deux amoureux s'embrasser donc sur la plage de Normandie en hiver. Je trouvais plutôt ça triste. Chantons sous la pluie, un Américain à Paris, certains l'aiment chaud, bref, c'était les années 50. Et en rock'n'roll, bah, on avait un donné, M. Henry Cording, qui nous chantait « Va te faire cuire un œuf ». Faut dire qu'au départ, c'était pas évident, c'était pas très très attractif, surtout que en fait, Henry Cording n'était autre que Henri Salvador.
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avec le film Terrain Vague de Marcel Carnet, film sorti en 1960, je pensais retrouver une histoire sur le rock'n'roll, pas de bol. Bien qu'il soit question de teenagers et de Terrain Vague, lieu de prédilection de nos terrains de jeu, le rock n'était pas encore au menu. Alors pourquoi vous en parlez ? La réponse est simple. Terrain Vague, c'était notre histoire, nous les gamins de la zone. Quand vous regardez les films d'archives représentant les jeunes des années 60, la plupart du temps, on vous les représente dansant au golf de Rouault ou au bus Palladium, les garçons complet veston bien coiffés, les filles robes gonflantes, la coiffure choucroute ou les couettes à la chala, de larges sourires, la vie était belle, mais il y avait aussi une autre jeunesse, celle qui était exclue. Et justement, pour se mettre un petit peu dans l'ambiance, on va écouter Adamo, oui, Adamo, dans une émission sur le rock'n'roll, et qui nous interprète une chanson qui était bien le reflet de ce que nous étions à l'époque. Le titre, c'est En Blue Jean

Avec ce film, Terrain Vague, Marcel Carné avait admirablement restitué cette banlieue parisienne des années fin 50, début 60, avec les petits quartiers qui ressemblaient presque à des villages. Les maisons étaient certes très délabrées, bien sûr, il y avait des HLM, là c'était le nec plus ultra pour ceux qui pouvaient y habiter, mais nous avions encore de vieux immeubles que l'on appelait des casernes, avec des coursives qui donnaient sur les portes de logement, pour la plupart restées ouvertes durant l'été, ce qui rapprochait d'ailleurs la population où l'on entamait des discussions de voisin à voisin, en restant confortablement installé dans sa cuisine, une tasse de café à la main. C'est presque la campagne, à la seule différence que les champs à perte de vue étaient remplacés par des terrains vagues jonchés de vieux pneus, de planches et parfois de vieilles carcasses de voitures. Quel est le rapport avec le rock'n'roll ? Il n'y en a pas vraiment, en dehors du fait que c'était notre univers, nous les zonards, et que le rock'n'roll qui nous arrivait des USA nous apportait, avec un peu d'imagination, d'autres horizons qui nous faisaient rêver.

0: Alors, pour nous faire rêver, il y avait les westerns américains. Les vrais, hein, pas ceux qui sont arrivés après, je veux parler donc des westerns spaghetti. Ça, c'était tout à fait autre chose. Non, cela était tourné donc par John Ford, et la plupart du temps à Monument Valley, avec comme acteur principal le grand John Wayne. En dehors de règlement de compte à Hockey Corral, le train sifflera trois fois, la fille du désert, il y en a un que je regarde très très souvent en boucle, Rio Bravo. Alors pour moi, c'est le film de cow-boy par excellence, tout y est. John Wayne en shérif intraitable, qui se voit pris à partie par une bande de mauvais garçons, à la solde de l'homme le plus riche de la région. Oui, ça, le scénario est classique. Shérif assisté par un vieux cow-boy rempli de rhumatisme et un jeune aspirant shérif tenu par Ricky Nelson et accessoirement aidé par un ivrogne de service interprété par Dean Martin, un des plus grands crooners américains. La scène mythique qui nous ramène indirectement au rock'n'roll, quoique la chanson interprétée au cours de cette séquence est une ballade, mais quelle ballade ! Chantée en duo, Dean Martin et Ricky Nelson avec le vieux cow-boy à l'harmonica. On se l'écoute, vous fermez les yeux pour ceux qui ne conduisent pas et on se retrouve dans le bureau de shérif, quelque part dans un village perdu au milieu d'une réserve Navajo. Ricky Nelson avec Dean Martin, My Fool, My Pony and Me.
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1: Ouais, très jolie balade, mais elle rock dans tout ça. Et bien justement, on va retrouver le rock avec Ricky Nelson qui nous interprète My Brand New Girl.

0: Alors en France, nous avions Terrain Vague, film sans complaisance qui indirectement dénonçait une pauvreté matérielle d'une population marginalisée et ignorée des nantis qui, pour certains d'entre eux, ne connaissaient même pas le côté sombre d'une France dans la souffrance. L'Amérique n'échappe pas non plus à ce genre de constat. Il faudra attendre 1955 avec le film Graines de violence pour que l'Amérique découvre le mauvais côté du rêve américain de Bad Dream, avec une délinquance juvénile que la majorité des Américains ignorait. Le film affiche sans complexe ni réserve les problèmes de violence et de racisme au sein d'un établissement scolaire. C'est aussi l'occasion pour Rock'n'Roll O'Clock, bande sonore du film, de submerger les États-Unis de son rythme endiablé, propulsant d'un coup d'un seul Bill Haley and the Comets au top des tops. Ce fut également une stupéfaction et un émoi collectif de la bonne société américaine protégée dans un environnement édulcoré, voire insipide.
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autre film américain réalisé en 1969 par Dennis Hopper nous restitue une image d'une Amérique en pleine révolution culturelle, d'une jeunesse qui casse les codes de cette vertueuse et bonne société américaine, Easy Rider. Un road movie forme de révolution itinérante de deux jeunes bikers remplis de thunes. Après avoir vendu pas mal de dope, les deux compères décident de quitter Los Angeles pour se rendre au célèbre carnaval de la Nouvelle-Orléans, Big Trip, qui les fera traverser une bonne partie des États-Unis. L'occasion pour ces dealers à la petite semaine de rencontrer le monde communautaire des hippies. Accusés à tort de participer illégalement à une manifestation, ils se retrouvent en tôle où un jeune avocat désigné d'office assurera leur défense. Le courant passe tellement bien entre les deux prévenus et l'avocat que ce dernier décide de tout lâcher pour les suivre dans leur délire aux multiples rebondissements.

Retour en France avec un film gentillet, D'où viens-tu Johnny? Ce film aujourd'hui paraît tellement dérisoire, hors du temps, mais il faut quand même se replonger dans le contexte des années 60. Nous sommes en 1963, Johnny Hallyday est déjà une idole et toute l'histoire du film est construite autour du chanteur. Alors certains n'hésitent pas à le qualifier de western à la française puisque une grande partie du film se déroule en Camargue où l'on voit Johnny chevaucher un magnifique destrier dans la campagne camarguaise. Destrier qui n'est pas le terme le mieux approprié, mais ça sonne mieux que cheval. Western oblige, comme nous sommes en France et en Camargue, les Mexicains sont remplacés par les Gitans. Eh ben oui, et j'ai oublié le début du film, se déroule d'ailleurs à Paris, où la pellicule est en noir et blanc, mais arrivé en Camargue, on passe à la couleur.

Un autre film taillé sur mesure pour les Beatles, Quatre garçons dans le vent. Alors ce film nous arrive en France en 1964, film que je suis allé voir d'ailleurs un peu plus tard, je pense que c'était autour de l'année 66 ou 67. Pas percutant du tout, je me suis d'ailleurs forcé à regarder le film jusqu'au bout, tant je l'ai trouvé ennuyeux. L'histoire à l'eau de rose de quatre garçons qui doivent donner un concert. Ils prennent le train accompagnés du grand-père de Paul, le genre de grand-père un peu chiant qui déclenche des embrouilles à tout moment, personnage colérique et quelque peu antipathique, sans compter le manager fébrile qui s'inquiète du déroulement du concert. Bref, en dehors de voir et d'écouter les Beatles, pas grand-chose à dire sur ce film. Dommage.

0: Alors, un autre film, Good Morning England, sorti en salle en 2009, nous restitue la véritable histoire d'une radio pirate. On devine qu'en réalité, c'est l'histoire d'une des premières radios pirates. Je veux parler de Radio Caroline. Personnellement, et contrairement au film précédent dont je vous ai parlé, Quatre garçons bonbons, que je trouvais d'ailleurs un peu ringard, avec Good Morning England, je me suis délecté. Pourtant, ce film, commercialement parlant, est un échec. 30 millions de livres sterling investis pour un chiffre d'affaires de 6 millions de livres sterling. Sans doute un trop long décalage dans le temps, peut-être, je ne sais pas. Mais par contre, ce que je crois, c'est qu'avec le temps, ce film deviendra la référence de l'incroyable aventure de ces radios pirates. Et justement, la première chanson qu'a diffusée donc Radio Caroline, et bah oui, c'était une chanson des Beatles, Come By Me Love.
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comme un peu partout dans le monde, l'épidémie rock'n'rollesque faisait déjà pas mal de ravages, ravages que l'aristocratie musicale de cette époque mettait tout en œuvre pour tuer dans l'œuf cette musique de dégénérer. Une nouveauté avec Ziggy is an Alien.

0: Chercher Didale est un film franco-italien réalisé par Michel Boiron et sorti en 1964. Alors pour moi, c'est un autre film sans intérêt, en dehors du fait que ce film rassemblait quelques idoles de l'époque. Et en surfant sur Internet, je découvre que Chercher Didale avait connu un franc succès au Japon. Là, j'avoue que je suis très étonné. Connaissant donc ce succès, et notamment avec l'interprétation de Sylvie Vartan et de son single « La plus belle pour aller danser », composé pour le film et vendu à des millions d'exemplaires. Le film est considéré comme l'instigateur de la mode des idoles japonais et a fortement marqué l'industrie du disque japonais ainsi que la culture nippone en général. Là, j'avoue que je découvre, je ne savais pas ça, parce qu'en France, disons que ça n'a pas vraiment marché. Bon, au départ, oui, bien après, comme on dit chez nous à l'époque, ça ne cassait pas des briques. Et justement, à propos de ce film, j'avais interviewé il y a longtemps Hector, le Chopin du Twist, qui avait participé à ce film, et je vais vous laisser le soin de découvrir ce que lui en pensait. Malheureusement, Hector, depuis, nous a quittés.
1: Bon, tu as participé au film Chercher Didale.
2: Oui.
1: Ah.
2: Oui.
1: T'as des souvenirs?

0: Là-dessus.
1: J'ai des souvenirs là-dessus. Écoute, c'était. J'avais l'impression un petit peu de regarder ça d'en haut parce que c'était une crétinerie sans nom.
0: C'est toi qui le dis. Hein.
1: Le scénario, enfin tout quoi. Donc, et moi, je me suis contenté d'un passage dedans dans lequel je chantais à l'Olympia. Donc ça se passait à l'Olympia. Donc je passais avant Sylvie Vartan. Et donc on était obligé dans ce film de chanter des chansons écrites par Aznavour et Georges Carabrène. C'était le.
0: Ah voilà. D'accord, ah, oui.
1: Alors
0: oui,
1: c'est pour
0: oui.
1: ça que toutes les chansons que tu entends dans ce film, elles sont toutes d'Aznavour. Moi j'étais un peu embêté parce que je ne savais pas trop quoi chanter d'Aznavour. Hein. Alors il avait écrit des chansons. Il avait écrit « Je serai la plus belle pour aller danser ».
0: Oui, ça, je te vois pas trop chanter
1: voilà,
0: ça
1: vois,
0: à l'époque.
1: Donc c'était emmerdant. Donc finalement, j'ai choisi une chanson d'Hallyday qui s'appelle « Il faut saisir sa chance ».

Un autre film franco-italien est sorti en 1968 au titre de « À tout casser » avec comme acteurs principaux Johnny Hallyday et Eddie Constantine. Et en fait, l'histoire, c'est une bande de jeunes, des blousons noirs menés par Frankie qui ouvre une boîte de nuit juste au-dessus de la planque d'un gangster nommé Morelli qui, lui, de son côté, prépare le casse du siècle, le vol d'une tiare d'une valeur inestimable. Le bruit que font les jeunes dérange Morelli qui essaye par tous les moyens de les chasser. Un homme jadis roulé par Morelli arrive et aide les jeunes à garder leur boîte. Alors, concernant le film, bon, il n'y aura rien de transcendant, toujours du réchauffé, mais à l'époque, on appréciait. Par contre, la chanson interprétée par Johnny était tout à fait représentative de ce que deviendra le rock un peu plus tard, un rock puissant, percutant et surtout envoûtant.

Alors, une fois n'est pas coutume, une nouveauté, du reggae. Moi, j'aime bien le reggae. Et avec le groupe qui s'appelle The Chain, qui nous interprète So Unkempt.

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1: Eh oui, malheureusement, on arrive déjà à la fin de cette émission. Alors, je vous rappelle que vous y étiez en compagnie de JCV à Jurassic Rock. Et en ce qui nous concerne, et selon la formule consacrée, on se retrouve semaine prochaine, même heure, même endroit. En attendant, portez-vous bien et surtout, n'oubliez pas... 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